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0: Chronique Sport, eh bien c'est maintenant officiel, l'écurie de Formule 1 Cadillac a reçu l'approbation de rejoindre les autres écuries en vue de la saison 2026.
1: Yeah,
0: et je reçois le président de Cadillac, Dread Little de Faladil.
1: Bonjour, salut.
0: Alors c'est vrai de vrai, il va y avoir une Cadillac en F1.
1: Ben oui.
0: Mais allez-vous gagner avec ça?
1: Ben pourquoi pas?
0: Ben l'écurie est défavorisée d'avance.
1: Oui,
0: d'abord, c'est une Cadillac.
1: Oui, mais
0: doit donc être obligatoirement conduite par un octogénaire qui roule en suivant pas trop les lignes,
1: mais
0: qui se trompe de rue, puis qui oublie d'éteindre son flasheur pendant une demi-heure,
1: mais
0: puis
1: écoute,
0: finalement sort de son char en échappant son étui à lunettes.
1: Oui, mais on va s'entraîner.
0: Au début de la course, la Cadillac, elle va-tu se placer sa grille de départ ou bien si par réflexe naturel, elle va aller dans le parking devant chez Burt ou dans le driveway de Wayne Gretzky?
1: Non, on va aller dans un lave-auto à la main d'Outremont.
0: Puis Cadillac, c'est une marque américaine.
1: Oui,
0: là.
1: Oui,
0: il n'y a pas de boycott de produits américains chez F1?
1: Non, non.
0: Ou devriez?
1: Ben non, il y a un circuit F1 à Las Vegas.
0: Oui, mais quand on pense au président américain...
1: Oui, mais lui, c'est pas Las Vegas.
0: Non, non, mais c'est quoi de bon?
1: C'est Las Degles.
0: C'est quand même assez proche.

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3: Alors, je peux vous dire que j'ai été vraiment extrêmement chanceuse, je trouve. Je dis hier, mais c'est ce matin que je l'ai constaté.
4: Vous travaillez avec moi?
3: Oui, entre autres. Okay, mais ce n'était pas le sujet de mon intervention, mais oui, je suis très chanceuse de travailler à tes côtés tous les matins. Oui. Ah, c'est vrai. Non, en fait, on le sait, là, il annonçait des orages violents hier toute la journée. Puis là, en allant me coucher, je dis, Caroline, il n'y a rien tombé. D'après moi, ça va être peut-être cette nuit. Tu sais, on s'en rend pas toujours compte. Des fois,
4: comme
3: oui.
4: Comme le disent les vieux, c'est en passant avant.
3: En passant avant, solide, hein? Ah oui, parce qu'il y en a eu du vent vraiment beaucoup. Et je pensais pas que ça allait tomber cette nuit. Tu sais, je me suis dit que des fois, ça nous réveille, des fois, ça nous réveille pas. Fait qu'à matin, en me réveillant, je me suis dit, bon, ça n'a pas l'air trop humide. Je sais pas trop s'il y en a eu. On verra. On va le savoir un matin quand on va jaser avec notre monde, justement, en onde. Mais là, je suis en train de me préparer. Je fais mon café, je prépare mon déjeuner, tout ça. Puis là, je me souviens que mon chum, il a pris mon auto hier sur l'heure du souper. Puis là, je suis comme, hein, voyons, il l'a parqué.
4: Grand talent.
3: Non, il a le droit. Il apprend quand il veut, là.
4: Grand talent.
3: Puis là, je me dis, il l'a parqué où? On dirait que je ne la voyais pas à la place habituelle. Fait que là, je regarde et là, je vois la chose qu'on savait qui allait nous arriver un jour ou l'autre avec cette nouvelle voiture-là qu'on a depuis le mois de mai à peu près. Le toit ouvrant, ben grand ouvert dans l'entrée, je fais « Et tabarouette, c'est sûr que je suis pas chanceuse, là. C'est certain que je vais avoir le derrière dans le coussin ben détrempé d'eau. Moi, sûr qu'il y a eu de la pluie cette nuit, là. T'sais, ça se pouvait comme pas dans ma tête qu'il n'y ait pas tombé au moins une ou deux averses là, au courant de la nuit, même si c'était pas les orages violents entendus. Fait que je finis de faire mes affaires, puis là, je me dis ben, « Je vais me sortir une grosse serviette, puis je m'assirai dessus, qu'est-ce que tu veux qu'on fasse? » Mais on le savait, tu sais, que ça allait arriver à un moment donné. C'est la première fois qu'on a un toit ouvrant. Puis à chaque fois que tu arrives dans l'entrée, c'est tout le temps comme, ou tu arrives quelque part puis tu l'as ouvert, tu as tout le temps la crainte de pas l'avoir fermé, ce Moses de toit ouvrant-là. Et là, je prends toutes mes affaires, tout ça, je m'attends vraiment au pire. J'arrive dans l'auto. Écoute, je tâte partout. Hein? Ben non. Pas humide, pantoute, pas une goutte pantoute, comme tu dis dans la pub.
4: Pas une goutte pantoute!
3: Sérieusement?
4: 34 piastres.
3: Hey! Ouais.
4: Crash.
3: C'est le cachet d'une pub.
4: Radio vérité.
3: Ouais, c'est ça. Hey, ben sec, pas une goutte de pluie, il n'y a pas mouillé cette nuit, c'est-tu assez... Sérieusement, moi, j'en reviens pas, là, que le toit est resté ouvert avec une veille d'orage violent et que ce matin, je me suis envenue travailler le derrière bien au sec dans la voiture, vraiment, vraiment très chanceuse. Belle aération naturelle toute la nuit avec le toit ouvrant bien grand ouvert. Je pense que je vais aller m'acheter un 649. J'en achète jamais, là, mais je pense que c'est là.
4: T'as pas eu de bébite non plus?
3: J'ai pas eu de bébite non plus.
4: Ben.
3: Non, il y avait rien de bizarre. Ça sentait bon, ça avait bien aéré. Je pense que je vais dire merci à mon chum d'avoir oublié le toit ouvert.
4: Ben oui.
3: Mais je m'attendais là à squish-quish, là, vraiment. Là.
4: Ben toi, je sais que t'es bien forte, ces légumineuses, ces affaires-là, ces lumineuses, puis tout, peut-être, c'était peut-être pas pour rien que ton chum ait laissé le toit ouvert. Là.
3: Non, franchement.
4: Ça se peut, là.
3: C'est dégueu.
4: Ben non, c'est pas dégueu, c'est naturel.
3: Ouais.
4: Voyons, Mylène, là.
3: Ouais.
4: Oui.
3: Voyons. OK, hey, 6h10. On aurait pu finir ça 10 secondes avant, ça aurait été parfait.
4: Bon.
3: on s'en va dans la question inutile dans quelques instants.
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27: Non.
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29: Il y en a qui disent que je dis rien parce que j'ai rien à dire, que je sais jamais quoi faire dans n'importe quel dossier, fait que je déclare n'importe quoi pour faire semblant d'être sur le cas, mais que j'ai juste l'air fou, puis qu'en plus je me permets d'être agressif. Mais aux gens qui disent ça, je réponds, puis c'est pas tout. En plus, je me trompe de destinataire dans mes textos, donc j'envoie à peu près une vingtaine de va-chier aussi aux membres de ma propre famille.

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1: Bien, c'est aujourd'hui un spécial éphéméré de tout ce qui s'est passé dans l'histoire de l'humanité en date d'aujourd'hui. Mais là, dis-le pas, c'est pas vraiment en date d'aujourd'hui, c'est plus pendant le mois de juillet, parce qu'aujourd'hui, c'était mince un peu.
2: Okay.
1: Tout ce qui s'est passé en date de du mois de juillet dans l'histoire de l'humanité. Et on commence tout de suite avec le 14 juillet 1789. Ben, vous l'avez deviné, c'était la prise de la Bastille qui marque le début de la Révolution française. Quelques années plus tard, le roi Louis XVI sera exécuté par guillotine. D'ailleurs, à ce sujet, on écoute un audio exclusif.
3: Eh bien, nous sommes en direct de la place de la Révolution pour l'épreuve de la guillotine. Aujourd'hui, Louis XVI tentera de succéder à Marie-Antoinette.
4: Oui, Marie-Antoinette, qui a offert une très belle performance il y a quelques instants. La barre est haute.
3: Louis XVI qui s'installe, on sent un peu de nervosité.
4: Oui, il a opté pour un col roulé aujourd'hui. C'est un choix audacieux.
3: Mais je pense pas que ça va changer grand-chose. Et voilà, c'est réussi, la tête est direct dans le panier, belle édition.
2: Belle exécution. C'était Dietrich, je savais pas ça.
1: En 1908, maintenant, c'est un 1er juillet.
2: On l'a perdu.
5: Là.
1: Allez, on poursuit notre voyage dans le temps. En 1908, c'est au 1er juillet que le signal SOS devient officiellement le signal international de détresse en code Morse. Mais comment ça s'est passé la première fois? On écoute! Pip, pip, pip, pip, pip, pip, pip, pip.
4: Ben voyons, qu'est-ce qu'il dit, là, là-bas?
1: Pip, pip, pip, pip, pip, pip, pip.
4: Ben voyons, je comprends rien. Qu'est-ce qu'il dit? C'est quoi, ça, les bip, bip, là? Qu'est-ce qu'il dit?
1: Pip, pip, pip, pip, pip, pip, pip, pip.
4: Ben voyons, ouais, qu'est-ce qu'il fait, là?
6: Casey, viens m'aider! Je t'apprends une couleur de l'eau d'un
2: on fait ça. Wow.
1: 6 juillet 1928 maintenant, c'est la sortie du film Le Cirque, wow, connu sous le nom original The Circus. C'est l'un des plus célèbres films de Charlie Chaplin d'ailleurs. On écoute.

0: C'était un film muet. Pas très, pas très radio, cette marde-là. OK. Maintenant, 17 juillet 1955, c'est Disneyland. Disneyland, oui, qui ouvre officiellement ses portes en Californie. On écoute à ce sujet un audio exclusif.
1: Hey, lâchez-moi! Non, j'ai rien fait!
2: Monsieur, vous n'avez pas le droit de vous promener ici, pas de pantalon.
1: Non, non, vous comprenez pas! C'est mon costume de Donald Duck!
0: Légère confusion.
3: Oui,
0: j'ai des mascottes. Le 16 juillet 1969 maintenant, c'est la mission Apollo 11 qui décolle en direction de la Lune. Quelques jours plus tard, Neil Armstrong et Buzz Aldrin deviendront les deux premiers humains à marcher sur la Lune. C'est quand même extraordinaire. Leur coéquipier, lui, Michael Collins, restera seul à bord du module de commande et ne marchera jamais sur la surface lunaire. C'est un peu fâchant pour Collins, là, qui a fait toute la route pour rester dans le char.
3: C'est bon, c'est un bon point.
0: Mais il y a encore à ce jour, il y a des gens qui se demandent si on est réellement allé sur notre satellite naturel. Des gens qui pensent qu'il s'agit là d'une conspiration. Mm-hmm.

0: John F. Kennedy est officiellement choisi comme candidat à la présidence des États-Unis pour le Parti démocrate. Mm-hmm. 300 ans plus tard, ben, son premier mandat connaîtra une fin tragique lorsqu'il sera assassiné à Dallas, au Texas. À ce sujet, tiens, j'ai un audio exclusif. On écoute.
1: Hey Jackie, mes cheveux sont-tu corrects?
2: Quoi?
1: Mes cheveux sont-tu corrects?
2: Ben, on dirait que t'as comme une couette qui dépasse.
3: On dirait que t'as comme une couette.
4: Oh, mais tu viens!
0: Un bon débile, ce garçon. Oh, un bon même. Débile.
2: Oh, Jackie!
3: Oh, my God. Coup, beaucoup de réactions au 6-12-12. Christian Chevrette, on dit, wow, très bon, je suis crampé. Martino, t'es vraiment un innocent olympique. Ça, c'est Tarzan Boy. Daddy Cool, Mélissa de la Prairie, wow, t'es malade. Les gens ont adoré ça. Écoute, bref.
4: Mais la description de la guillotine. Ça m'a tué en partant.
0: Je souligne au passage que je suis un grand fan d'histoire. Puis, malgré que les audios, vous aurez compris que c'est de la parodie, les faits historiques demeurent. Oui. Les dates sont les bonnes, les noms sont les bons. Donc, je trouve ça quand même le fun d'avoir une mémoire d'histoire en faisant des jokes complètement dégueulasses. Bon, on passe l'info.
4: Le film de Charlie Chaplin était plate.
0: C'était plate, je comprends pas comment ce gars... T'as-tu déjà écouté le premier film parlant de Charlie Chaplin?
3: Non.
0: Mon Dieu, il y a exactement la voix qu'on imagine qu'aurait un crabe. Oh. C'est pas endurant.
4: Il était peut-être pas bien miké aussi dans ce temps-là.
0: Là. Overrated, Charlie Chaplin.
3: Overrated aussi, c'était le temps de dire oui. je rappelle, t'es en spectacle. mais à un moment donné, il fallait que ça sorte. Là.
0: Pour annoncer mon site web.
3: Ton nouveau show, c'est pas moi, c'est toi. Toutes les dates sont sur oliviermartineau.com, simplement.
0: Exactement. Hey, ça sort, oui.
3: C'est ça.
0: Ouais, c'est ça.
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0: S'il vous plaît, la parole est au député de Camille Lorrain.
1: Madame la présidente, vous pouvez m'appeler PSPP, hein?
0: Non.
1: Le Parti québécois est le seul parti qui tient debout en assemblée en ce moment.
0: À l'ordre, s'il vous plaît.
1: C'est nous autres qui va gagner.
0: Mais réjouissez-vous pas trop vite, là.
1: Ben, j'ai le droit de me réjouir. Je m'appelle PSPP, non. Qui est le diminutif de l'expression PSPP pourra.
0: À l'ordre, s'il vous plaît, la parole est au premier ministre sortant.
2: Madame la présidente, je suis pas un premier ministre sortant.
0: Oui, vous êtes un premier ministre sortant.
2: Non, je suis pas sortant.
0: Ben oui, vous êtes sortant.
2: Non, je veux dire, je suis pas sortant que j'étais un bon premier ministre. Je pense d'ailleurs que les quatre gars qui annoncent des shorts à la TV feraient un meilleur gouvernement que nous autres.
0: La parole est au député de Lévis.
3: Madame la présidente, vous pouvez m'appeler Bernard Drainville.
0: Non, ça marche pas de même.
3: Il y en a qui disent que je dis rien parce que j'ai rien à dire, que je sais jamais quoi faire dans n'importe quel dossier, fait que je déclare n'importe quoi pour faire semblant d'être sur le cas, mais que j'ai juste l'air fou, puis qu'en plus je me permets d'être agressif. Mais aux gens qui disent ça, je réponds, puis c'est pas tout. En plus, je me trompe de destinataire dans mes textos, donc j'envoie à peu près une vingtaine de va-chier aussi aux membres de ma propre famille.

0: autant que certains ronflent.
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2: Question inutile, 6h16, minutes sur Énergie 94.5. Est-ce que vous écoutez la télé, vous autres, l'été? C'est notre question inutile de ce matin. Tu l'ouvres-tu la télé, toi, à part pour écouter le sport?
3: Pas en tout.
2: Outre le sport.
3: Bon, moi, je suis cru salé.
2: Ouais.
3: Y a pas Varda qui parle à Maxime Roy sur le bord d'une piscine. M'en contre, regardez ça un peu, moi, te le dire. Ah, non, mais...
2: Bien honnêtement.
3: Tu sais, là... Mélanie Ménard, Varda, là, ouais. En partant, tu pars mal, tu sais, là. C'est pas méchant. Tu sais, non.
2: Puis, faut dire qu'il y a pas de grosses séries télé qui sont lancées l'été, à part, l'émission Les Chefs, qui arrive comme vers la fin du printemps, début d'été, là. Moi, j'aime bien ça.
3: Moi, je n'ai assez vu, moi.
2: Moi, je l'écoute encore.
3: Je n'ai assez vu, là, tout ça. Ça m'impressionne pas.
2: C'est pas vrai. Des fois, je les trouve vraiment hot parce qu'ils réussissent à faire des affaires en très peu de temps.
3: Netflix sort du stock.
2: Oui, ouais.
3: Crave sort du stock.
2: Ouais.
3: Mais, moi, ben là, c'est le mondial, moi, qui prend toute la place.
2: Ouais.
3: Là, il y a moins de matchs, c'est plus donné un peu, mais ça dépend de quel bord de la clôture que t'es aussi.
2: 6-12-12, micro IR, 690-9400 pour notre question inutile ce matin. Vous autres, les chums, est-ce que vous regardez la télé l'été? Puis si oui, qu'est-ce que vous regardez? Tu vois, on s'est posé la question hors d'onde, puis je me disais, je l'allume pas tant que ça, la télé, mais j'allume, là, en te parlant que sur Crave, ils ont sorti la suite de la série Bellefleur.
3: Ouais.
2: Que j'adore, c'est vraiment bon. Chaque jeudi, il y a des nouveaux épisodes. Ça fait 2 semaines, 3, gros max, que c'est reparti. Si vous n'avez pas écouté ça, Marc-André Grondin là-dedans, il y a toute qu'une brochette d'acteurs, si vous avez trippé. Et c'est différent, mais quand même, la vie, mettons, le type de série télé de la vie, là, le côté, ça fait du bien, en même temps c'est drôle, en même temps c'est touchant, puis on aime beaucoup leur relation entre les amis. C'est des amis goffés ensemble, ils leur arrivent toutes sortes d'affaires. C'est vraiment excellent.
3: Regarde ça.
2: Ouais, belle
3: soirée. Ça se voit pas assez.
2: Hein?
3: Ça manque de violence,
2: ça c'est ça. Tu veux que ça se batte, puis il y a pas de gun non plus.
3: Non.
2: Je te dirais. Mais bref, sinon, pas tant non plus. Je l'ouvre pas tant non plus, la télé, l'été, ça c'est...
3: Les nouvelles, ouais. Ça peut compter.
2: Oui, ça peut compter aussi, effectivement. On va aller au téléphone. J'imagine que c'est pour répondre à notre question inutile. Allô, Énergie?
4: Oui, allô. Dans le fond, moi, ma série que j'écoute cet été, c'est pas une nouvelle série. C'est la série Viking que j'écoute.
2: Ouais. Des fois, c'est vrai qu'on en profite, justement. C'est comme une saison plus relaxe, pas saison morte, mais pas loin, pour faire du rattrapage un peu sur les séries qu'on n'a pas eu le temps d'écouter pendant la saison. Ça ressemble à ça pour toi, là.
4: Oui, absolument, mais moi, c'est un classique, je l'ai déjà écouté au complet,
2: okay.
4: puis je l'ai réécouté,
2: ouais.
4: Puis sans mentir, moi, je pense que c'est un de mes coups de cœur, c'est une série qui est complète, en plus, elle est historique, fait que comme tu disais, ça, c'est vrai que ça manque pas de violence.
2: Ça, pour dire qu'il serait servi là-dedans, là.
4: Oui, absolument, mais c'est un peu de tout.
2: C'est bon, ton nom, c'est quoi?
4: Mon nom, c'est Jean-Philippe.
2: Jean-Philippe, rappelle-nous quand tu veux, super sympathique, écoute, tu connais le numéro.
4: Absolument. Ben, passez une belle journée. Merci beaucoup. Ouais. On est toujours à l'écoute d'Énergie.
2: Ah, parfait.
3: Vive la violence. Il n'y a que ça.
2: On se laisse là-dessus. Salut, Jean-Philippe. Bonne journée à toi.
3: Vive la violence.
2: Ah, toi, ça te met de bonne humeur, hein?
3: Ah, oui. Moi, Kill Bill. Quand je fais le pas, j'écoute Kill Bill 1.
2: Ah, ça te remet
3: ça. Le 2, il est plus tranquille. Le 1.
2: Ça te recraque.
3: La scène dans le restaurant, ça me fait du bien. Ça me ramène à mes vrais valeurs de la vie.
2: Ben nous envoie un micro sur notre question d'utile ce matin. Est-ce que vous écoutez la télé l'été? Puis si oui, c'est quoi que vous écoutez?
5: Salut les Tom! La télé, à part les nouvelles, je vais te dire, puis la Coupe du Monde, évidemment. Non, pas tout. L'été, c'est petit feu à l'extérieur quand il fait beau. Sinon, de la lecture, ça ressemble pas mal à ça. Fait que, bonne journée.
2: Hey!
5: Les Tom!
2: D'après moi, il venait de se réveiller, Ben.
5: Ciao.
2: Ah, oh, un petit chat feutré. Ça y passe pas tout.
3: Ah, moi, t'es en érection. Arrête-moi ça, là. Ah, mais. Il y a du foot là-dedans, ça n'a pas de bon sens.
2: Ouais,
3: là.
2: C'est parce que je sais que Ben, il veut pas réveiller son monde quand il est de bonne heure de même. C'est correct, nous
3: avons. Ouais, mais t'as
2: moins un micro pareil.
3: Il n'y a pas réveillé puis sensualité, là, tu sais. Tu peux parler de même pour réveiller, mais là.
2: Ah, là, ça te.
3: Oh, moi.
2: Ah, ouais, ça t'allume. Ben, là, écoute, c'est toi, là. C'est dans ton jardin.
3: Moi, des fois, l'été, quand je suis seul, ben non, ça dort en haut, je chante les VHS puis. Je sors mes tapes de bleu nuit. Puis là, j'écoute ça.
2: OK.
3: Puis là, j'attends que ça... Puis ça vient jamais, finalement. Fait que je suis dessus.
2: Toujours. toujours des sites en bleu nuit.
3: Oui.
2: Si t'attends plus, il n'y a jamais plus.
3: On a une paire de fesses une fois de temps en temps, c'est tout. Oui. On va pas la faire.
2: Hey Ben, tu sais qu'on t'aime, on t'agace. Passe une super belle journée. Mmh. Merci beaucoup de prendre le temps de nous envoyer des micros.
3: C'est vrai, pareil. Bleu nuit, on voyait pas la feuille.
2: Non, non, on voyait rien.
3: Ah non.
2: Il n'y avait rien fait en tout là.
3: Ah non.
2: Il n'y a pas grand chose s'exciter.
3: L'histoire était plate aussi.
2: Oui.
3: On voyait rien.
2: Il n'y avait aucun intérêt, finalement.
3: Personne ne cherchait les clés, il n'y a rien.
2: OK. Hey, question inutile. Est-ce que vous écoutez la télé, vous autres, l'été? Puis si oui, qu'est-ce que vous écoutez? 6-12-12, micro ailleurs pour nous répondre, ou le 690.
3: Vous, vous autres, des fois.
2: 690-9400. Jamais.
3: Non, jamais.
2: Non, jamais.
3: Au début.
2: Non, jamais.
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26: Chronique Sport, eh bien c'est maintenant officiel. L'écurie de Formule 1 Cadillac a reçu l'approbation de rejoindre les autres écuries en vue de la saison 2026.
27: Yeah,
26: et je reçois le président de Cadillac, Dread Little DeFalle.
27: Bonjour, salut.
26: Alors c'est vrai de vrai, il va y avoir une Cadillac en F1.
27: Ben oui.
26: Mais allez-vous gagner avec ça?
27: Ben pourquoi pas?
26: Ben l'écurie est défavorisée d'avance.
27: Oui,
26: d'abord, c'est une Cadillac.
27: Oui, mais
26: il doit donc être obligatoirement conduite par un octogénaire qui roule en suivant pas trop les lignes, qui se trompe de rue, puis qui oublie d'éteindre son flasheur pendant une demi-heure, puis finalement sort de son char en échappant son étui à lunettes.
27: Oui, mais on s'entraînait.
26: Au début de la course, la Cadillac, elle va-tu se placer sa grille de départ ou bien si par réflexe naturel, elle va aller dans le parking devant chez Burt ou dans le driveway de Wayne Gretzky?
27: Non, on va aller dans un lave-auto à la main d'Outremont.
26: Puis Cadillac, c'est une marque américaine.
27: Oui,
26: là.
27: Oui,
26: il n'y a pas de boycott de produits américains chez F1?
27: Non, non.
26: Ou devriez?
27: Ben non, il y a un circuit F1 à Las Vegas.
26: Oui, mais quand on pense au président américain.
27: Oui, mais lui, c'est pas Las Vegas.
26: Non, non, mais c'est quoi de bon?
27: C'est Las Degas.
26: C'est quand même assez proche.

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1: On sait pas c'est quel jeu. On ne sait pas.
2: Qu'est-ce que le jeu?
3: Mais qu'est-ce que le jeu, Sébastien? J'ai le goût de jouer.
2: C'est Green Flag ou Red Flag, donc drapeau vert ou drapeau rouge. Okay. Si on s'imagine que vous êtes, mettons, célibataire, puis là, il y a une personne que vous rencontrez puis qui a cette caractéristique-là, c'est-tu rouge ou ça passe pareil avec le vert?
4: OK.
2: C'est facile, là, quand même.
4: OK.
2: Il ou elle porte majoritairement des t-shirts avec des marques de bière, tu sais, genre Coors Light, Corona ou des affaires de même. Là,
4: attends, on joue un contre l'autre, on est en équipe?
2: Non.
3: Comment ça marche les points?
2: C'est pas ça là, c'est que vous me dites juste si pour vous ça passe pareil ou ça passe pas
3: un
2: là, mettons.
3: Un t-shirt.
2: Mais ils portent ça majoritairement là,
3: mettons. Majoritairement.
4: C'est ça, mettons là toutes les dates, il y a un chapeau de paille marqué Corona là.
3: C'est ça. Ouais, ben exactement, ouais. Mais c'est la même chose que le bikini aussi, ouais. Budweiser, tout ça là.
4: Tout son stock est brandé mais avec des brands de genre de marde.
2: Ouais.
3: Ben c'est un peu comme Luc Cochon. Dans le fond, lui, il porte souvent des t-shirts qu'il a reçus gratuits, non?
2: Non, pas tellement. Plus que ça, il savait maintenant.
5: Il y a de ça, jadis. Moi, j'étais une pute, là. Tu me donnais une affaire.
2: Ben, c'est son du sucre.
3: Oui, dans le temps, c'était comme ça. Ah, je me mélange avec Ben Cossette.
2: C'est vrai, Ben Cossette, ben oui. Donc, ça situe un drapeau rouge ou un drapeau vert?
3: Je veux dire, moi, j'aime pas ça de dire un drapeau rouge. Je veux pas juger les gens parce que
2: c'est ça le jeu. C'est ça le jeu.
3: T'es fucking drapeau rouge, c'est dégueulasse.
4: Voilà, okay. Moi, c'est drapeau vert. Oui. Économe. T'as un vêtement qui te fait bien, dans lequel t'es confortable, tu te sens à l'aise d'aller en société. Hey, bravo. Moi, j'adore ça. Sais-tu quoi? Ça me dérange moins, d'être une fille qui a un chandail marqué Humpty Dumpty, qu'une fille qui me dit, moi, là, ça me prend toutes des affaires, ben, c'est un gars, là, pis les affaires, là, ça me prend plus de nuit, le boutin, pis ça me prend des marques, toutes mes affaires, parce que sinon, pas confiance en moi. Ça me dérange plus que d'autres choses.
3: Pis là, toi, t'es célibataire? En ce moment?
4: Moi, là! Moi, je l'ai dit! Mon cœur appartient à l'océan. Aussitôt que j'ai un petit peu de cash puis je règle mes dettes, je m'embarque dans...
3: Tu vas tenter des baleines?
4: Je m'embarque dans la marine.
2: Dans la marine, ben oui.
4: Ouais.
2: OK, son restaurant préféré, c'est Burger King. C'est sérieux, là. C'est quoi ton restaurant préféré? Burger King. C'est-tu un drapeau rouge ou un drapeau vert?
4: Et Green Flag,
3: ben oui! Green Flag, un Whopper, miam, miam.
4: Ah oui, je préfère le goût de Burger King.
2: OK, ça passe, c'est bon, quand même.
4: C'est facile, celle-là.
2: J'ai hâte de vous entendre là-dessus, parce que les deux, vous avez des chiens. Mais...
4: Touche pas à nos chiens.
3: Va pas là.
4: Mais
2: Il ou elle,
4: je suis dangereux, Trudel.
2: Il ou elle a également un chien et se fait lécher la face longuement là dès que elle voit son chien là.
4: Attends, puis je comprends pas.
3: Je comprends pas du tout.
4: Je comprends pas du tout.
2: C'est facile. Ok, c'est une date là. Ok, c'est une date. Passe.
3: Ricochet, miroir.
2: Là, tu t'en vas chez elle dans le cas de Olivier ou chez lui dans le cas de Julie. Puis là, quand t'arrives là, ben la personne s'agenouille puis passe 20 minutes à se faire licher la face par le chien.
4: Là, il va chez elle, le L, c'est avec un S ou il y a plusieurs personnes?
2: Non, il y en a juste une.
4: Une personne. Puis là,
3: le chien lèche la face pendant 20 minutes.
4: Son chien lèche sa face. Attends un peu. Elle lèche la face à mon chien?
2: Non.
4: Qui lèche mon chien?
2: Personne.
4: OK, il y a quelqu'un qui lèche la face à mon chien. C'est qui?
3: Non, c'est pas ça le jeu. Okay. C'est pas la question. Moi, je pense que...
2: Tu sais quand t'as dit pense tantôt?
3: C'est
2: ce qu'on fait.
3: Exact. Okay. Qui lèche qui?
4: Ben là, les deux filles lèchent le chien.
2: Il y a deux filles.
3: Ça devient tranquillement un green flag. Hein?
4: Green flag! Green flag. Surtout, là.
2: Il ou elle a 26 coussins décoratifs sur son lit. Il y a des gens qui ont ça.
4: Il y a-tu de quoi décrire ces coussins?
2: Oui, il y a de quoi décrire ces coussins.
4: Genre Life's a Beach ou une marbre de même.
2: Oui, c'est ça.
3: Le bonheur est dans ma maison.
2: Oui.
3: Quelque chose comme ça.
2: Des phrases de même sur tous les coussins.
4: Mais juste pour faire ça, je comprends bien. Le chien est plus là.
2: Le chien est plus là.
4: Le chien là dans l'histoire. Le chien est plus là. Il y a un coussin chien.
3: Mais ça se change. Tu sais, la personne, je veux dire, est full intéressante. Ça, les coussins, ça se change. Ouais. Ça se jette aussi. Ben, ça se donne, en fait.
4: Ah, mais c'est ça, Julie, là. Quand tu t'embarques dans une relation que tu peux changer la personne, là, tu fais pas la bonne chose, là.
2: Ben, c'est ça, là.
4: Tu fais pas la bonne chose.
3: Je veux pas changer la personne. Calvaire, je veux changer les coussins.
4: Non, ça, tu fais pas la bonne chose,
2: là. Non,
4: c'est
2: pas la bonne. Faut que
4: tu restes
2: avec
4: la personne.
3: C'est pas la bonne affaire. C'est ça, là. Moi, je pense que des coussins, ça change.
2: Bon,
3: ça devient un red flag s'il veut pas changer ses coussins.

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1: God, thanks for comprendre!
2: Vous êtes fourrade de nous, dit-on, au 6-12-12, oh. C'est bien gentil.
3: Ah, c'est fin,
2: est-ce qu'il s'en vient? On va arrêter ça, ce jeu-là. Là,
3: ouais. Non. Une dernière.
2: Mais non.
1: Ah ouais, il y a une petite dernière pour la route, là.
2: Une petite dernière. Attends, OK, on va en trouver une.
1: Okay.
2: Et Louel, mettons, en sortant du Costco, là, va laisser traîner son panier en plein milieu du parking. Au lieu d'aller le rapporter, là, tu fais juste le soigner pas loin des chars. Là.
1: Non, ça, c'est red flag. C'est t'imagines red flag. Tout ce qu'il fait à la maison.
3: C'est red flag. T'imagines-tu, là? Mais non.
1: Moi, je laisse ça là dans l'entrée. Mm-hmm. Je me ramasse pas.
3: Du monde qui s'en fout. C'est du monde...
1: C'est décroté.
2: Décroté, ça va.
1: Décroté. Rangez vos paniers. Pour vrai, là.
2: C'est réglé.
3: Le monde.
2: Ben oui.
0: Moi, c'est quoi, le fait comme moi au Costco, là, j'amène même pas de sac. Moi, j'ai une grosse commande, là, 150$, j'amène tout ça loose dans mes bras.
2: Ah oui.
0: Si je suis pas capable de le traîner jusqu'à mon char, j'en ai pas besoin.
1: La technique Pierre-Yves McSween.
0: C'est ça. Es-tu capable de le porter?
2: Exactement.
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0: parole est au député de Camille Lorrain.
1: Madame la présidente, vous pouvez m'appeler PSPP, hein?
0: Non.
1: Le Parti québécois est le seul parti qui tient le bout en assemblée en ce moment.
0: À l'ordre, s'il vous plaît.
1: C'est nous autres qui va gagner.
0: Mais réjouissez-vous pas trop vite, là.
1: Ben, j'ai le droit de me réjouir. Je m'appelle PSPP, non. Qui est le diminutif de l'expression PSPP pourra.
0: À l'ordre, s'il vous plaît, la parole est au premier ministre sortant.
2: Madame la présidente, je suis pas un premier ministre sortant.
0: Oui, vous êtes un premier ministre sortant.
2: Non, je suis pas sortant.
0: Ben oui, vous êtes sortant.
2: Non, je veux dire, je suis pas sortant que j'étais un bon premier ministre. Je pense d'ailleurs que les quatre gars qui annoncent des shorts à la TV feraient un meilleur gouvernement que nous autres.
0: La parole est au député de Lévis.
3: Madame la présidente, vous pouvez m'appeler Bernard Drainville.
0: Non, ça marche pas de même.
3: Il y en a qui disent que je dis rien parce que j'ai rien à dire, que je sais jamais quoi faire dans n'importe quel dossier, fait que je déclare n'importe quoi pour faire semblant d'être sur le com et que j'ai juste l'air fou, puis qu'en plus je me permets d'être agressif. Mais aux gens qui disent ça, je réponds, puis c'est pas tout. En plus, je me trompe de destinataire dans mes textos, donc j'envoie à peu près une vingtaine de va-chier aussi aux membres de ma propre famille.

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3: Ah, il s'est donné avec une toune pitoute, 6:49, Olivier Martineau, la gang de Ça rentre au poste qui seront là avec Seb Trudel, entre autres, et Geneviève aussi, dès 14h55 aujourd'hui sur Énergie. Puis là, on est le 15, ça veut dire que vous avez jusqu'à vendredi maximum en jouant avec eux à 15h25 pour gagner, avoir une chance de mettre la main sur 2000$ cash pour vos vacances. Et ça, on va se le dire, ça se prend vraiment très, très, très bien.
4: Ouais, mais ça veut dire d'autres choses aussi.
3: Oui.
4: Aujourd'hui, c'est le 15.
3: Oui.
4: Demain, c'est le 16.
3: Ben, c'est ça, Dicky. Tu suis, c'est ça que j'aime.
4: Ouais.
3: Tu suis vraiment. Si tu suis à ce point-là, tu savais déjà, toi, que c'était ce matin qu'on allait avoir quelques dollars de plus dans nos poches. Et là, je dis quelques dollars, énervez-vous pas trop.
4: Surtout qu'on en a parlé tantôt. Oui, c'est ça.
3: Ça, faut pas le dire. C'est du théâtre, OK.
4: Ah, bon, OK. Alors, Mylène?
3: De quoi on parle? On parle des produits n'ont plus de taxes de vente du Québec. La fameuse TVQ, c'est à partir d'aujourd'hui sur certains produits qu'on détaxe ces produits-là, comme l'avait annoncé la première ministre Christine Fréchette en mai dernier. Donc, il y en a plusieurs qui disent que c'est ça aura pas un impact ben important. C'est une goutte d'eau parce que ça touche des produits qu'on n'achète pas souvent, qui sont pas nécessairement essentiels, sauf pour ce qui est du papier de toilette et des Kleenex qui font partie de la liste. Là.
4: Papier de toilette, je connais personne qui n'achète pas.
3: Non, ça c'est clair, ça c'est sûr et certain, mais on dit que par année, pour un ménage québécois, cette détaxation-là de la TVQ, ça va vous faire économiser un gros 50$.
4: Ben.
3: C'est pas beaucoup dans une année. On le prend. On crache pas sur l'argent, on crache pas sur un dollar, on crache pas sur un 25 cents, mais quand même, je comprends.
4: Tu achètes des lotos-sacs avec ça, puis tu vas peut-être gagner.
3: Peut-être. Qu'est-ce qu'on retrouve là, dans cette liste-là de produits qui sont maintenant sans TVQ là, depuis ce matin officiellement, outre le fameux papier de toilette et les papiers mouchoirs, tout ce qui est en les fruits et les légumes là dans des plateaux, dans des plats déjà arrangés, les salades de fruits là déjà pré-coupées, pré-lavées à l'épicerie, là, ça y aura plus de TVQ là-dessus. Les barres tendres, les mélanges de céréales, de noix, de fruits séchés, mélanges de type du randonneur, ces affaires-là, là, il y aura plus de TVQ là-dessus non plus. Si vous êtes des mangeux de noix de cachou, d'arachide, des graines salées assaisonnées, ça fait partie de la liste aussi des affaires qui auront plus de TVQ.
4: Ben ça, manger des graines, mais le problème, c'est que c'est cher.
3: Ouais.
4: Faut être riche, là. Des noix de cajou, là.
3: C'est... Ah non, c'est pas donné.
4: Moi, quand tu me noffes, là, même si j'ai pas faim, j'y prends.
3: Ah oui, c'est tellement bon, en plus. C'était une drogue, cette noix-là. Tout ce qui est en, les portions individuelles, on dit moins de 230 grammes, ou en lot de 6. Donc, des biscuits, des beignes, des croissants, les gâteaux, les muffins, les pâtisseries, les tartelettes, les tartes qu'on retrouve souvent, c'est comme faites d'une boulangerie, mais mettons, en épicerie, bon, ce genre d'affaires-là, sera sans TVQ maintenant. Et, les crèmes dessert aromatisées, les produits qui ressemble à la crème dessert, les produits individuels, les crèmes, yogourt et lait glacé, les sorbets aussi de moins 500 grammes par millilitre. Écoute, c'est bien précis, là, on s'entend c'est beaucoup de détails.
4: Même la calculatrice à l'épicerie.
3: Ouais, c'est ça. Alors ça, c'est sans TVQ à partir de ce matin. Donc, préparez-vous à économiser un gros 50 piastres par année, par ménage, pas par personne. Là. Par ménage. Moi, je suis dans la gang qui trouve que ça change pas grand-chose, mais tu sais, en même temps, tant qu'à le donner, il vaut mieux l'avoir dans nos poches, comme on dit. Mais c'est pas ça qui change une vie, là.
4: C'est pas possible qu'on fasse des bulles.
3: On fait pas de bulles là-dessus.
4: Okay.
3: Non, ça vaut pas la peine, pas en tout, je te dirais. Garde tes bulles.
4: Okay.
3: Je suis mêlée avec Sarah Dufour sur Énergie 94.5. Vous savez que son nouvel album sort cet automne. On a bien hâte d'entendre ça. La voici dans le boost ce matin.
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24: Chronique Sport, eh bien c'est maintenant officiel, l'écurie de Formule 1 Cadillac a reçu l'approbation de rejoindre les autres écuries en vue de la saison 2026. Et je reçois le président de Cadillac, Dred Little DeFadadil.
25: Bonjour, salut.
24: Alors c'est vrai de vrai, il va y avoir une Cadillac en F1.
25: Ben oui.
24: Mais allez-vous gagner avec ça?
25: Ben pourquoi pas?
24: Ben l'écurie est défavorisée d'avance.
25: Oui,
24: d'abord, c'est une Cadillac.
25: Oui, mais
24: il doit donc être obligatoirement conduite par un octogénaire qui roule en suivant pas trop les lignes,
25: mais
24: qui
25: se
24: trompe de rue, puis qui oublie d'éteindre son flasheur pendant une demi-heure, puis finalement sort de son char en échappant son étui à lunettes.
25: Oui, mais on s'entraînait.
24: Au début de la course, la Cadillac, elle va-tu se placer sa grille de départ ou bien si par réflexe naturel, elle va aller dans le parking devant chez Burks ou dans le driveway de Wayne Gretzky?
25: On va aller dans un lave-auto à la main d'Outremont.
24: Cadillac, c'est une marque américaine.
25: Oui,
24: là.
25: Oui,
24: il n'y a pas de boycott de produits américains chez F1?
25: Non, non.
24: Devriez.
25: Ben non, il y a un circuit F1 à Las Vegas.
24: Oui, mais quand on pense au président américain.
25: Oui, mais lui, c'est pas Las Vegas.
24: Non, non, mais c'est quoi de bon?
25: C'est Las Degas.
24: C'est quand même assez proche.

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0: Anchor.
1: Alors, je pense que le thème l'explique bien.
2: C'est
1: et longuement.
2: Très long terme.
1: Oui, oui.
2: OK.
1: C'est, oui.
2: Je sais que j'étais seule à trouver que c'était long.
1: On avait dit qu'on allait le raccourcir, mais on l'a pas fait. Oui, le cochon, vas-y. Tu vas dire que t'es fatigué encore?
3: Non, Éric Nolin a souvent décrit ma carrière. Le cochon, c'est bon, mais Chris, c'est long.
1: Bon.
2: Oui.
1: Merci.
3: C'est ça.
1: Mais c'est des messages paroles. Oui, c'est bon. C'est excellent. Là, t'es obligé de sacrer à chaque intervention.
2: C'est vrai que ça coûte beaucoup.
1: C'est ça.
4: Il est fatigué.
1: Il est fatigué.
2: On dit pas
3: j'aimerais
1: ça.
3: M'excuser.
1: Oui, ben, son. Il va être puni pendant 15 minutes.
2: Fatigué.
1: Là. OK, on arrête de sacrer. OK, mais maintenant, on joue à joue passe encore. C'est comme un couche-marie floche, ouais. Mais de toune. Et vous devez vous entendre absolument sur laquelle on va mettre au vidange pour toujours, laquelle on va jouer une fois et laquelle on garde pour l'éternité. On commence avec The Killers et Mr. Brightside. Green Day, Boulevard of Broken Dreams. Et Kings of Leon, Sex on Fire. Oh, oh.
2: Okay. Moi, c'est déjà celle que je veux flusher.
1: Ouais.
4: La première?
2: Non. Green Day.
4: Réécoute la première, comment ça chie.
2: Non, c'est The Killers.
4: C'est épouvantable, bien que du criage.
2: Ça crie pas tant que ça.
4: Ah, on dirait que les trois gars ont pas répété puis qu'ils sont rencontrés par hasard.
2: De quoi tu parles? Toi,
4: le drum en arrière, là, aucun talent. Juste le cymbale.
2: Mais qu'est-ce que t'écoutes chez vous, Olivier Martineau?
4: On garde pour toujours Kings of Leon. On fait ça. Là.
2: Sex
4: ça,
2: on Fire.
4: Ça, c'est réglé. Okay. Non, parfait. Kings of Leon.
1: Ben oui, ça
2: c'est Kings of Leon, c'est le band.
1: Okay.
2: Et le titre de la chanson est Sex on Fire.
4: Parfait.
2: Okay. Je vais y aller avec toi pour ça. Question qu'on soit plus négociable pour les autres.
4: Celle qu'on flush Green Day.
2: Ouais.
1: Puis
2: c'est long.
1: On joue une fois The Killers.
2: Alors, même donc, Boulevard of Broken Dreams.
4: T'as raison, c'est à chier.
2: J'ai toujours trouvé que Billy Joe Armstrong, c'est ça son nom, il avait l'air de chanter que du sinusite.
1: Ah oui?
2: Ah, walk a lot, ah, walk.
1: C'est vrai qu'il était un peu le même.
4: Hey, t'as raison, sais-tu quoi? On va juste garder Sex on Fire.
1: On
4: flush le reste.
2: Non, on va jouer une fois The Killers.
4: On la joue une fois, mais genre vite. Là.
2: Mais mettons,
4: sais-tu quoi?
2: Je vais jouer quand tu vas aller aux toilettes.
4: Hey, regarde, bonne idée. Parfait. C'est une bonne idée, ça. Je voulais, mettons qu'on fait des commissions, là.
1: Oui.
4: Tu m'attends dans le char, tu l'écoutes, je vais chercher des affaires, je reviens, hey, la tune est bonne, parfait.
2: Vois, on est capable de s'entendre.
1: OK, non, prochaine série de tunes, Coldplay avec Clox. Les Foo Fighters avec The Pretender. Et Jet avec Are You Gonna Be My Girl.
2: Oh, ça c'est ma tune.
4: C'est celle pour toujours, celle-là.
2: Yeah!
4: Allez, monte le son.
2: Ma tune drop de sa coche.
4: Monte le son. 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
1: Donc, on garde pour toujours Jet.
2: Ah, ben oui, c'est si bon.
4: Alors, on va flusher la tune de dépressif, la première.
1: Coldplay.
2: Ben.
4: Ça, là, Coldplay. Non, pas la première que je jouais. C'était quoi, là?
1: C'est Coldplay.
4: C'est complet, là. Oui, complet, là. Le monde aime ça, là. Soit t'es dépressif, soit t'es au cégep, puis tu fumes t'es en arrière. T'sais. Fait on fume en cachette. T'es un peu dark, là. Tu t'habilles.
2: Mais là, Anto Maire est en vacances. Oui, mais c'est son groupe préféré. Oui. Il y a un tatou de Coldplay. Il tripe Coldplay. Il va les voir partout.
4: C'est exactement ce que je viens de décrire. Là, tu t'habilles un peu gothique, tu fumes en cachette. T'écoutes du...
1: Alors, on flush Coldplay?
2: Ben oui.
1: Parfait. Ah, vous entendez bien à date.
2: Une fois les Foo Fighters, c'est ça?
4: Oui, une fois, mais ça va être la dernière tune que j'écoute de ma vie. Après ça, là...
2: C'est le grand voyage.
4: Ouais, je me jette dans le vide. Terminé.
1: OK, ça va être difficile. Je pense qu'on y va avec The White Stripes et Seven Nation Army.
2: Oh, ça va être top, là.
4: Celle-là, pas toujours.
2: Ouais.
1: Attends.
4: On a décidé, Seb.
1: On a Linkin Park, In The End.
2: Ah non, je conserve pour toujours...
4: Ouais, moi aussi.
2: Voyons, Seven Nation Army.
1: OK.
4: Ouais, moi aussi, exact.
1: Et on a aussi Blink 182, pardon, je vais le dire. What's My Age Again?
2: Elle, j'ai joué une fois, puis je flush l'autre d'avant.
4: Exactement. Next.
1: Ah oui, OK.
2: À quel point il n'y a pas le goût de jouer? Hey, je pense que c'est ça, sa stratégie. Hey,
4: d'après moi, en soir, là, 5h20, on a tout remballé, les chums. Hey, t'as-tu envie de se mettre à 18 ans? Ça fait longtemps que t'as pas vu les programmes qui commençaient à 6h, là.
2: J'avoue qu'il y a des commissions à faire, puis je fais quand même le morning demain.
4: Pour vrai, là.
2: Je me lève à 3h30.
1: Non, faut continuer à jouer. Et ça, je sais que ça va être tough. Je pense, Julie Bou, c'est des groupes que tu aimes beaucoup. On commence avec The Strokes et Last Night.
2: Pour toujours, The Strokes.
1: Attends.
2: C'est mon band préféré.
4: On va chanter le bout qui crie, là. Attention, prépare-toi.
3: Last Night.
1: OK, contre The Black Keys et Lonely Boy.
2: Oh, ils sont coûte une fois. Fait que je vais être obligé de flusher l'autre.
4: Je suis pas sûr, d'après moi, celui-là, on va la flusher. L'autre, d'après moi, était 40.
1: L'autre,
4: ben,
1: c'est Foster the People, Pumped Up Kicks.
2: Ah non, on flush Pumped Up Kicks. Entre Foster the People, the God of Kids, where the Pumped Up Kicks are better.
4: Ça, là, c'est ma toune de carambolage. Si un jour, je change par la maîtrise, puis que je commence à faire des tonneaux, c'est ça que j'ai
1: ah non, tabarnèche! Ah non! Ouch! Ouch!
2: Oh, mais non, flush Foster the People. Hey.
4: Écoute, remets cette toune-là, la bouche pleine de sang. Y'a bien ça. Monsieur, restez avec nous.

0: Cherchez du monde, cette tune-là, là, tout de suite, t'as de l'air d'une scène d'un film de Tarantino.
1: C'est vrai que ça rend ça.
2: C'est quoi, tu veux te battre?
3: C'est excellent, cette chanson, ouais. Soit dit en passant.
2: Ça,
4: bon.
2: T'as-tu, c'est le bout, check it. Tout ça, tambourine en arrière.
1: Oui.
2: À l'époque, c'était des serpents sonnettes. le drum.
1: Le drum.
3: C'est tellement mon genre musical.
1: OK, on va prochaine série de tunes. American Odd Otters, Best Day of My Life.
3: OK.
2: Ah, ça, je suis pas capable. Moi, les tunes, ils font des ouf, avec des paroles.
1: Je sais déjà celle que tu vas flusher, je pense pas que ça va être celle-là.
2: OK.
1: Franz Ferdinand avec Take Me Out.
2: Oh, okay. Ça. Si je me marie, c'est mon walk-in.
1: Ah oui.
2: Allez, mesdames et messieurs, les mariés.
1: Et la prochaine.
3: Ben oui.
1: You Too Beautiful Days.
3: Oh non.
2: Non. Ça là, tu me brûles ça pour toujours. Moi là, je les haïssais pas, mais quand ils me l'ont imposé dans mon téléphone,
1: oui.
2: Je suis venu mauvais. Moi, j'haïs ça quand on m'oblige à avoir des choses.
3: Ouais. Mm-hmm. Je suis d'accord.
2: Alors,
3: un peu.
2: On flush ça.
3: C'était laquelle la première, donc?
1: C'est Best Day of My Life d'American Authors.
3: OK, juste une fois celle-là. Franz Ferdinand pour toujours, puis on flush You Too.
2: Friends, je suis d'accord. Mais refais-moi jouer l'autre, là, American Authors.
3: Ah ben, il y a trop de ou. Hey, ça, tout en boucle pour le reste de tes jours, tu vas virer fou.
2: C'est que ça. C'est que si un jour, par exemple, c'est parce qu'on dirait, moi j'habite dans les Laurentides, c'est quoi une tourterelle triste?
3: Oui. Fais-moi t'en donner un petit bout. Ah, c'est ça?
1: Ah oui.
2: Ça sonne de même.
3: J'avoue.
1: Okay. Ben, on a une dernière série.
2: Ok. Ah, oh, c'est pas fini!
1: The Lumineers, si t'aimes pas les OU.
2: Tu nous régales aujourd'hui.
1: T'aimes
2: hein?
1: Peut-être les OE.
3: Oh boy.
1: OK. Ça va affronter Marcy Playground avec Sex and Candy.
3: Ah, ben ça, c'est bon.
2: Toujours ça, yeah. Ça.
1: Contre Gorillaz Feel Good Inc.
3: Alors, Gorillaz pour toujours.
1: OK, c'est réglé, ça, parfait.
2: Marcy Playground. Attends, tu vas faire moi les dons. Jouer, voir, là.
1: C'est Marcy Playground avec Sex and Candy.
3: On pourrait l'écouter, lumière fermée.
2: Ça, oui. Oh, c'est quoi, les yeux fermés, puis tu pognes le clou. Je reviens, c'est un autre excellent tour de carambolage.
1: Oui.
2: Ah, non!
3: On ralentit.
2: Pétacling, patac-tac.
3: Non!
1: Une tourne de carambolage.
2: Mon nouveau charme!
1: Il y a des gens au Cézozos qui ont aussi des tournes de carambolage. Moi, ma tourne d'accident, c'est Sound of Silence. Puis les gens,
2: c'est bien glauque!
1: C'est bien glauque.
2: Sound of Silence.
3: À quel moment tu t'es choisi des tournes de carambolage? Je comprends pas.
1: My old friend. Ça, c'est une bonne tourne de carambolage, d'autant qu'à pogner le clou, là.
2: Ça, là.
3: Ouais, mais c'est parce que vous les voyez au ralenti, vos carambolages?
2: Ça, cette tourne-là, je vois juste le Challenger péter, mon gars. Ça me fait de la peine.
1: Oui, c'est vrai que c'est une tourne triste.
2: Ça me fait de la peine. Ça, c'est-tu quoi, là? Ça, c'est une toune. Pet Shop, t'es en train de choisir un cochon d'Inde. Au ralenti. Le petit frisé.
1: Oh, wow. Au 6-12, j'étais molli, je me suis littéralement pissé dessus dans le char. Hein, c'est vraiment rentré. Il y a quelqu'un qui dit que tu es sa découverte également. Parce que t'es une personne qui te connaissait pas.
2: Voilà. Oh my God.
3: Allons magasiner des gerboises. Allons-y.
2: Excusez.
3: Oui.
2: Ça mord-tu?
3: Bonjour, bienvenue au Pet Shop.
2: Bonjour.
3: Qu'est-ce que vous cherchez aujourd'hui?
2: Je me cherche de quoi?
3: De quoi qui grouille?
2: Pour remplacer ma gerbille qui s'appelle Tina. Et qu'on a perdu dans une soirée.
1: Dans une soirée?
2: Avec des amis.
1: Vous avez perdu, hein?
3: Okay, on a ça pour vous dans le backstore.
2: Oui, et faisons ça vite. J'ai très mal au ventre.
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0: S'il vous plaît, la parole est au député de Camille Lorrain.
1: Madame la Présidente, vous pouvez m'appeler PSPP, hein?
0: Non.
1: Le Parti québécois est le seul parti qui tient debout en Assemblée en ce moment.
0: Alors, s'il vous plaît.
1: C'est nous autres qui va gagner.
0: Réjouissez-vous pas trop vite, là.
1: Ben, j'ai le droit de me réjouir. Je m'appelle PSPP, non. Qui est le diminutif de l'expression PSPP pourra.
0: Alors, s'il vous plaît, la parole est au premier ministre sortant.
2: Madame la Présidente, je suis pas un premier ministre sortant.
0: Oui, vous êtes un premier ministre sortant.
2: Non, je suis pas sortant.
0: Ben oui, vous êtes sortant.
2: Non, je veux dire, je suis pas sortant que j'étais un bon premier ministre. Je pense d'ailleurs que les quatre gars qui annoncent des shorts à la TV feraient un meilleur gouvernement que nous autres.
0: La parole est au député de Lévis.
3: Madame la Présidente, vous pouvez m'appeler Bernard Drainville.
0: Non, ça marche pas de même.
3: Il y en a qui disent que je dis rien parce que j'ai rien à dire, que je sais jamais quoi faire dans n'importe quel dossier, fait que je déclare n'importe quoi pour faire semblant d'être sur le cas, mais que j'ai juste l'air fou, puis qu'en plus je me permets d'être agressif. Mais aux gens qui disent ça, je réponds, puis c'est pas tout. En plus, je me trompe de destinataire dans mes textos, donc j'envoie à peu près une vingtaine de va-chier aussi aux membres de ma propre famille.

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3: Dis quoi?
4: Il y a eu quelque chose de spécial hier. C'est la vente de l'Armada de Bienville-Boisbriand à un Américain dans la Ligue d'hockey junior maritime Québec. Et écoute, comment je vous dirais bien ça? On peut se poser des questions parce que ça a été vendu à un Américain qui est basé en Californie. Et lui, la première chose qu'il a dit, c'est non, je pense pas déménager l'équipe. Ouais. Puis ce qu'il faut comprendre aussi, c'est que l'Armada, ça appartenait à Vidéotron aussi. Puis les remparts, ça appartient à qui? Vidéotron. Puis il y avait pas de transaction. Remparts, Armada, t'avais pas le droit. Là, tu vas pouvoir ramener les transactions parce que là, Vidéotron, se sont départis de leur part d'Armada. Le problème de l'Armada, là, c'est que c'est arrivé en 2011. Et depuis que le Rocket de Laval est là, ça va pas bien. L'année passée, il y avait un bon club, l'Armada. La saison qui vient de passer, il y avait un bon club. Il y avait pas grand monde au match de l'Armada non plus.
2: Il y a plus de choix un peu, c'est sûr, dans le secteur, là.
4: Ben non. Puis le groupe d'investisseurs qui ont vendu, là, là-dedans, t'as Daniel Brière, t'as Joël Bouchard, t'as Jean-Sébastien Giguère. Quand ces gars-là ne croient même plus, parce qu'ils ont vendu, là, ne croient même plus au produit, tu fais quoi? Tu fais quoi? Puis c'est un phénomène avec l'hockey junior québécois qui est propice depuis de nombreuses années. Parce que moi, quand j'ai commencé à suivre l'hockey junior, là, il y avait un club à Longueuil, il y avait un club à Verdun, ils ont déménagé. Il y avait un club à Laval, il y avait un club à Saint-Hyacinthe. Puis je sais bien que Saint-Hyacinthe, c'est pas nécessairement à Montréal, mais t'es pas loin de Montréal à Saint-Hyacinthe. Là. Tu sais, tu peux partir de Montréal puis monter à Saint-Hyacinthe pour venir dans la même journée, tu vas pas brûler. Là. C'est à peu près quoi? Puis ça roule bien 50 minutes, pas loin. Puis t'avais un club à Saint-Jean-sur-Richelieu. Saint-Jean-sur-Richelieu, Montréal, c'est quoi? C'est 25 minutes? Ça va bien? Tu sais? Mais tous ces clubs-là ont un point commun. Ils n'existent plus. Puis souvenez-vous, avant que ce soit à Blainville-Boisbriand, c'était où? C'était à Montréal. T'avais le junior de Montréal. Puis une couple d'années avant, t'as eu le Rocket de Montréal aussi, dans le junior. Et ça ne marche pas. Le junior dans la région montréalaise, dans le 4-5-0 aussi, ça marche pas. C'est-tu normal, Mylène, qu'il n'y ait pas de club à Brossard? Tu sais, genre, il n'y a pas de club. Il n'y a pas de club dans ce coin-là. Tu sais, le junior majeur, qui est à Rimouski, c'est un succès. À Chouzimi, mm-hmm. ça marche. À Gatineau, ouais. ça marche. Mais à Montréal, là t'as blévé le Boisbriand, puis veux pas. Ça achève. Et là, watch out. Moi, je sais ce qui va arriver. C'est que ce propriétaire-là, puis je vais vous donner son nom, là, c'est bien beau de nommer de même, là, mais ce propriétaire-là, qui s'appelle John Morland, je suis convaincu, puis c'est un des objectifs de Mario Cecchini, qui est le commissaire, puis je ne comprends pas encore pourquoi on va se lancer là-dedans, on va sûrement vouloir implanter une équipe aux États-Unis. Puis comme l'Armada, il n'y a pas grand monde qui vont voir ça, mais quand tu déménages une équipe, il n'y a pas grand monde qui y vont, ça se passe dans l'indifférence la plus totale.
2: Ouais.
4: Bon, une centaine vont manifester, peut-être une cinquantaine maximum, puis ça va partir. Mais, Mylène, je te pose une question.
2: Ouais.
4: Ça a-tu déjà marché, le junior majeur aux États-Unis?
2: J'en ai aucune idée. D'après moi, non.
4: Il y a eu les Maniacs de Lewiston qui sont arrivés en 2003. Quand les Castors de Sherbrooke, à l'époque, ont déménagé pour devenir les Maniacs de Lewiston. Ça a toffé jusqu'en 2011. Puis ils ont eu du succès sur la glace, là, les Maniacs de Lewiston. Mais, puis j'ai demandé au coach, c'était compliqué d'aller là, voir. Puis demandé au coach, qui était un joueur européen, c'était compliqué d'aller à Lewiston quand tu passais les douanes.
2: Ouais.
4: C'était l'enfer. Et, pire que ça, en 84, il y a eu une franchise qui s'est appelée les Pioneers de Plattsburgh.
2: Pioneers?
4: Oui. Ça t'a fait combien de temps?
2: Non.
4: Dis quelque chose.
2: Bon, 6 mois.
4: Ben, t'es pas loin.
2: Oui, je niaisais.
4: T'es pas loin. 17 matchs.
2: Ah oui.
4: Yes. Ils ont joué 17 matchs. Il n'y a absolument rien qui marchait.
2: Ils ont jeté l'éponge rapidement.
4: On avait pris des joueurs qui faisaient pas l'université là-bas puis qui étaient pas super bons. C'est que ça se faisait défoncer. Ils les ont dissous. En plein milieu de la saison, du gars, hey, flush à la toilette, ça marche pas, là. C'est honteux, là. Fait. Puis là, on veut ramener ça aux États-Unis. Oui, il y a des clubs là que ça font. Oui, il y a des clubs américains du côté de l'Ouest, du côté de l'Ontario, il y en a. Tu sais, Herrier, ça marche. Là.
2: Ouais.
4: Mais pour X raisons, dans ce côté-ci, dans le territoire qui est limitrophe au Québec, ça marche pas. Puis on va se le dire, les villes limitrophes au Québec, là, américaines, là, sont pas grosses. Plattsburgh, es-tu jamais là?
2: Non.
4: Pas gros Plattsburgh, là. Ouais. Tu te perds pas dans Plattsburgh. Là, moi, d'être bien innocent, excuse l'expression, là, mais tu te perds pas à Plattsburgh. Puis Burlington, tu commences à être loin un peu, là. T'es pas loin de l'Estrie, mais Rimouski, Estrie, Burlington commence à faire une ride, là. Fait. Consolidons les marchés existants à la place. Tu sais, Bécamo, là. Val d'Or, sont sur le respirateur artificiel ou presque. Là. Ces concessions-là ont besoin d'aide. On serait peut-être mieux de regarder pour consolider ce qu'on a en région qu'au lieu de viser les États-Unis puis garder une franchise dans un milieu qui s'en sac. T'sais, Montréal, là, c'est le Canadien.
2: C'est sûr.
4: C'est le Canadien. C'est là, c'est le Canadien.
2: Puis là, il y a la victoire en plus. Hockey féminin qui a quand même un certain succès à Montréal, non?
4: Ouais. On s'en reparlera dans 5 ans.
2: Ouais, c'est ça.
4: C'est pas que je crois pas à ça, là. Ouais. Mais avec les expansions qu'ils font, ces ligues-là, là, on s'en reparlera dans 5 ans. Tu sais, de la Rocket. Tu sais, mais je veux dire, c'est des succès, tu sais. Quand t'es prêt à faire vivre un club junior, il y a un problème. Il y a un problème, puis ça intéresse pas ce monde-là. Qu'est-ce que je te dis?
2: Ouais. Merci beaucoup, Didier. Hey, on va tester un nouveau jeu dans les prochaines minutes. On fait de la route l'été. On s'adresse aux pros de la route ce matin, ceux qui sont capables d'estimer combien de temps ça prend. 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
4: Juste un nouveau jeu, je suis lousse. 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
28: Chronique Sport, eh bien c'est maintenant officiel. L'écurie de Formule 1 Cadillac a reçu l'approbation de rejoindre les autres écuries en vue de la saison 2026.
29: Yeah,
28: et je reçois le président de Cadillac, Dread Adel de Fadel.
29: Bonjour, salut.
28: Alors c'est vrai de vrai, il va y avoir une Cadillac en F1.
29: Ben oui.
28: Mais allez-vous gagner avec ça?
29: Ben pourquoi pas?
28: Ben l'écurie est défavorisée d'avance.
29: Oui,
28: d'abord, c'est une Cadillac.
29: Oui, mais
28: doit donc être obligatoirement conduite par un octogénaire qui roule en suivant pas trop les lignes, qui se trompe de rue, puis qui oublie d'éteindre son flasheux pendant une demi-heure, puis finalement sort de son char en échappant son étui à lunettes.
29: Oui, mais on s'entraînait.
28: Au début de la course, la Cadillac, elle va-tu se placer sa grille de départ ou bien si par réflexe naturel, elle va aller dans le parking devant chez Burt ou dans le driveway de Wayne Gretzky?
29: Non, on va aller dans un lave-auto à la main d'Outremont.
28: Puis Cadillac, c'est une marque américaine.
29: Oui,
28: là.
29: Oui.
28: Il n'y a pas de boycott de produits américains chez F1?
29: Non, non.
28: Vous devriez.
29: Ben non, il y a un circuit F1 à Las Vegas.
28: Oui, mais quand on pense au président américain.
29: Oui,
28: là,
29: mais lui, c'est pas Las Vegas.
28: Non, non, mais c'est quoi de bon?
29: C'est Las Degles.
28: C'est quand même assez proche.

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1: Préparez-vous, c'est l'heure. Le coup. 16h20.
2: Allô?
3: Aujourd'hui, dans le meilleur du coup de 16h20, ce qu'on vous présente, c'est un coup, vu que Julie Bout est là, on va en passer un qu'on a fait ensemble.
2: Yeah!
3: Et c'est la radio de Capus Casing en Ontario. Ils ont toujours des problèmes techniques ou des confusions.
4: Je sais pas, c'est un endroit, Capus Casing.
3: Oui, c'est un vrai endroit, oui.
4: Ça sonne vulgaire.
3: Non, c'est...
2: En fait, ouais, il y a comme une petite odeur.
4: Hein? Non, mais je sais pas, de manière tu parles, je fais comme, il y a du sang en ondes.
3: Capus Casing, ben non, ben non,
2: Capus,
3: non.
2: Capus.
3: Non, c'est super belle place, ils nous écoutent beaucoup là-bas.
4: Non, oui, je veux dire, le mot.
3: Le mot, t'as raison.
2: C'est en Ontario, hein?
3: Oui, en Ontario. Et donc, leur radio, c'est ça, ça a toujours des problèmes techniques. Et là, c'était une confusion au niveau de l'invité. Lui, en fait, sa blonde lui avait dit, tu fais une entrevue en tant que tu parles de ton emploi de chasseur de tête, donc ouais. De trouver des gens pour des emplois. Mais nous, on avait compris qu'on parlait juste de chasse.
4: Si, quel quiproquo.
3: Quel quiproquo. Et il y aura un certain monsieur Gibier qui a juste fait une apparition une fois dans l'émission. Et c'est dans ce coup-là qu'on écoute.
5: Oui, allô?
2: Oui, bonjour. Est-ce que je parle avec Alexandre Beaulieu?
5: Oui, merci, c'est moi.
2: Oui, bonjour, Monsieur Beaulieu. C'est Sonia Laverge du Retour à la maison de Radio Capus Casing. Ça va bien?
5: Ça va bien, vous-même?
2: Ben oui, ça va bien. Et mes collègues et moi, on est bien contents, en tout cas, de vous recevoir à l'émission, là, grâce à votre métier de chasseur de tête. C'est quand même quelque chose, hein?
5: Oui, c'est un métier qui est super passionnant. Merci beaucoup de l'invitation en passant, là.
2: Oh, ben en tout cas, tout le plaisir est pour nous. Puis vous êtes direct dans la thématique, là, je vous dirais, du jour. Fait que là, nous, il y a une toune qui achève, une chanson, là. On est en onde dans pas long, OK?
5: Parfait.
2: OK, bonne entrevue, M. Beaulieu.
5: Merci à vous.
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3: Bonjour à tout le monde. Steve Fourron en compagnie de mon co-animateur Kevin Trump.
10: Bonjour Steve. Bonjour à mes collègues.
3: Et de Sonia Laverge.
2: Bonjour, bonjour.
3: Fourron trempe la verge. Notre invité en direct aujourd'hui, on est du salon Chasse et Pêche. C'est monsieur Alexandre Beaulieu. Bonjour.
5: Bonjour à vous.
10: Bonjour. Monsieur Beaulieu, battons le frère pendant qu'il est chaud. C'est quand même quelque chose, votre métier, chasseur de tête. Mais on se demandait, est-ce que c'est plus vous des têtes d'orignal, d'ours, d'écureuils, de siffleux? Qu'en est-il de ces têtes?
5: Il y a peut-être une petite confusion là au niveau de l'entrevue, je pense, là, chasseur de tête, en fait, là, c'est... C'est plus un métier spécialisé.
3: Oui, c'est ça.
5: Que je fais, là.
3: Je comprends ce que vous dites.
10: Oui, c'est très spécialisé.
3: Parlons-en de la chasse. De toutes les têtes que vous tirez, là, celle que vous vous dites, waouh, c'est pas gênant d'avoir ça au-dessus de mon foyer?
5: Non, en fait, c'est le thème pour dire qu'on va à la rencontre de candidats potentiels pour des entreprises et des compagnies, là, pour des postes haut gradés et qualifiés. Okay.
10: Oui, ben, je comprends, mais au niveau de la chasse, ces têtes que vous tirez, vous les attirez comment, ces têtes? En les calant, comme on le voit souvent à la chasse, ou vous vous enduisez tout simplement d'urine? Vous, votre truc, c'est lequel?
5: Est-ce qu'on est en onde présentement?
2: On est en direct présentement.
10: Chasse et pêche.
3: Merci d'être là.
5: Je sais pas, il aurait peut-être fallu peut-être faire un petit briefing avant. Je pense qu'on n'est pas dans le bon sujet. Il y a une petite confusion.
4: Je comprends pas de quoi il parle.
2: Attends, pis, les gars, là, je pense que je viens de comprendre, là. Lui, c'est pas la chasse avec des animaux, mais c'est bien avec des humains, dans le fond.
10: D'accord.
2: C'est ça. Dans le fond, là, M. Beaulieu, c'est quoi le quota pour les humains? Tu sais, c'est comme avec les chevreuils, genre, t'as le droit à un gros mâle par année, puis si jamais il est trop petit, ben tu le relâches, puis tu le repognes l'année d'après?
10: Ouais.
2: Comment ça marche?
10: Qu'en est-il?
5: Non, mais en fait, là, il y a pas d'humains, on parle de chasse à l'humain.
3: C'est super intéressant, mais
10: bougez pas.
3: Il faut s'arrêter le temps d'une capsule de notre commanditaire.
7: Capsule conseil de...
11: Monsieur Gibier. Bonjour, ici Monsieur Gibier. On me pose souvent la question, Monsieur Gibier, comment vider un chevreuil de façon efficace? Il existe deux méthodes, soit avec un couteau ou soit en lui faisant l'amour langoureusement. Bonne chasse!
5: salon, c'est
3: ça. Merci. Juste pas parler pendant les commandites, M. Beaulieu, c'est pas super
10: c'est
3: professionnel.
10: Pour, payer nos commanditaires.
3: C'est ça. On sait que,
10: Mais
3: oui,
10: c'est pas grave. Ça arrive, c'est du direct.
3: C'est pas tout le monde qui est professionnel comme nous.
10: Non, exactement.
3: Bon, la saison de la chasse au canard est commencée. Fait que vous, la saison de la chasse de la tête, ça part quand?
5: Répétez-moi la question, s'il vous plaît. Je vous perds complètement dans vos
3: sujets. Mais là, essayez d'écouter. La saison de la chasse du canard.
10: Le canard, c'est commencé.
3: Là, il va me suivre, là. La saison de la chasse de la tête, ça part quand?
10: Ouais, votre chasse, ça part quand, la saison, vous?
5: En fait, je chasse pas, là. En fait, moi, la seule affaire que je chasse, c'est les moustiques dans la vie, là. Fait qu'on est vraiment pas dans le bon sujet, là.
10: Mais vous êtes chasseur de tête?
5: Un chasseur de tête de moustiques, si on veut.
10: Monsieur Beaulieu, les chasseurs à l'écoute doivent se poser la question. Ouais. On est quand même en direct du salon Chasse et Pêche. Mettons que j'ai le goût de chasser la tête comme vous, là. Est-ce que je suis mieux d'y aller avec un 12 ou à l'arbalète?
5: On peut-tu se mettre hors d'onde puis discuter un peu ensemble avant de...
3: Là, on est en direct. N'importe quoi. Parce que là, on dirait qu'on parle pas de la même chose. Baisse le ton, monsieur.
10: Juste un instant.
3: Ça aide pas de crier, hein. Ça nous aide pas.
0: Non, faut pas crier jamais. C'est de la radio, monsieur.
5: C'est correct, monsieur. Tu fais lever le ton, mais là...
10: Ouais. Regardez ce qu'on va faire, là. Passons le commanditaire. Restez là. On va s'ajouter. On va écouter encore une capsule du commanditaire.
7: Allez, capsule conseil de...
11: Monsieur Gibier. Bonjour, ici Monsieur Gibier. On me pose souvent la question, Monsieur Gibier, comment faire pour gaver une oie? Il existe deux méthodes, soit avec un tuyau prévu à cet effet, ou soit en lui faisant l'amour langoureusement. Bonne chasse.
3: J'espère que c'est calmé, lui.
10: Ah oui. Non, mais c'est quand c'est du direct que ça arrive.
2: Ouais. On est avec Monsieur Beaulieu toujours, exact. Et une question vient d'entrer là sur notre messagerie texte, Monsieur Beaulieu. Une fois qu'on a tué notre tête là, puis qu'on l'amène chez le boucher, quelle est la partie la plus tendre à manger?

0: Bonjour, ici Monsieur Gibier. On me pose souvent la question, Monsieur Gibier, que faire pour conseiller un ami chasseur lorsqu'il tire un oiseau sauvage mais qu'il le manque? Il existe deux méthodes. Soit lui disant, pas grave, une de perdrix, dix de trouver, ou soit en lui faisant l'amour langoureusement. Bonne chasse.
1: Merci, M. Gibier. Un commentaire.
2: Bon conseil.
1: Un mot de la fin, M. Beaulieu.
3: C'est pas professionnel pendant tout ce qu'on fait là.
1: C'est
3: là, sérieusement, là.
1: Mais c'est pas professionnel de nous le dire.
3: Vous faites ça tout croche.
1: Il y a vraiment pas.
4: Voyons, c'est vous qui n'êtes pas prêt pendant tout.
2: Ça fait beaucoup de peine, ce que vous dites.
1: Ouais.
3: Ça pas de... Non, mais sérieusement, là. Rassurez-moi, on ne vous paye pas pour faire ça. Ça pas
1: non, on ne nous paye pas pour faire ça, mais on nous paye, par exemple, pour faire.
3: Là, tout seul, c'est le moment. On
1: Monsieur Beaulieu. Monsieur Beaulieu. Monsieur
3: Beaulieu. Oui, qu'est-ce qu'il y a, là?
1: On est en direct à la radio pour vrai.
3: On est en direct. Monsieur Beaulieu. Ma gueule en ligne, là, devant tout le monde.
1: Non, ben.
3: M'embarquer dans votre jeu, les plumes, là.
1: Mais en fait, c'est.
2: Les plumes?
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0: S'il vous plaît, la parole est au député de Camille Lorrain.
1: Madame la Présidente, vous pouvez m'appeler PSPP, hein?
0: Non.
1: Le Parti québécois est le seul parti qui tient debout en Assemblée en ce moment.
0: À l'ordre, s'il vous plaît.
1: C'est nous autres qui va gagner.
0: Mais réjouissez-vous pas trop vite, là.
1: Ben, j'ai le droit de me réjouir. Je m'appelle PSPP, non. Qui est le diminutif de l'expression PSPP pourra.
0: À l'ordre, s'il vous plaît, la parole est au premier ministre sortant.
2: Madame la Présidente, je suis pas un premier ministre sortant.
0: Oui, vous êtes un premier ministre sortant.
2: Non, je suis pas sortant.
0: Ben oui, vous êtes sortant.
2: Non, je veux dire, je suis pas sortant que j'étais un bon premier ministre. Je pense d'ailleurs que les quatre gars qui annoncent des shorts à la TV feraient un meilleur gouvernement que nous autres.
0: La parole est au député de Lévis.
3: Madame la Présidente, vous pouvez m'appeler Bernard Drainville.
0: Non, ça marche pas de même.
3: Il y en a qui disent que je dis rien parce que j'ai rien à dire, que je sais jamais quoi faire dans n'importe quel dossier, fait que je déclare n'importe quoi pour faire semblant d'être sur le cas, mais que j'ai juste l'air fou, puis qu'en plus je me permets d'être agressif. Mais aux gens qui disent ça, je réponds, puis c'est pas tout. En plus, je me trompe de destinataire dans mes textos, donc j'envoie à peu près une vingtaine de va-chier aussi aux membres de ma propre famille.

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4: I am Christoph Waltz, and this is my last meal. Spaghetti pomodoro, vitello tonnato, a Negroni, salade niçoise, clear chicken soup, ceviche, a glass of Grüner Veltlin, lamb filet mignon, a glass of Fleury, Wiener Schnitzel, green apple sorbet in Calvados, and an espresso.
5: Ça, c'est un extrait de cette web série Last Meal. Last Meal, c'est le dernier repas de plusieurs personnalités connues qui dévoilent quel serait leur dernier repas avant de mourir. Et lui, c'est Christoph
6: Waltz.
5: Waltz.
6: C'est le méchant dans Inglourious Basterds, le commando des bâtards avec Tarantino. Il faisait un personnage plus gentil aussi dans Django Déchaîné, là, un excellent acteur.
5: Alors lui, il nous dévoilait ce qu'il aurait mangé lui comme ou ce qu'il mangerait comme dernier repas. Puis on avait envie de vous poser la question ce matin, à savoir qu'est-ce qui serait sur la table pour un dernier repas avant de mourir.
6: Pouvoir en mettre là.
5: Ce serait quoi toi?
6: Ben, moi j'en ai mis moi.
5: Ouais.
6: Ouais. Une baguette de pain avec le fromage de Château de Bourgogne et le bleu de Charlevoix. Après ça, un Bordeaux blanc. Après ça, quelques sushis, des saucisses. Je sais que ça se met bizarre, là. Après ça, une poutine deux sauces.
5: Ah ouais.
6: Un bon rib steak bleu.
5: Poutine deux sauces.
6: Un bon rib steak cuisson bleu.
5: Ouais.
6: Avec un vin de la Toscane corsé. Et on finit ça avec crème brûlée espresso.
5: Il y a du stock, mais c'est ça. C'est tout ce que vous aimez. Qu'est-ce que vous voulez avoir sur la table? Tu veux dire... Moi, ce qui serait dans mon dernier repas, je serais incapable de manger tout ça, mais je prendrais comme une ou deux bouchées de chaque affaire, puis il me semble que ça serait vraiment bon. Moi, il y aurait des sushis, c'est sûr, sur mon fumé poire-poivre, quelque chose comme ça, j'aime bien ce mix-là. Gros steak cuit sur charbon de bois.
6: Ça ressemble donc bien.
5: Avec un bon plat de pâtes aussi, des bonnes carbonara avec prosciutto, là, des vrais, là, tu sais, des vrais de vrais, là. Et j'ajouterais des dumplings aussi, je trippe bien cool là-dessus, ça serait vraiment très bon. Puis là, tu m'as fait penser à poutine, c'est sûr, ça en prendrait une avec une petite sauce barbecue, là, quelque chose du genre. Et bon, il y aurait sûrement un verre de rouge, un verre de blanc, tu sais, il faut que ça fitte avec tout un peu, fait une petite gorgée de ci, une petite gorgée de ça avec ce qu'on va manger là-dedans. Puis j'aurais un gros plat de fruits aussi, moi, je trippe bien ces melons d'eau, les pêches, les fraises, les bleuets, tout ça, c'est sûr qu'il y aurait ça aussi. Puis peut-être une petite crème molle trempée dans le chocolat noir pour
6: terminer. Oui, yeah. J'ai le goût de changer ma crème brûlée pour ça.
5: Ça ressemblera à ça. Mon dernier repas, ce serait quoi, vous autres, les chums du Beauce, votre dernier repas? 6-12-12, micro I1 et tout encore le 690-9400. C'est-tu Fred qui est en ligne?
6: Fred.
5: Salut Fred!
7: Bon matin, ça va bien?
5: Ben oui, comment ça va?
7: Ça va, c'est un beau soleil.
5: Ben,
7: on peut pas dire que c'est... On peut pas chialer.
5: Ben non, c'est certain, on en profite à fond. Hein. Puis on aimerait ça savoir, toi Fred, ça serait quoi ton dernier repas? Il y aurait quoi sur la table?
7: Ben, il y aurait plein de choses, mais ça commencerait avec quelque chose de vraiment inquiétant. Moi, ça serait, une poitrine
5: Saint-Hubert. Ah oui, Saint-Hubert, j'embarque là-dedans au bout, moi.
7: 4-5 extra sauces.
5: Ah oui!
7: 24 heures de poulet vraiment bien cuite.
5: Ouais, croustillante.
7: Pas de viande pas cuite,
5: non? Non.
7: C'est comme croustillante.
5: Ouais.
7: Puis pas de sauce dessus, le sec, là. Ouais, moi, j'aime bien ça de même. Après ça, je me ferais faire un beau gros plat de bacon bien cuit, trempé dans le chocolat noir.
5: Pourquoi pas? Crème, tu vas mourir, anyway.
7: Ben oui, exactement. C'est ton dernier repas.
5: C'est ça.
7: Sans chaise électrique, tu crèves de sirop de joie. Ben, pas de sirop de joie, mais d'un arrêt cardiaque, ça change pas grand-chose. Ça me prendrait un framboisier du viennois. Ça,
5: oui.
7: Avec un petit coulis aux framboises.
5: Là. Chocolat blanc coulis de framboise, c'est vrai qu'il est bon, ce gâteau-là. Calique qu'on se donne faim un matin.
7: Oui, exactement. Puis j'irais dans la même lignée indiquée. Ça me prendrait au moins un filet mignon presque bleu avec une sauce au poivre, trois poivres. Puis 4-5 Pepsi, mais des Pepsi en bouteille.
5: 4-5, oh oui, c'est meilleur.
7: C'est pas de vin, je parle pas d'alcool, mais du Pepsi en bouteille.
5: Ça, bien froid.
7: C'est pas la même chose. Oui, bien froid. C'est à des bouteilles en vitre, je parle.
5: Oui, je comprends. C'est ça, c'est là-dedans que c'est le meilleur. Il est plus pétillant.
6: J'adore.
5: Hey, c'est bon, c'est très bon, ton dernier repas. Tu me donnes des bonnes idées. Moi, j'avoue que j'ajouterais Saint-Hubert sur ma table, c'est clair. Moi, il faut que je mange ça avant de mourir. Là. Ouais. Ça, c'est sûr et certain.
7: Ah, puis écoute, moi, à toutes les fois que je vais au Saint-Hubert, je me prive de boire la sauce. Là, je m'en lâcherais.
5: Non, ils disent maintenant, ça, dans les Saint-Hubert, j'ai vu dans le Saint-Hubert Express, je pense, dans le coin du lac, là, sur les murs, c'est vraiment écrit que tu sais, t'as le droit de boire ta sauce. Là. C'est pas le seul à faire ça, là. Ça dit que vraiment, ça fait partie des classiques de chez Saint-Hubert. Eh ben Fred, on l'a perdu, c'est ça, on n'a plus de réaction. Hein?
6: Allez, il a trop mangé. Ben... Il est passé aux toilettes à la croûte, c'est trop mangé.
5: Merci beaucoup.
6: Ouais, ah, mec, ça sort, ça, là.
5: Eh ben passe une belle journée, merci pour ton appel, Fred.
7: Ah ouais, vous autres aussi, là.
5: Salut, bye bye. Vous parlez de filet mignon tous les deux. Il y a quelqu'un qui nous écrit.
6: Ah, moi, c'est un rib, là.
5: Un rib, c'est bien meilleur. Oh, ben ouais, d'accord. Non. Mais filet mignon, je trouve que ça goûte rien. C'est pas non. Le goût de viande que j'aime. Oui, c'est tendre au bout. Mais c'est pas le goût de viande que j'aime tant que ça. Et, il y a quelqu'un qui nous dit, une fois que vous allez avoir mangé tout ça, vous allez mourir avant votre temps. C'est certain. De toute façon, c'est un dernier repas avant de mourir. D'habitude, c'est pas mal le dernier. Puis, t'es supposé après ça, quelques heures plus tard, que c'est terminé. Sébastien Gaudreau nous dit, essaye une poutine aux dumplings, peut-être. Je suis pas sûr, mais en même temps, je me dis que peut-être ça
6: non,
5: pourrait... Ça, ça.
6: Non, des pâtes d'une poutine. Ben non.
5: Ça dépend de ta sauce, là.
6: Ben non, mais des pâtes d'une poutine. Non.
5: Ouais, écoute, là, on met de la sauce à spag d'une poutine. Tu sais.
6: Ouais, mais il n'y a pas de pâtes.
5: Non, je sais bien. François nous dit, Colin, j'ai déjeuné. J'ai pas déjeuné, bordel, ça donne faim votre affaire. On se donne faim, certain. Martin, comme dernier repas, lui, il dirait que ça serait un buffet de mets chinois, genre le Thomas Tam, là, à Québec, là. Et dans le temps, il dirait du Pizza Royale, le buffet à volonté. Il est d'un buffet à volonté.
6: À Sorrento, il y en a un buffet à volonté. Oui, ben oui. Je pense, là.
5: Ah oui, absolument. Sam, ce serait de la bonne tourtière du lac avec un brunch déjeuner, une fondue. Hey, je peux pas croire que j'ai pas pensé à mettre une fondue dans mon dernier repas. C'est ça, ben, faut que ça fasse.
6: C'est long. C'est parce que c'est juste
5: ouais,
6: ça.
5: Ouais, c'est ça.
6: Tu sais? Puis moi, c'est, moi, je mange ça tout seul, pas avec des amis. Fait surtout pas avec des chums de gars. Fait qu'il n'y a pas de fondue dans mon cas,
5: ça, c'est sûr. Filet mignon avec tartare de bœuf, bouteille de vin blanc, puis de la sauce au vin, nous dit Julie. Ça serait ça, son dernier repas avant de mourir. Écoute, il y en a plein d'autres qui sont rentrés, là, au 6-12-12.
6: Ouais, puis Facebook, c'est l'enfer aussi, là. Il y a Mélanie qui nous écrit du mac and cheese et des sushis. Ben, oui.
5: Ouais.
6: Oui, pourquoi pas. Caroline nous écrit également de la fondue. Ça c'est sûr, ouais. Ça peut être bien bon. Sarah, elle, une dégustation de pâtes de toutes les sortes.
5: Ah oui.
6: Avec des pâtes, c'est bon. C'est hein, bon. La fondue revient encore.
5: Ouais.
6: Doris, elle nous dit du homard.
5: Oui, homard, des fruits de mer, c'est bon, sûr. Genre. Je l'ai pas nommé. Si je pouvais encore en manger, ça aurait été du crabe à volonté, c'est clair. C'est tellement bon. On nous parle, Erika Bouchard, nous dit tartare de bœuf, son dernier repas. Tartare de bœuf, sushi, root beer, steak sur le charbon de bois et un petit McDo trio Big Mac avec croquettes. Elle se prendrait l'extra croquette, elle, comme dernier repas.
6: Ouais. Erika, ça?
5: Ouais.
6: Hey, on a enfin trouvé, c'est qui boit de la rugby?
5: C'était.
6: Salut, Erika. On est content, on te cherche un peu Christ, c'est de boîte.
5: Pour Vicky, ce serait son dernier repas, un bon red champagne en bouteille de verre, la tourtière de ma mère, des saucisses dans le bacon, ah ouais, du gâteau Reine Élisabeth, une crème molle saucée dans le sucre à la crème de chez Mistouk. Ça, ce serait son dernier repas. Hey, ça
6: Mylène.
5: Fin, ça a pas Mylène. De bon sens.
6: Oui. Il y a Frédéric. Oui. Frédéric QUE, qui est dans ma gang. Une méga assiette de fromage et charcuterie.
5: Ah oui.
6: Ah, t'es dans ma gang, Frédéric, là.
5: Ah c'est gang. Vraiment bon, mais je
6: sais pas. Invite-moi ton dernier repas, ouais. Régaler, moi. Ah oui.
5: J'allais t'entendre.
6: Ah oui.
5: Eh ben, merci pour vos réponses. Jelly Roll,
6: ça.
5: Elle est là, 747.
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21: Chronique Sport, eh bien c'est maintenant officiel. L'écurie de Formule 1 Cadillac a reçu l'approbation de rejoindre les autres écuries en vue de la saison 2026.
22: Yeah,
21: et je reçois le président de Cadillac, Dread Little DeFadadil.
22: Bonjour, salut.
21: Alors c'est vrai de vrai, il va y avoir une Cadillac en F1.
22: Ben oui.
21: Mais allez-vous gagner avec ça?
22: Ben pourquoi pas?
21: Ben l'écurie est défavorisée d'avance. Oui, d'abord, c'est une Cadillac.
22: Oui, mais
21: il doit donc être obligatoirement conduite par un octogénaire qui roule en suivant pas trop les lignes, qui se trompe de rue, puis qui oublie d'éteindre son flasheur pendant une demi-heure, puis finalement sort de son char en échappant son étui à lunettes.
22: Oui, mais on s'entraîne.
21: Au début de la course, la Cadillac, elle va-tu se placer sa grille de départ ou bien si par réflexe naturel, elle va aller dans le parking devant chez Burt ou dans le driveway de Wayne Gretzky?
22: Non, on va aller dans un lave-auto à la main d'Outremont.
21: Puis Cadillac, c'est une marque américaine.
22: Oui,
21: là.
22: Oui,
21: il n'y a pas de boycott de produits américains chez F1?
22: Non, non.
21: Ou devriez?
22: Ben non, il y a un circuit F1 à Las Vegas.
21: Oui, mais quand on pense au président américain...
22: Oui, mais lui, c'est pas Las Vegas.
21: Non, non, mais c'est quoi de bon?
22: C'est Las Degas.
21: C'est quand même assez proche.

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1: Eh bien, c'est aujourd'hui un spécial éphéméré de tout ce qui s'est passé dans l'histoire de l'humanité en date d'aujourd'hui. Mais là, dis-le pas, c'est pas vraiment en date d'aujourd'hui, c'est plus pendant le mois de juillet, parce qu'aujourd'hui, c'était mince un peu.
2: Okay.
1: Tout ce qui s'est passé en date du mois de juillet dans l'histoire de l'humanité. Et on commence tout de suite avec le 14 juillet 1789. Ben, vous l'avez deviné, c'était la prise de la Bastille qui marque le début de la Révolution française. Quelques années plus tard, le roi Louis XVI sera exécuté par guillotine. D'ailleurs, à ce sujet, écoute un audio exclusif.
3: Eh bien, nous sommes en direct de la place de la Révolution pour l'épreuve de la guillotine. Aujourd'hui, Louis XVI tentera de succéder à Marie-Antoinette.
4: Oui, Marie-Antoinette, qui a dû faire une très belle performance il y a quelques instants. La barre est haute.
3: Louis XVI qui s'installe, on sent un peu de nervosité.
4: Oui, il a opté pour un col roulé aujourd'hui. C'est un choix audacieux.
3: Mais je pense pas que ça va changer grand-chose. Et voilà, c'est réussi. La tête direct dans le panier. Belle édition.
2: Belle exécution.
1: C'était Dietrich, je savais pas ça. En 1908, maintenant, c'est un 1er juillet.
2: On l'a perdu.
5: Qu'est-ce
1: Allez, on poursuit notre voyage dans le temps. En 1908, c'est au 1er juillet que le signal SOS devient officiellement le signal international de détresse en code Morse. Mais comment ça s'est passé la première fois? On écoute! Pip, pip, pip, pip, pip, pip,
4: pip. Ben voyons, qu'est-ce qu'il dit là, lui, là-bas?
1: Pip, pip, pip, pip, pip, pip, pip, pip.
4: Ben voyons, je comprends rien. Qu'est-ce qu'il dit? C'est quoi ça, les bip, bip, là? Qu'est-ce qu'il dit?
1: Pip, pip, pip, pip, pip, pip, pip, pip.
4: Ben voyons, ouais. Qu'est-ce que tu fais là?
6: Viens, viens m'aider! Je suis en train de couler avec le bateau!
2: On fait ça. Wow.
1: 6 juillet 1928 maintenant, c'est la sortie du film Le Cirque, connu sous le nom original The Circus. C'est l'un des plus célèbres films de Charlie Chaplin d'ailleurs. On écoute.

0: rêve. C'était un film muet. Pas très radio, cette marde-là. OK. Même 17 juillet 1955, c'est Disneyland, oui, qui ouvre officiellement ses portes en Californie. On écoute à ce sujet un audio exclusif.
1: Lâchez-moi! Non, j'ai rien fait!
2: Monsieur, vous n'avez pas le droit de vous promener ici, pas de pantalon.
1: Non, vous comprenez pas! C'est mon costume de Donald Duck!
0: Légère confusion.
3: Oui.
0: J'ai des mascottes. Le 16 juillet 1969 maintenant, c'est la mission Apollo 11 qui décolle en direction de la Lune. Quelques jours plus tard, Neil Armstrong et Buzz Aldrin deviendront les deux premiers humains à marcher sur la Lune. C'est quand même extraordinaire. Leur coéquipier, lui, Michael Collins, restera seul à bord du module de commande et ne marchera jamais sur la surface lunaire. C'est un peu fâchant pour Collins, là, qui a fait toute la route pour rester dans le char.
3: C'est bon, c'est un bon point.
0: Mais il y a encore à ce jour, il y a des gens qui se demandent si on est réellement allé sur notre satellite naturel. Des gens qui pensent qu'il s'agit là d'une conspiration. Mm-hmm. Qu'en est-il vraiment à ce sujet? On écoute le retour sur Terre de Michael Collins.
1: Allô, ma chérie, c'est moi, Collins. Je suis revenu de la Lune. C'est la job, ma chérie, là. Comme d'habitude. Ouais,
4: mais raconte, la Lune, c'était-tu frette, c'était-tu chaud, c'était-tu dur, c'était-tu mou?
1: Ben là, je sais pas, là, c'est correct, la Lune, là.
4: Mais raconte,
1: c'est quoi l'affaire, c'est quoi toutes ces questions, là? Pourquoi, là, tu penses-tu qu'on n'est pas allé sur la Lune, puis que moi puis les deux autres gars, on serait allé à l'hôtel faire un trip à trois? C'est quoi, là? C'est toute une conspiration? C'est quoi l'affaire, là? Laisse-moi tranquille.
0: On ne le saura vraiment, non. Peut-être non, jamais. Et en terminant, c'est le 14 juillet 1960 que John F. Kennedy est officiellement choisi comme candidat à la présidence des États-Unis pour le Parti démocrate. Mm-hmm. 3 ans plus tard, son premier mandat connaîtra une fin tragique lorsqu'il sera assassiné à Dallas, au Texas. À ce sujet, tiens, j'ai un audio exclusif. On écoute.
1: Hey Jackie, mes cheveux sont-ils corrects?
4: Quoi?
1: Mes cheveux sont-ils corrects?
4: On dirait qu'il y a comme une couette qui dépasse.
3: Martino. On dirait qu'il y a comme une couette.
5: Oh, mais tu
0: viens! Un bon débile, garçon. Oh, un bon même. Débile.
4: Jackie!
3: Oh, il y a beaucoup, de réactions, 6-12-12. Christian Chevrette, on dit, wow, très bon, je suis crampé. Martino, t'es vraiment un innocent olympique, ça c'est Tarzan Boy. Danico, Mélissa de la Prairie, wow, t'es malade. Les gens ont adoré ça. Écoute, bref.
5: Mais la description
3: formidable.
5: De la guillotine. Quand même. Ça m'a tué en partant.
0: Je souligne au passage que je suis un grand fan d'histoire, puis oui. Malgré que les audios, vous aurez compris que c'est de la parodie. Les faits historiques demeurent. Oui. Les dates sont les bonnes, les noms sont les bons. Donc, je trouve ça quand même le fun d'avoir une mémoire d'histoire en faisant des jokes complètement dégueulasses. Bon, on passe l'info.
5: Film de Charlie Chaplin était plate.
0: C'était plate, je comprends pas comment ce gars... T'as-tu déjà écouté le premier film parlant de Charlie Chaplin?
3: Non.
0: Mon Dieu, il y a exactement la voix qu'on imagine qu'aurait un crabe.
5: Oh. C'est pas du... Il était peut-être pas bien miqué aussi dans ce temps-là.
0: Là. Là,

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13: Chronique Sport, eh bien c'est maintenant officiel, l'écurie de Formule 1 Cadillac a reçu l'approbation de rejoindre les autres écuries en vue de la saison 2026. Et je reçois le président de Cadillac, Dread Little DeFall.
22: Bonjour, salut.
13: Alors c'est vrai de vrai, il va y avoir une Cadillac en F1.
22: Ben oui.
13: Mais allez-vous gagner avec ça? Ou...
22: Ben pourquoi pas?
13: Ben l'écurie est défavorisée d'avance. Oui, d'abord, c'est une Cadillac.
22: Oui, mais
13: doit donc être obligatoirement conduite par un octogénaire qui roule en suivant pas trop les lignes, qui se trompe de rue, puis qui oublie d'éteindre son flasheur pendant une demi-heure, puis finalement sort de son char en échappant son étui à lunettes.
22: Oui, mais on s'entraîne.
13: Au début de la course, la Cadillac, elle va-tu se placer sa grille de départ ou bien si par réflexe naturel, elle va aller dans le parking devant chez Burt ou dans le driveway de Wayne Gretzky?
22: Non, on va aller dans un lave-auto à la main d'Outremont.
13: Puis Cadillac, c'est une marque américaine. Là.
22: Oui, oui.
13: Il n'y a pas de boycott de produits américains chez F1?
22: Non, non.
13: Ou devriez?
22: Ben non, il y a un circuit F1 à Las Vegas.
13: Oui, mais quand on pense au président américain.
22: Oui, mais lui, c'est pas Las Vegas.
13: Non, non, mais c'est quoi de bon?
22: C'est Las Degas.
13: C'est quand même assez proche.

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1: Il est 5h24 minutes. On vous souhaite un excellent matin. Jeudi 16 juillet ce matin.
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1: Je vous dirais que c'est pas un matin qu'on va suer notre vie, là. Et à tous ceux qui travaillent dehors, qui ont eu chaud dans les derniers jours, vont être bien contents. 14 degrés en ce moment, c'est frais, là, même. Et on prévoit un 20 degrés au maximum aujourd'hui sur le Saguenay-Lac-Saint-Jean. Ça va ressembler à ça. Je vous dis 14, ça, c'est au Saguenay. Au lac, 11 en ce moment. C'est très différent d'un 20-22, hein, qu'on aurait pu ressentir hier avec un 60% de possibilité d'averse prévue aujourd'hui. Partout. Encore venteux pas mal. On va s'en reparler d'ailleurs de ces vents-là. Il y a eu des pannes de courant justement là, à plusieurs adresses hier au Saguenay avec ces vents forts-là. Il a même fallu que j'enlève le toit de ma balançoire trois places parce que sinon, d'après moi, elle partait au vent. Salut, Tiki.
2: T'as peu, là.
1: Oui.
2: A, B, C, 1, 2, 3. OK, mon mot de passe. J'ai rentré mon mot de passe, excuse-moi. J'ai rentré mon mot de passe pour les textos.
1: Ah,
2: tu me déranges.
1: Ah, excuse, ben, continue.
2: Parce qu'ici, chez Bell, c'est comme un peu la CIA.
1: Oh oui, hey, n'entre pas qui veut dans les textos, là.
2: Non. Si t'as bon mot de passe, ben, bonne chance après, parce que t'as demandé une vérification sur ton cellulaire.
1: Oh oui, avec ta reconnaissance faciale.
2: Oui, la rétine. Bientôt, on va être à sa rétine.
1: Oui.
2: Puis les empreintes digitales, ça va
1: rentrer.
2: D'après
1: moi, on va falloir mettre une petite goutte de sang pour rentrer ici bientôt.
2: Oui, ça. Hey, t'as pas d'idée.
1: Non, je le sais, mais d'après moi, c'est déjà dans les boîtes.
2: Non, c'est on exagère à peine en parlant.
1: À peine. D'ailleurs, on change.
2: Ça va bien, Mylène?
1: Oui!
2: Bon, disons, ça va-tu bien? Bon!
1: J'entends plus fort, j'entends pas.
2: Et toi, entendu, moi?
1: Comment ça va? Les chums du Boost! 6-12-12 pour nous rejoindre, hein, le 690-9400 et la fonction micro sur le iHeart Radio. C'est parti!
2: Super!
1: Tu m'as l'air d'indiquer en forme ce matin.
2: Faut pas en tout.
1: Non, faut pas en tout. Eh ben, c'est pas ça que tu laisses paraître.
2: Ah ouais?
1: Ouais.
2: Ah, écoute, je suis rendu un bon acteur.
1: Ah, t'es un bon acteur.
2: Je suis comme Christian Bégin, je suis un acteur.
1: Isabelle, oh, qui a failli se lever en retard, qui a nous dit vacances, pas vacances, vous êtes ma priorité. Isabelle, t'es fine, là. Mais là, si t'es en vacances, tu peux nous pogner un peu plus tard. C'est pas grave, on va te pardonner.
2: Il y a le podcast?
1: Ben oui!
2: Et ne manquez pas le podcast, hein, parce qu'il y a un petit bout inédit dans le podcast.
1: On ajoute un petit intro.
2: Ouais.
1: Chaque matin, c'est nouveau depuis deux, trois semaines.
2: Au pire, ça va écouter le show complet. Écoutez l'intro, faut me l'air après.
1: Mais non, l'idée, c'est d'écouter le balado.
2: Même si vous écoutez le show complet.
1: T'es pas vendeur partout.
2: Non, mais si t'écoutes le show complet, même pour le monde, t'écoutes le show complet. Ben oui!
1: OK, j'avais manqué ce bout-là.
2: Hey, retire tes paroles.
1: C'est beau. T'es vendeur.
2: Démonesse.
1: Bon, on y va pour la première ce matin. C'est Maroon 5 qu'on a choisi pour vous autres ce matin avec Maps pour débuter ce boost-là du jeudi. Il reste une journée et demie là, si on considère qu'à midi demain, c'est fini pour ben du monde vont être en vacances de la construction.
2: Toi, oui.
1: Ouais, moi, oui. Puis bien des gens. Puis les autres qui sont en vacances cette semaine, les autres pour qui ça s'en vient, ben là, je sais pas. Ouais.
2: Hein? Ceux qui sont là.
1: Ça en prend.
2: Bon.
1: Oui, comme toi.
2: Oui.
1: C'est ça que tu veux dire?
2: Oui.
1: Bon.
2: Hey, ben, t'es sérieux, là. Quelle race en est j'ai fait? Ah. J'étais tellement bien couché, ouais. Là. J'ai fait, ah.
1: C'était dur.
2: Tu quand même se coucher en plus.
1: Mm.
2: À 8h15, j'étais dans le lit hier.
1: C'est ça. C'est pire quand tu dors trop.
2: Ah, j'aurais dormi encore.
1: Ouais.
2: On va faire une petite somme pendant Maroon 5.
1: Ah, oui, donc. Trois minutes.
2: Fais comme leur drummer. Tout le drummer de Maroon 5. Plus ça va, moins il joue. On marquera, ouais.
1: Ah ouais?
2: Ouais, il y a du rhum électronique pas mal à cette
1: heure.
2: OK. Il a compris, lui.
1: Donc, on revient sur les pannes de courant là, qui ont affecté plusieurs milliers de personnes en après-midi hier. On comprend pourquoi. Là, il y avait tellement des forts vents. Alors, on y revient ça dans quelques instants. Puis on va se parler de sport aussi, ton Angleterre.
2: Ah.
1: Ouais, je sais bien. Maps et Maroon 5. On y revient dans quelques minutes dans le boost. Bon matin, les gens. Merci d'être là avec nous autres.

0: 5h31 minutes dans le boost du jeudi. On l'a remarqué que c'était venteux hier, venteux pas mal. Là, on n'avait pas des rafales à 100 km/h quand même, là, comme dans certains orages des fois, mais le 60 km/h était bien présent. J'ai dû enlever le toit de ma balançoire parce que sincèrement, elle se promenait sur le patio, puis j'ai dit là, ça va finir par arracher. Là, je vais l'enlever avant que. Puis tu sais, sachant pas si ça allait prendre un petit peu plus d'ampleur au niveau des vents aussi, fait que. J'ai enlevé ça. Pourquoi tu ris?
1: Non, parce que je suis allé, je vous conseille un petit vue du boost, là, plus précisément, mais je suis allé marcher hier. Et ouais. Puis, à un moment donné, moi, il y a une place que j'aime bien me tenir, puis t'es en hauteur, puis il n'y a pas d'arbre autour. J'ai quasiment eu peur de tomber.
0: Ben, je comprends, faut faire attention.
1: Et je suis pas un poids léger, là. Ouais. Ceux qui m'ont jamais vu, là, je vous apprends en primeur que je suis pas un poids léger.
0: On a plusieurs personnes qui ont perdu le courant justement à cause de ces vents-là. Hier au Saguenay-Lac-Saint-Jean, on parle jusqu'à 10 000 adresses là, au plus fort des pannes là, en fin d'après-midi. Hier, les secteurs en fait de Girardville, Saint-Thomas-du-Dîme, Saint-Edmond et Normandin, entre autres, qui ont été les plus touchés. On dit qu'il y avait...
1: Il y a 15 personnes. Non, c'est pas vrai, c'est une joke, c'est une joke. Je vous aime, le lac.
0: Pas gentil, ça, je sais. Pas gentil, ça, à Saguenay. Et au lac, là, on parle, de jusqu'à 10 000 adresses. Les branches cassées, ça a tombé sur les lignes électriques. C'est ce qu'on explique du côté d'Hydro-Québec, là. C'est ce qui s'est passé pas mal. Et même les policiers qui ont dû faire la circulation aux abords du pont du Buc, parce qu'avec les pannes de courant au centre-ville de Chicoutimi, là, c'était un peu plus le bordel dans ce coin-là. On a quand même enregistré des pointes, là, à 76 km/h vers 13h hier à la base de Bagotville. C'est quand même pas rien, là. Alors qu'au lac, on parle en fait du côté de Roberval, à l'aéroport de Roberval, où on enregistre la vitesse des vents. Là, on parle des pointes à 46 km/h. Il y a une autre histoire qui fait jaser pas mal ce matin, une histoire de fraude sur une dame âgée dans le secteur d'Alma et la Sûreté du Québec. D'ailleurs, vous m'en gardez contre une stratégie de fraude là qui implique un faux policier, imaginez-vous donc. C'est une situation qui a été signalée aux policiers. Cette citoyenne-là, cette dame âgée-là, a reçu un appel de quelqu'un qui se disait policier, qui lui a demandé de placer ses cartes bancaires dans une enveloppe avec les numéros d'identification personnelle. Et de laisser cette enveloppe-là à l'extérieur de sa résidence. Imagine, Dicky. Ça n'a pas de bon sens. On dit que le fraudeur est resté en ligne avec la victime pendant qu'elle faisait ça. Et il y a un complice qui est allé ramasser l'enveloppe. Après ça, ben, bien sûr qu'il y a eu des transactions frauduleuses dans le compte bancaire de la victime. Alors, on vous...
1: Le premier réflexe, c'est de dire, voyons, franchement.
0: Ouais.
1: Mais... Tu sais, c'est blâmer la victime, mais...
0: C'est des gens qui s'avèrent très convaincants.
1: C'est moi quelqu'un qui fait ça à ma mère, là.
0: Hein?
1: Laisse-moi pas tout seul avec.
0: Ouais.
1: Laisse-moi pas tout seul avec.
0: Ouais.
1: Parce qu'on va être doux pour la justice.
0: Fait que,
1: un pour fraude, l'autre pour voie de fait.
0: Ouais, ouais, c'est ça.
1: Je dis tout de suite, là, ça va être ça, là.
0: Fait que soyez aux aguets. Là. On dit que c'est dans le coin d'Alma que c'est arrivé, mais ça veut pas dire que ça peut pas arriver ailleurs ici dans la région. Là. Alors soyez aux aguets. Puis il y a plein d'auto vandalisés, des pneus crevés, mais vraiment en 10 et 15 véhicules qui auraient été crevés là. C'est dans le coin de Jonquière, quartier Saint-Georges, particulièrement touché là. Depuis les deux dernières semaines, assez intensément. Là, on va y revenir un petit peu plus tard ce matin, mais si vous avez des informations là-dessus, vous pouvez rejoindre les policiers là directement, ce qu'on dit, directement via le site web de la police pour ce dossier-là. Ben, dans le sport, tu portes pas ton chandail de l'Angleterre ce matin. T'es en deuil.
1: Ouais. L'Argentine qui a battu l'Angleterre 2-1, fidèle à eux-mêmes, l'Argentine qui ont clutché à la fin de la rencontre. Donc, ça veut dire que dimanche, il y aura une finale entre les Argentins et les Espagnols. Il y a une petite finale, là, mais écoute, je sais même pas pourquoi ils font ça. Entre l'Angleterre et la France.
0: Ben, pour la troisième place. Pour la médaille. Parce qu'ils n'ont pas de médaille.
1: Mais non, c'est un trophée.
0: Ah.
1: Pas de l'argent?
0: Pour la troisième place.
1: On va avoir le prix de ces billets-là, ouais, pour le fond de la petite finale. Parce que, honnêtement, c'est pas, tu sais, puis je suis convaincu qu'aucun, la saison recommence, là, dans les ligues, là. Fait que, d'après moi, il n'y a pas grand gars qui va se défoncer là pour finir troisième, là. Je sais pas, mais on verra. Par ailleurs, au hockey, le Canadien va commencer sa saison à domicile le 6 octobre en recevant les Hurricanes de la Caroline. Par contre, la saison va commencer plus tôt cette année, hein.
0: Ah ouais?
1: Ben oui, il y a des matchs de plus. Fait que ça va commencer le 29 septembre. à Toronto. Puis là, c'est saison régulière, là. C'est pas les matchs hors concours, là. C'est vraiment, vraiment saison régulière, là. Donc, ça va commencer à Toronto. Par ailleurs, deux signatures dans la LNH. Anthony Manta, avec les Devils New Jersey, 2 ans, 4,75 millions. Lui qui avait toujours pas de contrat. Les Penguins ne l'ont pas gardé. Avec les Devils, après moi, sont à l'offensive, va aller mourir là. On verra. Et Trevor Zegras a signé un contrat de 4 ans avec les Flyers. 9 millions.
0: Ça va bien?
1: Et Steve Eisenman a démissionné de son poste de directeur général des Red Wings. D'après moi, il s'est plus fait démissionner que démissionner, là. Ça a jamais levé avec les Red Wings, Steve Eisenman, malheureusement. Et les voyageurs hier ont baissé le pavillon 9 à 1 du côté de Québec.
0: C'est beaucoup indiqué.
1: Plaisir.
0: On s'en jaser ce matin. Dans quelques minutes aussi, on vous dit ce que vous pourriez gagner ce matin en jouant avec nous ou en tentant de découvrir notre 11 casse, le Bessic, un petit peu plus tard ce matin. 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Alors, on vous donne les détails de ça dans les prochaines minutes. Youngblood avec les Smashing Pumpkins, ces zombies qu'on vous propose dans quelques minutes ici au 94.5 Énergie. Bon réveil.
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0: 5h47 dans le boost du jeudi. Si vous tripez sur les manèges, vous aimez ça toutes les faire à l'Expo agricole de Chicoutimi, ben c'est parfait. Vous êtes à la bonne place. On aura pour vous autres tantôt des bracelets pour faire tous les manèges. On vous en donne deux depuis le début de la semaine. Les bracelets en jouant avec nous autres à notre jeu de 7h15, 7h20 dans ce coin-là.
1: Est-ce que tu me permets de donner un indice pour nos leftos?
0: Absolument.
1: Ça va porter sur la bière.
0: Ah oui?
1: Oui.
0: Notre jeu, tu veux dire.
1: Oui, le jeu va porter sur la bière.
0: Parfait. Quoi
1: que des fois, la bière porte au jeu, hein?
0: Ah,
1: il y a beaucoup de coupes sur son format de même.
0: 7h15, 7h20 ce matin. Et aussi, ce matin, d'ici 9h, je peux vous dire que c'est autour de 7h45, on se casse le bicycle. Et très payant cette semaine, on vous donne à tous les jours forfait dégustation pour deux personnes à chaque jour pour aller découvrir de bons breuvages au Festival des bières d'Alma. Alors, soyez là, bien branchés pendant toute l'émission aujourd'hui pour être sûr de ne rien manquer. Dans quelques minutes, on va aller voir à la météo. C'est plus frais là ce matin. Ça s'annonce comment pour aujourd'hui et demain, entre autres, pour le début des vacances de la construction. Midi pile, midi une, je devrais dire, pour ceux qui vont être vraiment pile à l'heure. On va aller jeter un coup d'œil là-dessus dans quelques instants.
1: Après moi, 11h50, Mylène, ça va commencer à se lâcher.
0: Je te dis même qu'il y en a que ça se rend pas jusqu'à midi, là. Puis c'est bien correct, là. On fera pareil. Quand les vacances arrivent, c'est mérité, puis on a hâte d'être dedans. Alors, on va aller jeter un coup d'œil là-dessus dans quelques minutes ici dans le Boost.
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0: Il est 5h54 minutes dans le Boost sur Énergie. On vous souhaite un très beau jeudi. Bon début de journée, les chums.
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0: Plus frais pas mal ce matin. On parle même au niveau du lac Saint-Jean de 11 degrés là, en ce moment au lac.
1: Parti chauffage dans mon char le matin.
0: Hey, un peu, moi aussi. Une petite base. Moi, j'étais comme en petite robe, donc j'étais en jambes nues et je trouvais que ça prenait une petite chaleur, juste pour enlever la petite fraîcheur.
1: Les jambes découvertes.
0: Ben, comme tout le monde l'été, hein?
1: Pas tout le monde.
0: Comme bien des gens qui se mettent en short ou en jupe ou en robe, là, c'est pas exceptionnel. Mais moi, j'ai une petite légère. C'est pas pendant tout le trajet, mais juste pour enlever une petite fraîche ce matin. Donc, 11 au lac, 14 au Saguenay. On prévoit aujourd'hui un 20 degrés, même 18 du côté du lac. On va avoir de la misère à atteindre le 20 avec 60% de possibilité d'averse. Il y a encore des bonnes rafales. On parle de rafales jusqu'à 50 km/h au lac, jusqu'à 60 km/h au Saguenay. On va s'en reparler de ces vents-là qui ont causé des problèmes au niveau des pannes d'électricité hier dans la région. Pérus est là pour tout de suite et on va aller s'informer justement. On jase part avec Dicky dans quelques instants dans l'eau.
26: OK, c'est beau, d'ailleurs.
27: Alexandre?
26: Oui.
27: Tu sais, j'ai pas l'habitude d'être un prof trop sévère, là.
26: Non,
27: mais ton travail sur l'histoire de l'Égypte, peux-tu que l'aies tout fait sur l'IA?
26: Pas tout, non.
27: Si t'as écrit hiéroglyphe est une acclamation de fierté envers reglyphe guenette.
26: Ah, peut-être.
27: Contraire, chou-reglyphe.
26: Peut-être celle-là, mais pas d'autre.
27: Celle-là ici. Une pyramide est un tombeau en forme de cône où on range les morts, d'où l'expression cône orange.
26: Ah, celle-là peut-être un peu.
27: Ici, t'as écrit le Nil est le deuxième plus long fleuve du monde, ne pas confondre avec le Nul qui est le plus grand générateur de tarifs douaniers.
26: Ouais, ça, j'ai écrit ça. En l'écrivant.
27: Cléopâtre est un set de clés échappées dans le spaghetti.
26: Ouais, c'est peut-être pas ça.
27: Une momie est la réaction d'une conjointe à une joke de cul.
26: Ouais, ça,
27: comme dans la phrase, elle momie sa main dans la face.
26: C'est peut-être moins ça.
27: Tu vas me refaire ce travail-là, Alexa.
0: 5h56 minutes. On va s'informer d'abord avec ce qui se passe au Saguenay-Lac-Saint-Jean. Vous êtes peut-être parmi les gens touchés, puis on nous dit que même dans le secteur Rivière-du-Moulin, quelqu'un qui nous a écrit il y a quelques minutes pour nous dire qu'ils étaient en panne depuis hier soir, 23h. Mais on nous dit qu'au plus fort des pannes, hier après-midi, jusqu'à 10 000 adresses étaient touchées là, en fin d'après-midi au Saguenay-Lac-Saint-Jean. C'était causé par les forts vents, évidemment, avec des branches d'arbres qui sont cassées par le vent, qui ont fait tomber des lignes électriques. C'est ce qu'on nous a confirmé du côté d'Hydro-Québec et en raison des pannes. Il y a même les policiers qui ont dû faire la circulation là, pendant un moment aux abords du pont du Buc parce que les feux de circulation ne fonctionnaient plus. On a enregistré des pointes de vent là, jusqu'à 76 km/h hier du côté de Bagotville vers 13h. Fait que ça c'est pas une impression là. C'était très très très venteux hier et ça se poursuit aujourd'hui. Je vous le rappelle avec des vents de 50 à 60 km/h. Benoît maintenant et nouveau info. On parle des surdoses de drogue qui sera en hausse en région.
2: Ouais, les décès potentiels liés à des intoxications mortelles de drogue ont bondi notamment en Montérégie, dans la capitale nationale, ainsi qu'en Mauricie et centre du Québec. C'est la cause probable de plus de 300 dossiers de coronaires à l'extérieur de Montréal, une hausse de 12% par rapport à l'an passé, selon des données obtenues par la presse. Plus la drogue voyage loin, plus les risques augmentent en raison de la hausse des intermédiaires qui peuvent couper le produit. Maintenant, un travailleur routier poursuit le gouvernement du Québec pour 1,6 million de dollars pour négligence. Il a subi de graves blessures après être tombé dans un puits d'accès d'une conduite pluviale lors de travaux sur l'autoroute 73 en Beauce en août 2023. Aucun couvercle ne bloquait l'accès au puits d'une profondeur de 20 pieds. Le travailleur pourrait rester handicapé à vie après avoir subi de multiples fractures à une jambe. Ailleurs de l'actualité, les feux de forêt continuent de faire rage en Ontario. 172 feux sont toujours actifs, dont 134 dans le nord-ouest ontarien. D'ailleurs, des images d'un train du Canadien national encerclé par les flammes à Armstrong font présentement le tour du web. La compagnie a suspendu ses activités dans le secteur. Et en terminant, la sexologue Sylvie Lavallée est radiée de son ordre professionnel pour une période de 4 mois pour sa participation à l'émission « Combien tu m'aimes » diffusée par Nouveau en 2022 et 2023. L'ordre des sexologues lui reproche d'avoir prodigué des conseils à des couples sans leur consentement et sans obtenir l'ensemble des informations nécessaires. Il juge aussi que certaines interventions de la sexologue ont entraîné des répercussions négatives chez les participants. Sylvie Lavallée devra aussi payer une amende de 5 000 $. Voilà, c'est complet pour tous les détails et autres nouvelles. Visitez lenouveau.info.
1: L'Argentine a vaincu l'Angleterre hier 2 à 1 pour accéder à la finale de la Coupe du monde de soccer qui aura lieu ce dimanche. Donc, ça sera l'Argentine contre l'Espagne. Petit message pour les Argentins, bonne chance. Parce que moi, je pense que l'Espagne sont tout simplement imbattables. Ils jouent en équipe. C'est pas compliqué, il joue en équipe. Donc, on verra. Au hockey, le Canadien va commencer sa saison régulière sur la route le 29 septembre à Toronto. Donc, oui, vous avez bien... Bon, je partais pour dire que vous avez bien lu. Vous m'avez bien entendu. C'est le 29 septembre que la saison va commencer, plus tôt qu'à l'habitude, parce qu'il y a plus de matchs, donc c'est une très bonne nouvelle. 6 octobre, premier match local contre les Hurricanes de la Caroline. Et deux signatures importantes. Hier, Anthony Manta, 2 ans avec les Devils New Jersey, 4,75 millions. Il y a bien du monde qui aurait aimé ça d'avoir à Montréal, d'autres qui sont comme moi, qui veulent rien savoir. Donc on verra si sa plus belle saison carrière va se poursuivre avec les Devils, j'en doute. Et l'attaquant Trevor Zegras, lui, a signé un contrat de 4 ans avec les Flyers de Philadelphie pour la modique somme de 9 125 000 par année. C'est beaucoup d'argent. Et Steve Yzerman, lui, a quitté son poste de DG des Red Wings de Détroit, va obtenir un poste supplémentaire, ben, plus haut dans la hiérarchie, mais il n'est plus DG, on va se le dire, des Red Wings. Tu sais, Steve Yzerman, souvenez-vous, les premières coupes du Lightning, la construction du Lightning, on disait, ah, c'est Steve Yzerman, mais ben, son adjoint, c'était Julien Brisebois. Mais depuis que Julien Brisebois est seul de son bord et que Steve Yzerman est seul à Détroit, on se rend compte que le brain, que le cerveau, c'était Julien Brisebois, là. Parce que Tampa, sont allés chercher des coupes, puis Détroit, on peut pas se qualifier pour les séries. Tu sais? Fait qu'on voit vraiment que c'est Julien Brisebois qui est le cerveau entre les deux. Et les voyageurs hier ont subi une défaite de 9 à 1 face aux Diamants du côté de Québec.
0: On a dit au 6-12-12, on en parlait tout à l'heure, on disait qu'il restait à peu près une journée et demie de travail pour tous ceux dans le monde de la construction qui vont tomber en vacances. On disait demain midi, midi 5, à toi tu disais 11h50, on disait même peut-être avant ça. Maxime nous confirme que c'est même peut-être avant ça, parce que moi je peux même te dire que plusieurs fermaient les chantiers hier et qu'aujourd'hui à midi, ça va fermer pour le reste. Pourquoi pas? Les vacances s'en viennent, c'est des vacances vraiment méritées pour ce monde-là qui travaille fort. Ben parfait, profitez-en bien.
1: Mais on va peut-être me faire haïr là, mais prenez-le pas personnel surtout là. Mais moi je sais pas, mais j'aimerais ça choisir mes vacances, moi être d'un corps de métier.
0: Ah peut-être.
1: Puis tu sais, veux pas, ouais. Ça doit ralentir des affaires aussi là.
0: Ouais, mais là.
1: Il y en a peut-être qui aimeraient ça prendre leurs vacances à la fin août, début juillet, je sais pas. Peut-être que c'est ce que je veux dire. Je trouve ça spécial qu'un corps de métier, Facebook, tout en même temps.
0: Ouais. Faut juste ben, c'est que ça implique bien du monde dans la chaîne. Fait que j'imagine que on n'a pas le choix, à un moment donné, de dire, gars, c'est ça. Puis, tu vois, j'allais chez l'orthodontiste. Ben, pas moi, mais pour ma fille, chez l'orthodontiste avant hier.
1: Ouais.
0: Et eux autres, les deux orthodontistes prennent 3 semaines de vacances à partir, je pense que c'est à partir d'hier. Et tout le monde, c'est la shop est fermée. Sauf pour petite urgence, il y a une personne qui peut rentrer, mais sinon, tu sais, on essaye de, je sais pas, de faciliter les choses peut-être pour tout le monde.
1: Ouais. Regarde, il y a Maxime qui nous a écrit, t'as raison, Marc, j'aimerais ça aussi choisir mes vacances. Ouais. Lui, dans ce milieu-là.
0: Moi, ouais.
1: Mais là, je ne sais pas de tomates à matin,
0: c'est dingue. Non, c'est ça, mais c'est, on jase.
1: Bah ouais, tu sais, des fois, là.
0: Mais t'as raison, puis tu vois, moi, j'y prends quasiment tout le temps les vacances de la construction depuis quelques années. On dirait que ça fit.
1: Ouais, mais toi, t'es
0: avec 50, mes enfants.
1: 51 semaines de vacances par année.
0: Non, mais je dis ça dans le sens que, tu sais, pour certains, c'est le fun d'être à l'extérieur des vacances de la construction parce que, c'est sûr que c'est bourré de monde partout, là, où tu veux aller, puis où tu veux réserver, là. C'est 2 semaines très crunch. Mais bon, c'est de même, puis c'est tout.
1: Ah. Hein? Y a pas de mal à ça.
0: Y a pas de mal à ça. Hein, Dan Boucher. La petite vie du beau, c'est quelque chose qui est prêt. Vous allez savoir quoi dans quelques instants.

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1: Il est 6h05 minutes sur Énergie 94.5 et dans la petite vie du Boost, on s'en va dans ta petite vie. T'es allé à la découverte hier, t'es allé prendre une marche.
2: Ouais.
1: Et t'es tombé sur une belle surprise, on va dire.
2: Ben oui, les bleuets sont sortis.
1: Hey, déjà?
2: Oui, il y en avait pas mal. Il y en avait pas mal, puis il y avait des endroits qui étaient un petit peu plus gros, plus sucrés, puis il y en avait qui étaient plus sûrs un peu. Fait que c'est peut-être pas encore optimal, mais puis il y avait du monde qui a ramassé. Là.
1: Ben, je comprends.
2: Il y avait du monde qui a ramassé.
1: Ils ont montré une photo,
2: déjà,
1: c'est des beaux bleuets bien bleus, là. Ils sont prêts à être cueillis, là.
2: Puis avec le vent qu'il y avait, puis tout, il n'y avait pas de mouches, là.
1: Ouais.
2: Il n'y a pas de mouche pantoute, là. Fait que ça, c'est-tu bon? On va se le dire, là. C'est-tu bon?
1: Ça n'a aucun rapport. Ça se compare à rien d'autre. Des bleuets fraîchement cueillis, c'est vraiment la meilleure affaire.
2: Non, c'était écœurant, là. C'était écœurant.
1: T'étais où? C'est où que t'as vu ça? Ah, tu veux pas
2: la dernière fois que je l'ai dit, j'ai reçu des menaces.
1: Pourquoi?
2: Ben, des menaces. Des menaces gentilles, là. De gens qui disaient, ah, tu vas brûler notre spot.
1: Ah, là. Parle-en pas de bord.
2: Ben, Mylène, je reste où, moi?
1: Arrivident.
2: Je m'arrêtais là.
1: OK.
2: Fait que là, c'est pas long à parcourir, Arrivident, là.
1: Non.
2: As-tu une idée, toi?
1: Ben, sûrement, tu m'as tout le temps marché, j'imagine, là.
2: On va arrêter là.
1: Mais c'est grand en même temps, c'est
2: pas de temps. Non? Pas de temps.
1: On parle des sentiers du manoir, ça, là, t'en parles tout le temps.
2: Ça, c'est l'autre affaire. Là. À chaque fois que je vais au sentier de Rivière-du-Moulin puis je vois le sentier du manoir, je viens toujours en tabarouette. J'en reviens pas comment c'est pas entretenu. Comment c'est zéro entretenu.
1: Les sentiers
2: entretenu.
1: Du manoir, ça, tu parles.
2: C'est zéro entretenu.
1: Ah, parce que tu compares le parc Rivière-du-Moulin et le sentier du manoir. Là.
2: C'est zéro entretenu. C'est 0-0-0. Arvida, là, faudrait lâcher les vieilles affaires, là, pis ça s'occuper du présent un peu des fois, là. Pis truc de même, là. Je l'ai déjà dit à mon conseiller, pis, ouais, mais là, mettre des poubelles, on se fait vandaliser. Ah. Fine, ben. Tu sais, des fois, t'ondes du gazon. Tu sais, t'ondes les herbes un peu pour que le sentier soit dégagé.
1: Ah ouais.
2: Ou ben, parce qu'il y a une place, ils ont mis, tu sais, fait planter hier. Il y a comme de l'érosion qui se passe dans le sentier du manoir. Puis, il y a des places qui ont fermé des chemins pour en mettre un alternatif que tu contournes. Mais ils ont mis de la grosse roche. Tu sais, mais de la grosse roche. Et quand tu descends une côte, c'est des gros cailloux. C'est que tu penses à faire. Tu glisses.
1: Ça déboule. Ouais.
2: J'ai failli me ramasser quatre fers en l'air. J'aurais pas ri, là.
1: Ouais.
2: Là, je ris, là, parce que j'ai juste... Tu sais, j'ai comme ça... J'ai fait... Ah! Mais quand je me suis rendu plus loin, j'ai eu ma récompense avec mes bleuets, j'étais content.
1: Ouais, mais là, il y en avait-tu assez pour dire que t'en as ramassé un petit plat, ou,
2: Ben, j'étais pas là pour ça.
1: Les gens autour qui en ramassaient, tu dis?
2: Ah, il y avait pas des plats, sauf qu'il y avait des sciots.
1: OK. Fait qu'il y en a quand même une bonne tale, puis ils sont prêts à se faire des belles tartes, là.
2: Ah, oh, oui. Ben, tu dis des tartes, on les mange nature.
1: Ben, nature.
2: Ben, c'est
1: ben,
2: du bon quand ça se casse, ça y en
1: a. Ah, juste dans du yogourt. Moi, j'aime ça, dans du yogourt vanille. Des beaux bleuets bien frais, c'est bon.
2: Ah,
1: des
2: c'est
1: fraises.
2: Bon. Moi demain, c'est bon. Comme des chips.
1: Ah oui, c'est l'enfer. À grosse poignée, mais hein, puis c'est le fun à ramasser aussi. Troupe toutes dans les mains, là. Moi, j'aime ça, les
2: c'est bourré d'antioxydants. C'est bon.
1: Ben oui, c'est bon pour
2: important.
1: La santé.
2: C'est ce qu'on dit, hein. C'est important, les antioxydants.
1: Ben oui, c'est ce qu'ils disent.
2: Ils disent ça. S'ils disent, moi.
1: On s'en va dans la question inutile dans les prochaines minutes. On va rester dans le bleuet. On veut savoir votre meilleure recette que vous faites avec des bleuets. Vous autres, c'est quoi? Votre mix, votre recette, tu sais, c'est large, là. Allez-y. Question.

0: inutile, mais ça se peut qu'on prenne des notes quand même. 6-12-12 pour nous répondre, le micro iHeart et le 690-9400. On y revient dans les prochaines minutes dans le Boost.
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2: Il est presque 6h16 minutes et on est dans la question inutile dans le bleuet ce matin parce que oui, même en ce 16 juillet aujourd'hui, Dicky nous a confirmé que certains petits bleuets étaient prêts.
3: Absolument.
2: T'en as vu, t'en as goûté, t'en as ramassé, Marie,
3: oui.
2: En allant
3: ben
2: prendre
3: oui.
2: ta marche. Et t'étais pas le seul. Il y en a d'autres qui savaient, qui connaissaient le spot et qui étaient là.
3: J'ai fait mieux que ça encore.
2: Oui.
3: Parce que moi, j'allais pas là pour la cueillette. J'avais rien sur moi pour ça. Mais je me suis assis sur une roche.
2: Ouais.
3: Je contemplais le Saguenay. De en hauteur, et je me tirais le bras de main, puis touc, touc, touc.
2: Quelques bleuets.
3: Ah, j'avais l'air d'Obélix, bien assis,
2: oui.
3: Un Indien, en train de ramasser chaque bord pour un autre. Ah
2: ouais,
3: par là. Ah, t'es merveilleux.
2: Ah, écoute.
3: Dans le vent, il y avait du vent.
2: Ouais, il y avait un certain vent
3: un
2: hier.
3: Un peu de vent.
2: Hein, un peu, légèrement, avec des bonnes pointes de vent, 76 km/h. C'est quand même pas pire. Votre meilleure recette avec des bleuets, c'est notre question inutile ce matin, 6-12-12 pour répondre, le 690-9400 si vous voulez nous appeler directement. On veut savoir c'est quoi vous autres, qu'est-ce que vous faites avec vos bleuets. Ça peut être des tartes, on le sait que déjà une tarte aux bleuets c'est super bon, c'est délicieux avec une petite boule de crème glacée à vanille par exemple. Mais votre meilleure, tu sais, vous dites, moi quand j'ai des bleuets frais, la meilleure affaire que je fais avec ça, c'est quoi?
3: Moi, c'est nature.
2: Ouais.
3: Ou bodon. Mais ça, je peux plus faire ça parce que c'est beaucoup trop calorique.
2: Ouais.
3: Dans de la crème.
2: Ah, ouais. Ouais, je capote pas tant sur la crème. C'est une affaire du Saguenay-Lac-Saint-Jean, ça, la crème.
3: Bon.
2: Ah, ben non, c'est pas un reproche. Mais moi, quand je suis déménagée ici, il y a longtemps, maintenant,
3: ouais.
2: Là, ça fait un bout de temps, 20-quelques années, je me suis rendu compte qu'on mettait de la crème sur tous les desserts. Puis, moi, c'est pas quelque chose qui était l'habitude dans ma vie, là.
3: La crème sur une tarte au bleu, ouais. ça, c'est jouissif. Ça,
2: moi, j'aime mieux la crème glacée. Moi, j'aime mieux la crème glacée.
3: Ah, pas moi.
2: Ouais.
3: Trop frette, trop dure.
2: Ouais. Mais ça finit par fondre quand ta tarte est bien chaude.
3: Mais,
2: bien fraîchement faite.
3: Mylène, je vais te lancer un classique, là.
2: Ouais.
3: Des bleus avec chocolat noir, c'est sûr.
2: Ah, c'est écœurant, ça. Puis c'est si facile à faire, faire fondre ton petit chocolat, tu te fais, ma fille en a fait encore la semaine passée avec des bleuets pas frais, là, mais des petits bleuets achetés. Pis...
3: Oh, ouais, ça fait un job.
2: Ah, que ça fait un job. C'est bon. Moi, la meilleure chose que j'ai mangé avec des petits bleuets, c'est les petites tartelettes avec une espèce de fondant au chocolat dans le fond, une petite pâte en dessous, puis des petits bleuets frais, là, mélangés là-dedans, à la maison du bleuet. Je sais pas s'ils en font encore, mais dans les dernières années, eux autres, il y avait ça, et ça a pas de bon sens comment
3: là,
2: c'est bon, c'est chocolat noir. Là,
3: je me mêle. Tu parles-tu de la place à Albanel ou de la place quand t'arrives à...
2: Saint-Félicien?
3: OK, tu parles de ça.
2: Il y en a une, il y a comme une petite maison du bleuet, là, aussi, dans le coin de Val-Jalbert, là, où ils vendent à peu près les mêmes produits, mais c'est beaucoup, beaucoup plus petit, là.
3: OK, parce qu'Albanel, ils sont faits de quoi de gros là en mots aussi,
2: ouais.
3: Là. Je me souviens plus du nom de la bleue. Je vais te le trouver, c'est quoi, là, mais...
2: Ça, c'est bon en tabarouette. On nous parle des muffins au bleuet au 6-12-12. C'est sûr que c'est bon. Il y a Stéphane qui nous dit, une beurrée de bleuet, tranche de pain blanc, étendre un petit peu de beurre là-dessus, poignée de bleuet sauvage, tu plies ça en deux, direct dans la gueule pour une découverte savoureuse. Tu sais, des fois, ça n'a pas besoin d'être compliqué pour être bon, là. Ben, ça, c'est le genre de bonne recette. Steve nous dit, un bol de lait 3.25, 2 cuillères à sucre et rempli de bleuet. C'est comme un bol de céréales, mais... sans les céréales.
3: Ben oui, pourquoi
2: j'aime
3: pas.
2: J'aime ça, mais pourquoi pas, mais hein?
3: Pourquoi pas?
2: C'est bon.
3: J'ai une amie, elle mange ça avec une toast au beurre de peanut.
2: Avec des bleuets?
3: Ouais.
2: Ben oui, je sais pas.
3: Quand t'as mis du fou, j'ai fait, ah, cool.
2: Ben, ça se mange avec des bananes, puis le petit bleuet peut amener un petit quelque chose. J'haïs pas l'idée, c'est pas mauvais non plus. Il y a le classique aussi, moi je mange souvent ça, c'est quelque chose que je trouve donc bon, puis c'est tellement simple. Écoute, c'est le yogourt à vanille avec des petits bleuets frais, granola, ça goûte le ciel, là. Je sais que c'est pas du chocolat, puis c'est pas quelque chose de sucré, mais c'est tellement bon, tout ça mis ensemble, c'est des bouchées de bonheur, ça, là, le matin ou n'importe quand. Tu trouvais t'es en train de chercher ton affaire, je te vois.
3: Ouais, c'est délices du lac Saint-Jean qui s'appelle finalement la place que je te dis là.
2: Ah, les délices du lac, l'économiser à Albanel, Marie-Ève nous aide aussi.
3: Ah, ben bon.
2: 12. Merci, c'est bien gentil. On va aller continuer de vous lire dans les prochaines minutes. N'hésitez pas à nous dire ce que vous faites vous autres avec des bleuets, votre meilleure recette maison aussi, ça peut être ça, comme la tranche de pain, beurre et bleuets.
3: Ou les vendre.
2: C'est une recette ça là.
3: Ou les vendre à des touristes, faire des bonnes recettes avec ça aussi.
2: Aussi, c'est d'autres genres de recettes.
3: Ah, oui.
2: 6-12-12 pour nous répondre.

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1: Notre question inutile ce matin, qu'est-ce que vous faites comme meilleure recette avec des bleuets? C'est ce qu'on veut savoir au 6-12-12. Puis tu sais, c'est ça, ça n'a pas obligé d'être, c'est pas obligé d'être compliqué. Quelqu'un qui nous répond, moi, c'est vraiment rien de compliqué. C'est dans mon bol de céréales, je rajoute les petits bleuets et c'est bingo. Juste bon, ça, rajouter dans des céréales, ça te pimpe un bol de céréales, là, des beaux bleuets frais. On parle de ça parce que il y en a qui sont prêts déjà, des petits bleuets, là, en ce 16 juillet, du qui en a découvert hier pendant sa marche. Isabelle, on y va avec sa recette, elle, de bleuets frais. Sa grand-mère faisait une mousse avec des blancs d'œufs et un petit peu de sucre. Et évidemment, des bleuets frais. Et elle dit ça, c'est bon dans la gueule en tabarouette. C'est une petite recette très légère et sympathique, mais ô combien délicieuse, effectivement, pour nos beaux petits bleuets qu'on avait hâte de... Je sais pas si c'est prêt partout, là. Toi, c'est au Saguenay, là, que t'as
2: ouais,
1: vu ça.
2: C'est des gens au lac, là. Ouais. Qui va nous donner un petit in, là.
1: Un petit cue, là, ouais. À savoir, c'est-tu prêt, les bleuets, ça s'en vient-tu? D'habitude, c'est plus dans une semaine ou deux, il me semble, qu'on commence à les cueillir. Mais là, on est d'avance, non, peut-être, cette année. Ça ressemble à quoi, c'est ça. Alors, 6-12-12 pour nous répondre. On a une croustade aux bleuets qui vient de rentrer aussi, c'est ça, c'est bon, ça.
2: Eh oui, oui.
1: Ça serait bon, hein? Pommes bleuets, un beau mélange.
2: Ah non, enlève-moi tes pommes de là-bas. Garde-les, on va donner les pommes.
1: Ben, laisse-moi-les. 6h25, on vous souhaite un bon matin, un beau jeudi. Les chums du Boost, c'est frais ce matin. Je pense à ceux qui travaillent à l'extérieur, qui l'ont eu... Ils l'ont eu chaud, là, dans les dernières semaines. Ben, ça va être beau aujourd'hui. Vous allez trouver ça très agréable. 14 degrés en ce moment pour le Saguenay. 11 seulement pour ce qui est du lac Saint-Jean. Et ça sera pas la plus chaude de la semaine. Entre 18 et 20 aujourd'hui avec des rafales à 60 km/h pour le Saguenay jusqu'à 50 au lac Saint-Jean. Et c'est assez nuageux, là. C'est ce qu'on prévoit pour aujourd'hui avec un 60% de possibilité d'averse. Je dis ça assez nuageux puis je vois qu'il y a du beau soleil qui rentre par les fenêtres, là, à la station. Alors, c'est peut-être un peu de soleil au travers de ça, on se le souhaite, mais sinon, il y a quand même le 60% d'averse prévu pour aujourd'hui. On va aller s'informer, justement, le vent qui a fait des siennes hier. On parle de pointe de rafale à 76 km/h enregistrée hier vers 13h du côté de Bagotville. Et ça a créé, bien sûr, plusieurs pannes de courant. Là, au plus fort des pannes, on parle de 10 000 adresses qui étaient touchées. En fin d'après-midi, mercredi, les vents forts qui ont fait tomber des branches, entre autres, qui sont tombées sur les lignes électriques. Et c'est ce qui a causé les pannes de courant à plusieurs endroits. On dit que les secteurs les plus touchés étaient dans le coin de Girardville, Saint-Thomas-du-Dième et Normandin au lac Saint-Jean, même si c'est pas là où on enregistrait les plus forts vents. Puis avec ces pannes-là, ben hier, vous avez peut-être pu voir aussi des policiers qui ont dû faire la circulation là, pas loin du pont du Buc parce que les feux de circulation ne fonctionnaient pas. Avec Benoît maintenant et nouveau info ce matin, on parle d'une autre maladie des tiques qui préoccupe les autorités, Benoît.
3: Ouais, une raison de plus pour être vigilant lorsque vous marchez dans les herbes hautes et en forêt. Les cas d'anaplasmose sont en hausse au Québec avec une année record de 71 cas l'an passé. La maladie transmise par la même tique porteuse de la maladie de Lyme inquiète la santé publique. L'anaplasmose se caractérise par des poussées de fièvre, des douleurs musculaires, des nausées et de la fatigue intense. La majorité des cas ont été recensés en Estrie et en Montérégie jusqu'à maintenant. Parlons maintenant de ces cinq mères liées à la maison de l'Esprit-Saint qui font face à des accusations criminelles pour avoir exploité une école illégale. Les accusations sont portées suite à une enquête du ministère de l'Éducation sur les activités éducatives du mouvement religieux. Les infractions alléguées auraient été commises entre novembre 2025 et avril 2026 dans la région de Joliette. Le documentaire « La prison de l'Esprit-Saint » diffusé sur Crave avait mis en lumière plusieurs allégations d'emprise psychologique et de dérives sectaires liées au mouvement. Ailleurs de l'actualité, près de 6 Canadiens sur 10 s'opposent à l'emprunt de 25 milliards de dollars par le gouvernement Carney pour la création de son fonds pour un Canada fort. C'est ce qui ressort d'un sondage Ipsos commandé par l'Institut économique de Montréal obtenu par la presse. Ottawa cherche des façons de stimuler l'économie malgré un déficit annoncé de 67 milliards de dollars. Aucun détail n'a encore été dévoilé sur la gestion du fonds qui fera appel aux épargnants pour investir dans l'économie canadienne. Et en terminant, le Québec et l'Alberta unissent leurs forces pour développer une intelligence artificielle dans le secteur public. Un accord en ce sens a été conclu hier entre les deux provinces. On écoute la ministre québécoise de la cybersécurité, France-Hélène Durenceau.
4: On avance tout le monde sur l'IA, ça change à une vitesse qui est phénoménale. Alors pourquoi recommencer à zéro chacun de notre côté? On a choisi de travailler ensemble puis d'échanger plus librement pour apprendre de ce que l'autre juridiction a fait.
3: C'est complet pour tous les détails et autres nouvelles. Visitez lenouveau.info.
2: Merci beaucoup, Benoît. Dans le monde du sport, ben, l'Argentine a vaincu l'Angleterre 2-1 hier pour accéder à la Coupe du monde de soccer. Lionel Messi a préparé les deux buts de son équipe. Et fidèle à leur habitude, hein, on a clutché à la fin de match du côté de l'Argentine. C'était 1-0 en Angleterre pour une bonne partie du match. On a senti les Anglais vouloir se resserrer défensivement, ce qui a été une grave erreur. Donc, l'Argentine contre l'Espagne en finale, ça aura lieu dimanche. Et pour ceux que ça intéresse, les Français contre les Anglais vendredi. Le match de la petite finale, comme on appelle, là. Je sais pas. Voilà, je vais aller voir le prix des billets pour ça.
1: Ouais, c'est vrai, si tu voulais voir, ouais.

0: Ouais, ça, tu me fais penser. Moi, l'écrire, t'as peu voir deux secondes. Mmh. Prix, billet, petite, finale.
1: Bon.
0: Tantôt. OK, bon. Au hockey, le Canada, le Canadien, pardon, pas le Canada, mais le Canadien va commencer la saison régulière le 29 septembre du côté de Toronto. Et pourquoi c'est plutôt ça? Ben, c'est pas compliqué, il y a deux matchs de plus cette année. Donc, faut commencer ça plus tôt un peu. Puis moi, je suis bien d'accord avec ça. Moi, là, fin septembre, je suis bien content d'avoir du hockey. Toi, non? Es-tu content?
1: Mais ça. Ouais, mais on est rendu là, fin septembre. On a que ça commence.
0: Ah, moi, là? Ben, d'accord
1: ça.
0: Avec ça.
1: Parle-moi
0: moi, là.
1: Ça.
0: Ah, ouais, moi, là. Et deux signatures dans la LNH hier, Anthony Manta, 2 ans, 4,75 millions avec les Devils et Trevor Zegras, 4 ans, 9 millions, 125 000 par année avec les Flyers et Steve Yzerman. Démissionné de son poste de DG des Red Wings de Détroit, demeure dans l'organisation, ou le genre président des photocopieuses, je sais pas trop quoi, là, mais il demeure dans l'organisation.
2: Merci beaucoup, Dickey.
0: Plaisir.
2: Dans les prochaines minutes, c'est un des meilleurs moments d'hier de l'équipe estivale de Ça rentre au poste avec le moment de Martineau, Olivier Martineau, qui sera avec nous autres dans le boss dans quelques minutes ici sur Énergie. Et avant tout ça, Jeff Posé est là avec sa nouveauté emmêlée dans mes cheveux.
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0: 10h42. Je l'ai débaptisé tantôt, je l'ai emmêlé dans mes cheveux, mais c'est dans ses cheveux qu'il est emmêlé, Jeff Posey. Là,
1: ouais, fais attention.
0: Ben,
1: là.
0: C'est ça, je voulais pas mélanger tout le monde.
1: C'est pas un gros moment, je vais pas être effrayant, en plus, je vais être dans le trouble.
0: Eh non, jamais je ferais pas ça. Je vais pas me faire ramasser par Jeff Posey.
1: Non. Avec sa barbe, là, t'es faite. Si tu frappes sa barbe dans ton cou, t'es faite.
0: Ah bon, ça graphine.
1: Ah, j'imagine, je sais pas, hein.
0: Bon, donc, quand ça prend du long.
1: T'aimerais ça que ton chum ait une barbe de même, toi?
0: Non.
1: Ben quand, moi, je pourrais pas, ouais. Parce que je suis un berbe, là.
0: Au début, ça pique, la barbe, mais quand c'est rendu long, ça pique plus. Mais c'est là pareil. je trouve ça beau, là. Mais pour les bisous, je trouve ça moins intéressant. C'est une parenthèse non nécessaire.
1: C'est sûr que les vieux coups...
0: On va poursuivre.
1: C'est sûr que les vieux coups, ben, ça reste plus bien, fait que c'est pas important.
0: Vous en avez encore des becs. Nous autres, voyons donc. C'est la base. 6,42.
1: Les joues.
0: Ben non. Voyons, on dit qu'il... On est mariés, ça fait une éternité.
1: Ben, c'est ça, j'ai dit. C'est
0: un des meilleurs moments d'hier avec Olivier Martineau. Dans son moment de Martineau à 15h35, ben c'est celui-ci qu'on vous fait entendre ce matin sur Énergie.
2: Bien, c'est aujourd'hui un spécial éphéméré de tout ce qui s'est passé dans l'histoire de l'humanité en date d'aujourd'hui. Mais là, dis-le pas, c'est pas vraiment en date d'aujourd'hui, c'est plus pendant le mois de juillet, parce qu'aujourd'hui, c'était mince un peu.
1: Okay.
2: Tout ce qui s'est passé en date de mois de juillet dans l'histoire de l'humanité. Et on commence tout de suite avec le 14 juillet 1789. Ben, vous l'avez deviné, c'était la prise de la Bastille qui marque le début de la Révolution française. Quelques années plus tard, le roi Louis XVI sera exécuté par guillotine. D'ailleurs, à ce sujet,
0: on écoute
2: un audio exclusif.
3: Eh bien, nous sommes en direct de la place de la Révolution pour l'épreuve de la guillotine. Aujourd'hui, Louis XVI tentera de succéder à Marie-Antoinette.
4: Oui, Marie-Antoinette qui a dû faire une très belle performance il y a quelques instants. La barre est haute.
3: Louis XVI qui s'installe, on sent un peu de nervosité.
4: Oui, il a opté pour un col roulé aujourd'hui. C'est un choix audacieux.
3: Mais je pense pas que ça va changer grand-chose. Et voilà, c'est réussi. La tête est direct dans le panier. Belle édition.
1: Belle exécution. C'était décrit, ça, je savais pas ça.
2: En 1908, maintenant, c'est un 1er juillet.
1: On l'a perdu, là.
2: Allez, on poursuit notre voyage dans le temps. En 1908, c'est au 1er juillet que le signal SOS devient officiellement le signal international de détresse en code Morse. Mais comment ça s'est passé la première fois? On écoute! Bip, bip, bip, bip, bip, bip, bip, bip.
4: Voyons, qu'est-ce qu'il dit, là-bas? Voyons, je comprends rien. Qu'est-ce qu'il dit? C'est quoi, ça, les bip, bip, là? Qu'est-ce qu'il dit?
5: Bip, bip, bip, bip, bip, bip, bip, bip, bip.
4: Voyons, ouais, qu'est-ce qu'il fait, là?
1: Ah, c'est ça. Wow.
2: 6 juillet 1928 maintenant, c'est la sortie du film Le Cirque, connu sous le nom original The Circus. C'est l'un des plus célèbres films de Charlie Chaplin d'ailleurs. On écoute.

0: Oui, c'était un film muet, pas très radio, cette marde-là. OK, même 17 juillet 1955, c'est Disneyland, oui, qui ouvre officiellement ses portes en Californie. On écoute à ce sujet un audio exclusif.
1: Lâchez-moi! Non, j'ai rien fait!
2: Monsieur, vous n'avez pas le droit de vous promener ici, pas de pantalon.
1: Non, vous comprenez pas! C'est mon costume de Donald Duck!
0: Légère confusion.
3: Oui.
0: J'ai des mascottes. Le 16 juillet 1969 maintenant, c'est la mission Apollo 11 qui décolle en direction de la Lune. Quelques jours plus tard, Neil Armstrong et Buzz Aldrin deviendront les deux premiers humains à marcher sur la Lune. C'est quand même extraordinaire. Leur coéquipier, lui, Michael Collins, restera seul à bord du module de commande et ne marchera jamais sur la surface lunaire. C'est un peu fâchant pour Collins, là, qui a fait toute la route pour rester dans le char.
3: C'est bon, c'est un bon point.
0: Mais il y a encore à ce jour, il y a des gens qui se demandent si on est réellement allé sur notre satellite naturel. Des gens qui pensent qu'il s'agit là d'une conspiration. Mm-hmm. Qu'en est-il vraiment à ce sujet? On écoute le retour sur Terre de Michael Collins.
1: Allô, ma chérie, c'est moi, Collins. Je suis revenu de la Lune.
4: Allô, mon amour, comment c'était la Lune?
1: C'était correct, c'est la job, ma chérie, là. Comme d'habitude.
4: Mais raconte, la Lune, c'était-tu frais, c'était-tu chaud, c'était-tu dur, c'était-tu mou?
1: Ben là, je sais pas, là, c'est correct, la Lune, là.
4: Mais raconte,
1: c'est quoi l'affaire, c'est quoi toutes ces questions, là? Pourquoi, là, tu penses-tu qu'on n'est pas allé sur la Lune, puis que moi puis les deux autres gars, on serait allé à l'hôtel faire un trip à trois? C'est quoi, là? C'est toute une conspiration? C'est quoi l'affaire, là? Laisse-moi tranquille.
0: On ne le saura vraiment, non, peut-être jamais. Et en terminant, c'est le 14 juillet 1960 que John F. Kennedy est officiellement choisi comme candidat à la présidence des États-Unis pour le Parti démocrate. Mm-hmm. 3 ans plus tard, son premier mandat connaîtra une fin tragique lorsqu'il sera assassiné à Dallas, au Texas. À ce sujet, tiens, j'ai un audio exclusif. On écoute.
1: Hey Jackie, mes cheveux sont-ils corrects?
4: Quoi?
1: Mes cheveux sont-ils corrects?
4: On dirait qu'il y a comme une couette qui dépasse.
5: 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Et un autre moment de Martino. 10 minutes plus tard, 15h35. Ça se passe tous les jours de semaine, du lundi au vendredi, là, dès 14h55, avec Olivier Martineau, Seb Trudel et là, vous avez entendu Julie Bou qui était là hier, mais c'est Geneviève qui sera de retour aujourd'hui avec la gang. On a des nouvelles de Jean Leloup. Ça fait longtemps qu'on n'a pas eu de nouvelles de Jean Leloup. On se demandait tout le temps, une fois de temps en temps, coudonc, il est rendu où? Il fait quoi? On n'entend plus parler. Là, il y a un spectacle qui a été lancé hier. On a eu ses nouvelles, justement, grâce au nouveau show de la série Hommage du Cirque du Soleil qui est consacré à l'œuvre de Jean Leloup. Ça s'appelle Paradis perdu. C'était la grande première hier du côté de Trois-Rivières. Et on se demandait, et lui aussi, ça a l'air, il paraît qu'il se demandait jusqu'à la dernière minute s'il allait être présent ou pas à ce spectacle-là qui lui rend hommage quand même. Il était là, très discret dans une loge dans l'amphithéâtre Cogeco. On dit qu'il cherchait pas du tout la lumière, mais il s'est présenté quand même à la fin du spectacle sur la scène là, pour le salut final. Il a été acclamé. Les gens étaient contents de le voir sur scène. Et c'est un spectacle qui a vraiment impressionné la critique. En passant, là, la presse ce matin dit que Jean Leloup et le Cirque du Soleil pouvaient pas être plus destinés à créer des étincelles et de la magie sur scène. Et c'est exactement ce qui s'est produit à Trois-Rivières. On dit que les attentes étaient élevées. Ça faisait une dizaine d'années qu'on attendait cette collaboration-là. Et les attentes ont vraiment été comblées. Entre autres, dans les disciplines que les gens ont pu voir, une marche inversée. Un acrobate qui marche la tête en bas sur... écoute, je sais pas comment qu'on appelle ça, là. Vous allez voir ces images-là passer, c'est sûr. C'est ce qu'on voit le plus circuler là depuis hier soir. Vraiment, la marche inversée, moi, j'avais jamais vu ça non plus. C'est vrai que c'est bien impressionnant. Et Jean Leloup a donné des entrevues.
3: Jamais t'es chaud, toi.
5: Non, la tête à l'envers.
3: Oh,
5: marcher sur une structure accrochée dans les airs, là. Puis marcher, là, avec son pied, ça...
3: Oh, ouais.
5: Non, c'est impressionnant, je te le dis. Il a donné des entrevues, justement, pour la première de ce spectacle-là, puis on a pu avoir un peu de ses nouvelles. Il dit que c'est la vie tranquille, Jean Leloup. Il dit ça fait à peu près 15 ans qu'il a pas consommé. Il dit c'est tranquille. Il compose de la musique, il joue de la guitare. Il dit je prends ça cool. Il donne un coup de main à sa vieille mère. Il dit santé tranquille, mais je fais pas d'exploits non plus. Puis pour expliquer un peu son absence, il a parlé entre autres des problèmes d'acouphènes dont il souffrerait. Il dit que ça lui a longtemps empêché de chanter juste. L'acouphène, c'est quand t'entends tout le temps stylement dans ton oreille, là, quand t'as eu trop de bruit fort puis ça t'a brisé les tympans justement. Mais il dit ça va mieux là. Puis il dit c'est vrai que ça fait un bout de temps. Je compose à mesure. À un moment donné, peut-être ça va me pogner un album puis des shows. Pour l'instant, ça m'a pas pogné. C'est du Jean Leloup, ça.
6: Ouais, mais moi, on m'a déjà dit que Jean Leloup là.
5: Ouais.
6: C'est bien simple. C'est parce que même dans son tu sais, entre le dôme puis l'amour est sans pitié, là, il y a eu quasiment un 6 ans d'absence. Ouais. Tu sais, il a fait des shows pas de manière. On dit sort-tu cet album-là, puis ça a été long avant que le dôme ouais. sorte, puis tu sais, il y a beaucoup d'espace entre ces shows. Moi, il y a un producteur qui m'a déjà dit, j'ai un loup, c'est pas compliqué. Quand il y a de l'argent, quand il n'y a plus d'argent, c'est là qu'il fait des tournées.
5: Projet. Ouais, ouais, c'est ça. Ouais, parce qu'il dit que lui, il adore composer, faire jouer de la guitare tout seul, tant qu'il est dehors, tant ouais. qu'il est sur, il dit tant que j'ai des arbres autour, tu sais, il dit moi je suis bien heureux là, tu sais, il recherche pas le spotlight, il recherche pas à nécessairement retourner sur scène, mais il ferme pas la porte non plus.
6: Parce que moi je trouve ça triste d'avoir, c'est pas vrai, je trouve pas ça triste d'avoir le Cirque du Soleil. Puis le Cirque du Soleil, ça rend hommage à des groupes qui n'existent plus, ou ben tu sais que c'est Harmonium, il y avait qui l'année d'avant, je me souviens plus, mais c'était
5: il y a eu les Beatles évidemment.
6: Ouais, à Vegas. Ouais. Mais tu sais, Jean Leloup, il y a 65 ans, puis il a l'air en tout cas en forme.
5: Oui, il a 65 ans, c'est ça que je me demandais, t'sais, il est rendu à quel âge.
6: Il est capable de faire une tournée, là. Tu comprends-tu?
5: Ça y tente-tu?
6: Pour moins d'argent. Fait que c'est ça, moi j'aimerais ça. Tu sais, moi tu me donnes le choix de voir Jean Leloup live, puis je l'ai vu une fois dans ma vie, puis c'était vraiment bon, là. Tu me donnes le choix de voir Jean Leloup en spectacle, ou donc tu me donnes le choix de voir l'hommage. Moi je veux voir le vrai encore, là, pendant qu'il est encore en vie.
5: Il y a eu l'hommage au Cowboy Fringant en 2019. Il y a eu Rock et Belles Oreilles, c'était en 2024. Les Colocs, Luc Plamondon, Beau Dommage, Robert Charlebois, les Divas de la chanson québécoise en 2022, puis Guy Lafleur. En 2023 aussi. Fait que là, c'est le nouveau spectacle, c'est nouveau.
6: Et on se fait jouer des bouts de son disque à Guy Lafleur, non?
5: Je pense pas.
6: T'as déjà entendu ça, Guy Lafleur?
5: C'est plus tranquille, non?
6: Au retour de la pause, je te ferai un extrait.
5: Tu vas nous
6: trouver ça. Ouais, tu vas adorer.
5: Ben, moi, je vais vous laisser sur un extrait, justement, du show d'hier, qui a été officiellement lancé. Paradis perdu, c'est comme ça qu'on l'appelle, le spectacle qui rend hommage à Jean Leloup, spectacle du Cirque du Soleil, qui a été vraiment encensé par la critique hier.

0: C'est la chanson de Guy Lafleur.
1: L'album.
0: Chante ça à un moment donné.
1: Islam. Justement, on va dire ça demain. Le bleu.
2: Une fois que tu maîtrises ton lancer, il faut que tu saches quand t'en servir.
1: Attends.
2: Il est important de toujours te fixer une cible quand tu pratiques tes lancers. C'est en fermant ou en ouvrant ta palette que tu peux vraiment contrôler tes lancers. Pour viser bas, baisse ta palette. Pour lancer haut, remonte-la.
1: Ah.
2: N'oublie pas que tes lancers du revers sont toujours plus difficiles à cause de la courbure du bâton. Attaque le gardien de but. Tu dois jamais garder la rondelle devant toi parce qu'il sait que tu ne peux pas lancer.
0: C'est des conseils sur le hockey tout le temps.
1: Tout le temps.
0: J'avais jamais entendu ça. Ça n'a aucun bon sens. Ça n'a pas d'allure. C'était-tu populaire? Ça s'est-tu vendu?
1: Ça s'est vendu, là. Parce que Guy Lafleur, ça, c'est à la fin de l'année 70. Alors que Guy Lafleur était dans son prime, que le disco était dans son prime aussi.
0: Fait un mix, là, entre des, tu sais, les conseils sont bons, là. On comprend, là. C'est un joueur de hockey, mais.
1: Écoute, ça dure.
0: C'est la façon de passer le message, peut-être. Là,
1: ça dure 34 minutes. Hey. Ça s'appelle Lafleur. Il y a 5 chansons. Vas-y. Ça va à patiner. Mettre en échec. Il y a rien pour m'arrêter. Lancer et marquer un but qu'on vient d'entendre.
0: Ouais, tu sais, c'est comme une vidéo de sport. Sauf qu'on a comme eu la mauvaise idée de mettre ça avec de la musique. Puis il y en a qui disent, Mélanie qui dit, on dirait les ancêtres d'Angine de poitrine en arrière.
1: Ouais, c'était
0: avec la bass.
1: Ça se peut, écoute.
0: Ah, c'est bon.
1: Le budget, là, était de 100 000 $
0: Pour
1: faire,
0: attends, on est dans la fin des années 70, là.
1: Ouais. Ce qui est à peu près aujourd'hui, presque 400 000.
0: Tabarouette, quand même. De l'argent là-dessus, ça n'a pas de bon.
1: Et là, on dit que c'est un disque qui est rare, mais attention, là, ça vaut entre 20 et 50 piastres maximum.
0: Mais ça se trouve-tu encore?
1: Bon, il y a des fois dans les marchés aux puces, tu le vois.
0: Qu'est-ce qu'il y avait, sa pochette?
1: C'est Guy Lafleur.
0: Ouais.
1: Avec comme un genre de traînée en arrière de lui. Là, c'est écrit Lafleur, puis il y a une traînée en arrière de lui, il y a son gendail rouge, là.
0: Et tu l'as encore pas loin?
1: Je
0: te demande, ben
1: non,
0: peut-être flasher,
1: non, j'ai ça, tu sais.
2: Puis le recul. Il faut jamais que tu lui laisses savoir ce que tu vas faire. C'est déjà assez difficile de compter un but sans céder un avantage supplémentaire au gardien. Donc, pousse toujours la rondelle à côté de toi. Il pourra pas deviner ton intention. Ensuite, si le recul jusqu'au filet, lance. S'il reste à l'extérieur, fais semblant de lancer. L'attaquant doit toujours réagir à la position du gardien.
0: Hey, c'est des bons conseils, là. Juste la musique qui nous agresse peut-être un brin, là, au travers de ça, là. Merci, Duquet, de nous avoir ramené ça. Hey, Guy Lafleur, un album.
1: Ah oui. J'y crois.

0: Ça donne le goût de siffler, cette chanson-là, le petit... À la fin. Hey, si vous avez envie d'entendre l'album complet de Guy Lafleur, là...
1: Ouais.
2: La musique, ton fun, tes chums. Mylène Audet, Marc Diquet et Péa Fontaine.
0: Ça se retrouve sur YouTube, ça, là, au complet. Là, les gens qui en auraient pas eu assez avec notre extrait, mettons, là, qui auraient envie d'en entendre plus, là.
1: Puis il y a une version anglaise, hein?
0: Ah oui.
1: Oh, regarde. Yeah.
0: C'était bilingual.
1: Oh, yeah. Ben, Guy, tu mets, tu sais, là, par exemple, hein?
0: Guy, where are you?
1: Guy?
0: He's not there. He doesn't speak English.
1: T'as tu fumé?
0: T'es allé fumer une top pendant l'enregistrement de celle-là, ça se peut. Ce matin, c'est plus frais à la météo. Vous allez le voir, vous allez le constater quand vous allez mettre le pied à l'extérieur. 14 pour le Saguenay, 11 pour le lac, entre 18 et 20 aujourd'hui, 60% d'averse. Il y a encore des bons vents là, qui ont causé des pannes électriques. Il y en a encore ce matin là, qui n'ont pas d'électricité là, ce matin depuis 23 heures. Hier soir, on a dit secteur Rivière-du-Moulin. Il y en a d'autres qui ont été touchés un peu plus en après-midi. Alors encore aujourd'hui, des rafales entre 5

0: Et en vert, reglyphe guenette, oh, contraire, chou reglyphe.
1: Peut-être celle-là, mais pas d'autre.
0: Celle-là ici. Une pyramide est un tombeau en forme de cône où on range les morts, d'où l'expression cône orange.
1: Ah, celle-là peut-être un peu.
0: Ici, tu as écrit, le Nil est le deuxième plus long fleuve du monde, ne pas confondre avec le Nul, qui est le plus grand générateur de tarifs douaniers.
1: Ouais, ça, je l'ai écrit ça en l'écrivant.
0: Cléopâtre est un set de clés échappées dans le spaghetti.
1: Ouais, c'est peut-être pas ça.
0: Une momie est la réaction d'une conjointe à une joke de cul, ouais, comme dans la phrase, elle momie sa main dans la face.
1: Peut-être moins, ça.
0: Tu vas me refaire ce travail-là, Alexa.
2: 7h05 minutes en ce jeudi 16 juillet. On va commencer d'abord avec ce qui se passe au Saguenay-Lac-Saint-Jean. On parle d'une trentaine de voitures qui auraient été la cible d'actes de vandalisme à Jonquière dans le secteur du quartier Saint-Georges, notamment avec des crevaisons de pneus. C'est dans les deux dernières semaines que ça s'est passé, mais on dit qu'il y a eu une nuit assez active là, du 6 au 7 juillet où il y a entre 10 et 15 véhicules qui ont vu leurs pneus crever par un individu qu'on peut voir d'ailleurs sur des images de caméras de surveillance. Le service de police de Saguenay là, a confirmé là, une quinzaine d'événements là, au total à ce jour. Et si vous êtes victime d'actes comme ça, vous vous réveillez ce matin là dans ce coin-là, puis les pneus de votre véhicule sont crevés, là, vous pouvez déclarer directement via le site web de la police sur police.saguenay.ca. Il y a une patrouille évidemment qui a été mise en place là, dans le secteur pour tenter de retrouver cette personne-là. Dans l'actualité, oui, avec Benoît et Nouveau Info ce matin. Il est question, entre autres, des surdoses de drogue là, qui sera en hausse en région.
3: Ouais, les décès potentiels liés à des intoxications mortelles de drogue ont bondi notamment en Montérégie, dans la capitale nationale, ainsi qu'en Mauricie et centre du Québec. C'est la cause probable de plus de 300 dossiers de coroner à l'extérieur de Montréal, une hausse de 12% par rapport à l'an passé, selon des données obtenues par la presse. Plus la drogue voyage loin, plus les risques augmentent en raison de la hausse des intermédiaires qui peuvent couper le produit. Maintenant, un travailleur routier poursuit le gouvernement du Québec pour 1,6 million de dollars pour négligence. Il a subi de graves blessures après être tombé dans un puits d'accès d'une conduite pluviale lors de travaux sur l'autoroute 73 en Beauce en août 2023. Aucun couvercle ne bloquait l'accès au puits d'une profondeur de 20 pieds. Le travailleur pourrait rester handicapé à vie après avoir subi de multiples fractures à une jambe. Ailleurs dans l'actualité, les feux de forêt continuent de faire rage en Ontario. 172 feux sont toujours actifs, dont 134 dans le nord-ouest ontarien. D'ailleurs, des images d'un train du Canadien national encerclé par les flammes à Armstrong font présentement le tour du web. La compagnie a suspendu ses activités dans le secteur. Et en terminant, la sexologue Sylvie Lavallée est radiée de son ordre professionnel pour une période de 4 mois pour sa participation à l'émission « Combien tu m'aimes » diffusée par Nouveau en 2022 et 2023. L'ordre des sexologues lui reproche d'avoir prodigué des conseils à des couples sans leur consentement et sans obtenir l'ensemble des informations nécessaires. Il juge aussi que certaines interventions de la sexologue ont entraîné des répercussions négatives chez les participants. Sylvie Lavallée devra aussi payer une amende de 5 000 $. Voilà, c'est complet pour tous les détails et autres nouvelles. Visitez lenouveau.info.
4: Merci, Benoît. J'ai de la peine, j'ai le cœur lourd.
2: Ouais.
4: Mon Angleterre a perdu hier 2-1 face à l'Argentine.
2: Ben,
4: ouais, les champions en titre, les Argentins, faut-il le préciser. Et donc, on aura une finale Espagne-Argentine. Donc, ce sera à suivre ce dimanche. D'ailleurs, je t'allais voir le torieux de prix des billets, Mylène.
2: Oui.
4: Et tu sais quoi?
2: Quoi?
4: Je pense que, ben, on serait pas riche, là, mais on aurait les moyens d'aller à la petite finale.
2: Ah oui?
4: Ouais, parce qu'il y a une petite finale des deux clubs éliminés entre l'Argentine et l'Angleterre.
2: Ouais. Ce serait comme pour une médaille de bronze, mais il n'y a pas de médaille, là.
4: Ben, là, allons-y avec, ça, c'est jeudi, ce match-là, là, Angleterre-France. Et la finale, c'est jeudi, le lendemain.
2: C'est pas ce soir.
4: Non, c'est pas jeudi, excuse, c'est samedi.
2: Merci d'avoir là, on est jeudi.
4: Samedi, la petite finale, France-Angleterre.
2: Dis-moi pas que ça se poursuit jusqu'à jeudi prochain.
4: Malheureusement, non. Et samedi, pas samedi, dimanche, chaque
2: finale. Hey, ça peut recommencer, on est mêlés, là. OK, on efface ce que vous venez d'entendre, on repart ça. Fait que la petite
4: samedi,
2: finale.
4: C'est la finale de la troisième place.
2: OK,
4: entre
2: parfait.
4: La France et l'Angleterre.
2: Oui.
4: Dimanche, c'est la grosse finale. Entre l'Argentine et l'Espagne.
2: Oui.
4: Et là, je me disais, ça doit pas valoir grand-chose, des billets pour, tu sais, le dernier match, là.
2: Ouais.
4: Tu sais, l'équipe était, tu sais, c'est un match quasiment hors concours. Effectivement, ça vaut pas grand-chose. Mylène, dans le 118, en plein milieu, là, il y a des billets à 2 800 $. Ben!
2: Ouais.
4: Puis, écoute, tu peux avoir du 1000 dans le top en haut, dans le top, tu peux avoir du 1000, puis du 1042 en haut.
2: Je comprends que comparé au billet habituel, qui serait combien, mettons, pour...
4: Mais c'est le prix de la finale, Mylène.
2: Ah, ben tu l'as, vas-y, donne-nous ça.
4: Nos beaux billets, tantôt, là, dans le milieu, là, sont à 59 000.

0: 59 000 pour un billet.
1: Finale
0: de la Coupe du Monde dimanche. Tabarouette, ça n'a pas de sens. Fait que oui, 1 000, 2 000, je dois dire comme toi, c'est très abordable. Et finalement.
1: Mettons que je t'arrive et je dis, moi là, j'ai un billet en haut.
0: Ouais.
1: OK, en haut dans le centre. 14 000. En canadien, c'est au moins ça.
0: Ouais.
1: Puis si tu es en arrière de la zone début, dans le centre, 12 000.
0: Hey.
1: Du billet. Plus les frais. Les frais sont pas là, là. On continue à aller au SAG, hein?
0: Ben oui.
1: Au Marquis.
0: Non, pis ça, c'était bon, les SAG cette année. C'était hot au bout.
1: Ben, t'as bien raison. Parlant d'hockey, justement, le Canadien va commencer la saison régulière le 29 septembre du côté de la ville Reine. Ça, c'est Toronto. Et le premier match à domicile aura lieu le 6 octobre contre les Hurricanes de Caroline. Et voilà, c'était les sports.
0: Merci beaucoup. Dans les prochaines minutes, on va jouer un avant-après spécial bière.
1: Oh oui.
0: Hein? D'après moi, on va avoir du plaisir. Et avec un avant-après, vous avez toujours une chance sur deux d'avoir la bonne réponse. C'est ça, là, c'est ça qui est le fun avec ce jeu-là. Et c'est pour gagner 2 bracelets pour tous les manèges de l'Expo agricole de Chicoutimi qui s'en vient du 22 au 26 juillet prochain.
2: Dis quoi?
1: Connaissez le thème de la séquence?
0: Ah, j'en écouterais
1: drette
0: là.
1: Et hier, j'étais un peu hangover de ma game de hockey, je me suis pitonné. Et TVA Sport, sur l'heure du souper, là, je sais plus si c'est TVA Sport 1 ou 2, là, je pense que c'est 2. Puis, là, tu me demandes pourquoi je suis là.
0: Pose pas de questions.
1: C'est nos dobs à soir ou... c'est Gwen Stéphanie ce soir?
0: C'est quoi? Oui, oui, oui.
1: Don't speak. Et là, il y a une émission spéciale, ben une série sur la rivalité canadienne-nordique.
0: Ouais.
1: Puis moi, honnêtement, ça me rend émotif. Parce que je suis un bleu, je suis un nordique, puis j'ai perdu toute ma vie. OK? On n'a jamais gagné, on a toujours... Puis plus je regarde cette série-là, plus je me rends compte que dans les grands moments... Ils ont choqué les Astos nordiques.
0: Ouais.
1: En 93, votre Asto de coupe de 93, j'ai dit Asto, ouf! Votre coupe de 93, là, vous l'avez eu par la porte en arrière, les fans du Canadien, parce que les Nordiques naient 2-0. Puis là, quand c'est rendu que Mario Robert, je vais déranger au Nextor, puis ils ont gagné la série là-dessus, c'était pour vous dire à quel point c'était pas bon, les Nordiques. Tu sais, c'était décevant, les Nordiques. Puis le but d'un côté, je suis désolé, il était bon. Tu sais, je veux dire, c'est triste. OK? C'est triste. Puis... Si vous aimez pas les Nordiques, l'histoire des Nordiques vous tombe ses nerfs, dites-vous une chose, fans du Canadien, quand les Nordiques étaient là, jamais le Canadien aurait tombé bas de même. Jamais, jamais, jamais le Canadien serait tombé bas de même parce qu'il vous poussait en derrière, puis vice-versa. Mais là, ils sont plus là. Des fois, je t'ai fait jouer un extrait de l'Anse Compte.
0: Ouais.
1: Te souviens-tu du nom de l'équipe dans l'Anse Compte?
0: Le National de Québec.
1: Oui.
0: Ouais.
1: Savais-tu que Régent Tremblay, au début, c'était le National de Montréal?
0: Ah oui.
1: Et que les Canadiens avaient demandé à lire le script de l'Anse Compte.
0: Yep, boy.
1: Yeah, c'est ça. Ils ont pas trippé.
0: Non, ben pas que c'était pas bon, mais sachant le Canadien à quel point il contrôle le message et le messager.
1: Tu sais, les joueurs qui trompent leur femme, puis tu sais, nous autres, dans le temps, on savait pas ça, là. Tu sais, on était purs et incultes. Et pas juste ça, mais tu sais, les brosses, puis les batailles, puis tu sais, tu sais, Jacques Mercier, la façon qu'il parle à ses joueurs.
0: Ah oui.
1: Puis là, ça boitait dans le manche. Et Marcel Aubu a entendu dire ça. Il a appelé Régent Tremblay, il dit, viens faire à Québec, la série. Il dit, en plus, le Colisée, on ne changera pas une scène de location. Oh, là, on a fait, OK, fait que c'est devenu le National de Québec. Puis, force est d'admettre que si l'Anse Compte avait resté à Montréal, puis la série, ce serait, tu sais, il y avait des scènes de sexualité dans l'Anse Compte. On n'était pas habitué à ça au Québec.
0: Ouais.
1: Tu sais, dans tout à côté, puis dans la petite maison... Dans le temps d'une paix, tu sais, Ticoun, tu voyais pas zigner après Marie-Jeanne, là, fort heureusement, d'ailleurs.
0: Ben non, heureusement, mais
1: c'est une agression, ça. Mais ça, c'est un autre débat. Mais tu sais, il me semble que ça aurait pas été bon.
0: Ça aurait pas été aussi bon, non, t'as raison.
1: Non, ça aurait pas été aussi bon. Ça aurait vraiment pas été aussi bon. Donc, on a fait ça à Québec, on a tourné ça au Colisée, en 1985 et en 1986, avant sa diffusion, évidemment. Tu sais, tu tournes pas une série pendant sa diffusion. Et... 85-86, ça a été une des plus belles saisons des Nordiques, où ils ont terminé premier de leur division. Ils ont eu une bannière pour ça. Écoute, Michel Goulet, 53 buts. Peter Stachny, 81 passes, 122 points. Dale Hunter, 265 minutes de pénalité. Clint Marichuk semblait être ton gardien de but partant. T'avais l'air correct, tu sais. Anton Stachy qui avait connu une bonne saison. Brent Ashton, rien à voir avec le restaurant. Mais lui qui a... Hey, Brent Ashton, je pense qu'il a fait 20 clubs. 58 points. Connu une bonne année, tu sais. T'avais, écoute, t'avais le sympathique Gilbert Delorme qui jouait avec les Nordiques à l'époque. Lui, il avait joué à Montréal, mais une transaction. Puis il était à Québec, Gilbert Delorme, dans ce temps-là. Randy Mauler, t'as défendu. T'avais un bon club. T'avais un super de bon club. Là, je te rappelle l'année, 85-86.
0: Ouais.
1: Et là, l'ancien compte se tourne au Colisée, puis c'était les joueurs, des fois, vous sentez un peu, ils regardaient dans le corridor ce qui se passait, parce qu'ils leur disaient que t'es là, c'était leur domicile.
0: Ben oui, c'est trippant, c'est un tournage. Pis...
1: Et là, tu sais comment ça finit, l'ancien compte 1. Ils gagnent la coupe contre les Bruins de Boston.
0: Ah oui, c'est
1: le but de Pierre Lambert sur une passe de Marc Gagnon.
0: Je me rappelais pas de ça.
1: Et là, ce qui arrive, c'est qu'on sort la Coupe Stanley. Et là, il y a un joueur des Nordiques qui sort, puis qui voit la Coupe Stanley, il rentre dans le vestiaire, puis tu sais, des joueurs de hockey, c'est super stylé.
0: Ben
1: là.
0: Oui.
1: Puis là, t'as bon, là, le corps, là, pis là, la Coupe Stanley est là, pis là, là, Michel Bergeron, qui est au Nordique, il voit ça au loin, il dit, ah non, ça c'est pas bon, ça. Ça c'est pas bon. Fait que là,
0: la autres, Coupe Stanley dans leur mur, alors que c'est pas gagné encore.
1: Autres, sont, ouais. Sont dans leur vestiaire, là, les Nordiques, sont dans les réunions, pis sont là, au Colisée, là. Là, ils entendent la foule, qui crie, pis qui acclame, pis tout. Pis là, tu vois les joueurs nationales qui font le tour avec la Coupe Stanley.
0: Hey, je comprends que ça a dû gosser solide, là, sérieusement.
1: Mais non, ils l'ont jamais gagné.
0: C'est sûr.
1: Fait que là, ils ne trippent pas aux autres là, là. Et là, arrivent les séries éliminatoires où les Nordiques, en première ronde, pas les Oilers d'Hartford qui ont fini quatrième de la division. Fait que normalement, c'est... Et à l'époque, c'était un 3-5. Premier match de cette série-là, les Nordiques dominent, là, dominent. Mais le gardien de but des Oilers arrête tout ou presque dans ce match-là. Résultat des courses... Les Whalers gagnent le premier match 3-2 en prolongation. Deuxième match, les Whalers gagnent 4-1 sur les Nordiques.
0: Fait que là, c'est 2-0.
1: Toujours à Québec. Ouais. C'est 2-0 Whalers. Et là, tu t'en vas à Hartford. Et les Nordiques ont complètement choqué la troisième game. On perd du 9-4. Se font balayer par les Whalers d'Hartford.
0: C'est à cause de l'ancien compte, tu penses?
1: Mais il y a toujours de quoi avec les Nordiques, hein?
0: Ça les a jinxés, comme on dit.
1: Ouais, il y a toujours de quoi. Fait que c'était tout ça le problème. C'était tout ça le problème. On le saura jamais. On le saura jamais.
0: Mais de la faute à Régent Tremblay, tout ça, finalement, là.
1: Mais, écoute.
0: Ah, il y a les épaules larges.
1: Mais les joueurs des Nordiques ont pas trippé quand ils ont vu la Coupe Stanley.
0: Mais j'ai compris.
1: Moi, je savais même pas qu'il était dans le building, ce jour-là. Mais tu sais, je sais pas. Mais les Nordiques étaient dans le Colisée quand c'est arrivé.
0: Ben, mettons qu'ils auraient pas été là, on dirait que peut-être ça aurait été moins dérangeant. Ben oui, mais là, en plus, ils étaient là, puis...
1: Là, Michel Dangerot, dans le documentaire, il dit, je vois, je suis dans mon bureau. J'ai dit, ah, tabarnak.
0: C'est bien bon, ça.
1: Ouais, vraiment.
0: Hey, c'est vraiment bon.
1: Je sais pas si TV Sport va leur mettre en rediffusion encore, là. Ça s'appelle Rivalité. C'est super bon. C'est, mais si tu es un fan des Nordiques, ça pille. En 86, Mylène. Tu sais ce qui est arrivé?
0: Quoi?
1: Quand ils ont gagné la Coupe Stanley en 86? Parce que les meilleurs clubs tombaient tout en avant d'eux autres.
0: En 86?
1: Ben ouais. Les Canadiens.
0: Les Canadiens en 86?
1: Ah, ouais.
0: Ah, c'est ça.
1: Ah, ouais.
0: Ouais.
1: Ah, ouais. Avec Patrick Roy et Claude Lemieux. C'est ça.
0: Merci, Dické. C'est bien bon,
1: douloureux, ça.
0: Ça. Hey, c'est arrivé au milieu de ce Dické du quoi-là, puis vous dites, tabarouette, c'est bien bon, je veux l'entendre au complet. Vous allez pouvoir le réentendre tout au complet. C'est comme ça, chaque matin, d'ailleurs, Dické du quoi se retrouve dans la balado du Boost. À chaque avant-midi sur le iHeart Radio, vous cliquez sur le Boost Énergie 94.
1: C'est trop bon pour l'été. On fait semblant de rien, puis on va leur lancer à l'automne.
0: Oui, bien, c'est bien bon. Ils sont toujours bons. Hein. C'est particulièrement bon, Dické. Dans les prochaines minutes, on s'en va jouer avant, après, spécial. Bière, si vous voulez tenter votre chance pour gagner 2 bracelets pour tous les manèges de l'Expo agricole de Chicoutimi, c'est maintenant que vous devez nous texter. Je veux jouer, comme l'a fait Lise, entre autres, qu'on salue, qui dit « Vous êtes vraiment bon ». Ben merci beaucoup. On salue Levasse aussi, qui nous écoute en finissant le contrat de Misticini. On part aujourd'hui pour la maison et les vacances de la construction qui s'en viennent. Les chums, ça s'en vient pas mal plus vite que vous pensez. C'est mérité à part de ça. C'est un bon... Dernier jour ou dernières heures pour vous autres et avant d'aller jouer, on va écouter une fille qui va être sur les plaines d'Abraham pour la première fois de sa carrière. Gwen Stefani, elle va triper.
1: Elle va capoter.
0: Mais le monde va triper aussi. Là. Un show de Gwen Stefani ce soir, Festival d'été de Québec. On l'écoute avec son groupe, No Doubt. Just a Girl, 7h19, minute, ton été, tes chums, ton fun sur Énergie.

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2: Il est 7h22 minutes. On joue ce matin pour gagner des bracelets pour tous les manèges. 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Et ce matin, on joue avant-après spécial bière avec Mélanie qui est là avec nous autres. Salut Mélanie!
3: Salut!
2: Comment ça va?
3: Ça va bien, vous autres?
4: Ben oui.
2: Ça va bien, certain.
4: Ben oui.
2: Ça va très, très bien. On te souhaite bonne chance. Ça te prend 2 bonnes réponses sur 3 pour gagner tes bracelets pour l'expo agricole à Chicoutimi pour aller essayer toutes les manèges. C'est-tu ton genre, ça, de faire le tour de tous les manèges?
3: Oh que oui, avec mes 2 enfants.
2: Ah oui, c'est bon, ça. Ils ont quel âge, tes enfants?
3: J'en ai un de 2 ans et demi, puis une de qui va avoir 7 ans.
2: Ah, Caroline, sont courageux. J'en connais des fois qui sont plus jeunes, c'est plus épeurant des fois ces manèges-là. Ben, écoute, bonne chance à toute la famille, Mélanie. Et c'est parti avec la première question.
4: Absolument, je veux savoir quelle bière est sortie la première. Est-ce la O'Keeffe ou la Molson?
2: Oh!
3: La Molson.
4: Ben oui!
2: C'est ce que j'aurais dit aussi, Mélanie, bravo!
4: Facilement, la Molson, ouais. En 1786.
2: Ah oui!
4: Et la O'Keeffe en 1861.
2: Calé, quand même, c'est un méchant bout de temps.
4: Ah, c'est des vieilles bières.
2: Hey, c'est de la vieille. Hey, ben, il te manque juste une bonne réponse.
4: Ouais. Là, si tu te trompes sa prochaine, c'est pas grave, il y en a une autre.
3: OK.
4: De quelle est sortie la première? La Coors Light ou la Molson Braille?
3: La Coors Light.
4: Bon, t'as barouette, c'est réglé.
2: C'est une bonne réponse.
4: C'est réglé.
2: Ouais, non, sorti en quelle année, la Coors Light?
4: 1978. Ouais. Peut-être pas au Canada, mais tu sais, créé en 78 ouais. Et la Molson Drive en 89. Hey, mais l'année, juste pour le fun. Puis comme on a du temps en masse.
3: OK.
4: La Michelob Ultra ou la Tornade?
3: La Michelob.
4: Que tu vois quand ça compte plus, c'est pas grave. Non, c'est la Tornade en 98, la Michelob Ultra en 2002.
2: Ah ouais, plus récente un peu. De toute façon, c'est pas grave. C'est comme si on l'avait pas fait. On oublie ça, Mélanie, parce que t'as eu 2 bonnes réponses. Ah ouais. Et c'est réglé. Vous allez pouvoir aller toutes les essayer, les manèges. 2 bracelets pour toi, tes enfants également, pour l'expo agricole de Chicoutimi. Tu restes en ligne, ma chère, pour qu'on puisse prendre tes coordonnées comme il faut.
3: Parfait, merci.
2: Passe une très belle journée, Mélanie.
3: Vous autres aussi.
2: Merci, salut.
3: Bye.
4: Fais-moi plaisir.
2: Oui.
4: Mais mon son est ouvert.
2: Vas-y.
4: Parce que j'avais préparé une question 6-12 qu'on n'aura pas besoin.
2: Ouais.
4: Mais des pubs de bière dans les années 80, là,
2: ouais.
4: C'était une beauté.
2: Ah oui.
4: C'était une beauté.
2: C'était bien engagé.
4: C'est ça.

0: Ouais,
1: ça, c'est de la pure.
0: Ça vient nous chercher, ça. Molson, ça, c'est de la pure.
1: Ouais. Mélanie, c'est une vraie, t'sais.
0: Parle-moi de ça.
1: C'est une vraie. Mélanie, t'es une vraie aussi.
0: Ah, ouais.
1: Le monde qui nous écoute, c'est des vrais.
0: Le beau, salut les vrais.
1: Des vrais.
0: Des vrais.
1: Des vrais.
0: C'est ça. C'est ça, notre nouveau slogan pour s'automne. Le beau, salut les vrais. Bon matin, vous autres. Mumford & Sons, Chris Stapleton, here. Juste des belles voix là-dessus. Et c'est pour vous autres ce matin, ce jeudi dans le Boost.

7h29 minutes sur Énergie dans le Boost. On vous a fait entendre un extrait, pas un extrait, la pub au complet de Molson Salut les vrais qui venait nous chercher. Je suis dans le fond des tripes. Il y a quelqu'un qui nous a texté. Mais nous, la version RBO, c'est PO qui nous a envoyé ça. Et effectivement, il faut jouer ça. Là, la version RBO est vraiment, vraiment excellente. On y va avec cette version-là. Êtes-vous prêts? On monte le son.

0: Te souviens-tu de...
1: On
0: se fait ça un concours de tonnes de bière.
1: Ah oui?
0: Te souviens-tu d'O'Keefe? J'ai ça dans le goût.
1: Ouais. Ah oui, ça me dit de quoi.
0: C'était comme un mix entre les colocs, mais je sais pas quoi, mais avant les colocs.

0: Saint-Hilaire.
1: Il y a ça dans le goût.
2: Ah, c'est le temps de se prendre en main avec une coupe de bière.
1: Ah, une coupe de bière,
2: c'est sûr. Ah, c'est bon. Ah, merci beaucoup. Ça nous rappelle les bons souvenirs, ça, avec RBO. 7h30 pile. C'est le bon choix, justement, de Gabriel Fredette qu'on vous offre ce matin. Puis on s'en va se faire une petite tournée de l'actualité du sport. Et on va jaser météo aussi. C'est plus frais ce matin. Ça fait du bien. Et il y a des pannes de courant. Il y en a même qui sont encore en cours actuellement. On va se reparler de ça dans quelques minutes après. Le bon choix au 94.5 Énergie dans le boost.
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1: H33 dans le boost. Je veux saluer Étienne Simard, un chum du boost qui nous envoie. D'abord, il m'a envoyé une belle vidéo d'une vue sur le Saguenay en direct. La forteresse à Chicoutimi-Nord. Il dit belle vue venteuse, mais c'est vrai que c'est absolument magnifique, les images. C'est un des avantages, comme il dit, de travailler sur les toitures. Ils ont souvent la chance d'avoir des vues à couper le souffle. Et là, ce matin, à 14 degrés, à Étienne, ça doit faire du bien, là, des toitures à 14 au lieu de faire des toitures à 35. Et il nous envoie une photo après ça. Il dit, je peux même vous spotter, toi, indiqué, de l'autre côté.
2: Ah
1: oui. Hein, de
2: nos bureaux.
1: De sur l'autre rive, ben ils nous spotent effectivement. On voit la bâtisse où Énergie est installée. Alors effectivement, tu nous spots. On va te faire salut par la fenêtre. Tu nous verras sûrement pas. On n'a pas de fenêtre qui donne direct sur l'extérieur. Je l'ai fait pareil dans le vide. C'est 14 aujourd'hui. Ben en fait ce matin en ce moment pour le Saguenay du côté du lac Saint-Jean. On a gagné un petit degré là dans les dernières minutes. C'est 12. Le soleil est là, mais ça pourrait s'ennuager parce qu'on parle vraiment d'une journée plus nuageuse aujourd'hui avec 60 % d'averses. Et encore des bons vents, là, à 50 km/h pour le lac, jusqu'à 60 pour le Saguenay, entre 18 et 20. Maximum, c'est ce qu'on aura aujourd'hui. Pourquoi tu ris de même depuis tantôt?
2: Écoute,
1: il y a du sourire depuis tantôt.
2: Ah ouais, écoute, Sarah vient de me faire un grand plaisir. Lis-le pas tout de suite.
1: Un texto, OK, je vais pas le voir.
2: À la fin de mes sports, on va se faire un blitz.
1: OK, parfait.
2: Parce que Sarah vient de me faire un très grand plaisir. Tu sais, des fois, tu penses que t'es le seul qui se rappelle de ça, là.
1: Ouais.
2: Ben, il va y avoir moi puis Sarah qui se rappelle de ça.
1: OK.
2: Au moins.
1: Parfait. on va vous le lire dans quelques instants. Avant ça, on va s'informer. Parlons-en du vent. Ça a créé des problèmes hier, ces vents-là. On parle quand même de pointe au Saguenay, là, enregistré à Bagotville, qui ont atteint 76 km/h vers 13h hier après-midi. On avait l'impression qu'il ventait pas mal. Effectivement, il a venté pas pire. Des pannes de courant qui ont touché jusqu'à 10 000 adresses là au Saguenay-Lac-Saint-Jean. Des vents forts qui ont généré des pannes de courant parce qu'évidemment, ça a cassé des branches d'arbres. C'est tombé sur les lignes électriques et c'est ce qui a causé les pannes électriques hier après-midi. On parle de 10 000 adresses dans la région, mais on dit que les secteurs de Girardville, Saint-Thomas-du-Dîme, Saint-Edmond et Normandin ont été les plus touchés, même si c'est pas au Saguenay et qu'on dit que c'est au Saguenay où il y a le plus venté. Secteur Rivière-du-Moulin nous a dit tantôt qu'on était encore en panne là, depuis 23 heures hier. Et voilà, même hier, là, aux abords du pont, là, les policiers qui ont dû faire la circulation parce que les feux de circulation ne fonctionnaient pas aussi, pas d'électricité pour ce qui est du centre-ville de Chicoutimi. Avec Benoît, et nouveau info, ce matin, ben, il y a une autre maladie des tiques qui préoccupe les autorités.
3: Ouais, une raison de plus pour être vigilant lorsque vous marchez dans les herbes hautes et en forêt. Les cas d'anaplasmose sont en hausse au Québec avec une année record de 71 cas l'an passé. La maladie transmise par la même tique porteuse de la maladie de Lyme inquiète la santé publique. L'anaplasmose se caractérise par des poussées de fièvre, des douleurs musculaires, des nausées et de la fatigue intense. La majorité des cas ont été recensés en Estrie et en Montérégie jusqu'à maintenant. Parlons maintenant de ces 5 mères liées à la maison de l'Esprit-Saint qui font face à des accusations criminelles pour avoir exploité une école illégale. Les accusations sont portées suite à une enquête du ministère de l'Éducation sur les activités éducatives du mouvement religieux. Des infractions alléguées auraient été commises entre novembre 2025 et avril 2026 dans la région de Joliette. Le documentaire « La prison de l'Esprit-Saint » diffusé sur Crave avait mis en lumière plusieurs allégations d'emprise psychologique et de dérives sectaires liées au mouvement. Ailleurs de l'actualité, près de 6 Canadiens sur 10 s'opposent à l'emprunt de 25 milliards de dollars par le gouvernement Carney pour la création de son fonds pour un Canada fort. C'est ce qui ressort d'un sondage Ipsos commandé par l'Institut économique de Montréal obtenu par la presse. Ottawa cherche des façons de stimuler l'économie malgré un déficit annoncé de 67 milliards de dollars. Aucun détail n'a encore été dévoilé sur la gestion du fonds qui fera appel aux épargnants pour investir dans l'économie canadienne. Et en terminant, le Québec et l'Alberta unissent leurs forces pour développer une intelligence artificielle dans le secteur public. Un accord en ce sens a été conclu hier entre les deux provinces. On écoute la ministre québécoise de la cybersécurité, France-Hélène Duranceau.
4: On avance tout le monde sur l'IA, ça change à une vitesse qui est phénoménale. Alors pourquoi recommencer à zéro chacun de notre côté? On a choisi de travailler ensemble puis d'échanger plus librement pour apprendre de ce que l'autre juridiction a fait.
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2: Dans le monde du sport, l'Argentine a vaincu l'Angleterre 2-1 pour accéder à la finale de la Coupe du Monde qui aura lieu dimanche contre les Espagnols. Et pour ceux que ça intéresse, même moi, ça m'intéresse pas. Je ne sais pas pourquoi je vous en parle, gars. C'est la dernière fois que je vous en parle. Le match de la petite finale aura lieu samedi entre l'Angleterre et la France. Bon. Au hockey, le Canadien va commencer sa saison le 29 septembre. Ben oui, on commence en septembre contre les Maple Leafs à Toronto. Et le premier match local, lui, aura lieu le 6 octobre contre les Hurricanes de la Caroline. Et deux signatures, hier dans l'LNH, Anthony Manta, 2 ans avec les Devils New Jersey, 4,75 millions. Et Trevor Zegras, lui, avec les Flyers, 4 ans pour la modique somme de 9 125 000. Moi, je prends avec le 125 000. Moi. Je dirais, Trev, garde le 4. Moi, je prends le 7. Garde le 9, je prends le 125 000.
5: Ben,
2: tu veux me rajouter un au-dessus? Bon, me l'impôt. Hein. Alors, je vais le prendre pareil. Je suis pas compliqué. Je suis une fille facile, moi, vous le savez. Steve Yzerman, lui, a démissionné de son poste de DG des Red Wings de Détroit. Les Red Wings qui ne réussissent jamais à se qualifier depuis qu'Yzerman est là. Et les Voyageurs, malheureusement, ont perdu 9 à 1 hier du côté de Québec. Mais là, passons aux choses sérieuses, OK? Parce que Sarah vient de me faire un grand plaisir. Vient de me faire un grand plaisir. Tu sais qu'on parlait de pub de bière avec les chansons?
1: Ouais, on a entendu celle d'O'Keefe, celle de Molson, puis tout. Puis t'as cherché, tu te disais, il me semble qu'il y a celle de Miller, là.
2: Ouais, mais Miller, il y en a deux.
1: Ouais.
2: Il y en a deux. Il y a le classique. Il y a le classique de Miller. Que, écoute, le monde chantait ce jingle-là des années 80. T'es-tu prête, Minane?
1: Ouais.
6: 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C'est là. 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

0: uniquement brassée au Québec par la brasserie O'Keeffe et offerte au prix courant. C'est l'heure de la Miller.
1: Et Miller, te souviens-tu, il y avait les bouteilles B.O.B.? Ça te dit quelque chose, les bouteilles B.O.B.?
2: Non.
1: C'était les bouteilles, ouvre-bouteilles. Oh. Fait qu'ils se débouchaient.
2: Une et l'autre.
1: Oui. Hey, là, on est l'été. Et c'est celle-là que Sarah me sortit.
2: Ouais.
1: Et, watch out, un bon souvenir. Es-tu prête?
2: Mm-hmm.

0: Hey, on s'en rappelle de celle-là.
1: Moi, je me rappelle, j'avais peut-être 10-11 ans, et c'est là que j'ai su que j'étais hétérosexuel.
0: Ouais.
1: Ouais, parce qu'il y a une fille qui a une camisole, puis qui met un chandail blanc par-dessus sa camisole, et j'avais comme fait, ouh, je comprenais pas pourquoi.
0: Ça t'avait donné une petite émotion?
1: Ouh, ouais.
0: C'est pas pour la bière, toi, qui t'a, c'est pas
1: ben
0: la
1: non,
0: bière qui t'a,
1: ben
0: qui t'a attiré.
1: Ouais. Je sais bien que je suis le gars du Saguenay, mais t'as pas des maudites limites. Mais non. Mais quelle affaire, mais son jeu, il fait, ouh! Ouais, là, j'ai compris que, là, Madonna était dans le décor,
0: ah,
1: ça m'a dit pas que c'était arrivé
0: après. Ouais. Ça, tout s'est enchaîné,
1: ça
0: jusqu'à...
1: Ça en est suivi une longue épopée.
0: Jusqu'à la descente aux enfers d'aujourd'hui.
1: Ben, là,
0: au retour de la pause, dis qu'il sombre dans l'enfer.
1: Non, l'enfer de la drogue est jamais arrivé.
0: Bon!
1: Moi, je n'ai pas de plus lâche, jamais aller plus loin, et peu de ça.
0: Bon!
1: True confession. Bon!
0: 7:41, merci pour ces beaux souvenirs. Ça reste jamais, hein? Comme ça, quand on vous dit de rentrer dans le show quand vous voulez, c'est ça, là. C'est exactement ça qu'on veut dire. On aime vraiment beaucoup ça. Merci beaucoup. Passe une belle journée, Sarah. 6-12-12 pour nous rejoindre en studio. D'ailleurs, on va avoir besoin de vous autres dans les prochaines minutes et de votre opinion. Il y a un projet pilote qui est lancé concernant les chiens, la présence des chiens dans les hôtels et dans les restaurants. Est-ce que vous autres, vous êtes pour ou contre les chiens dans les restos, dans les hôtels, et on veut savoir pourquoi. Au 6-12-12, avec la fonction micro sur le iHeart Radio, ou encore au téléphone pour qu'on puisse en jaser un peu plus, au 690-9400. On ouvre ça officiellement, la machine à café, après Rockstar et Nickelback sur Énergie. Andrew,

0: sais pourquoi?
1: Tu me niaises.
0: Je te dis.
2: Ah ouais.
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0: Ça fait une heure.
1: Les effets sonores non demandés.
4: On va... Ça fait moins de réputation, toi, matin.
1: On est dans la machine à café. Ce matin est en lien avec un projet pilote pour intégrer les chiens dans les hôtels et dans les restaurants. Un projet pilote pour faciliter l'hébergement avec Pitou. C'est l'industrie touristique qui va assouplir la réglementation pour permettre aux propriétaires de chiens. Et on le sait que depuis la pandémie, il y en a un puis un autre des propriétaires de chiens. Là, il y en a plusieurs qui se sentaient seuls, qui ont décidé d'adopter un chien. Il y en a d'autres qui étaient en télétravail, qui se sont dit, c'est le temps. Tabarouette, je suis là, je vais avoir le temps de pouvoir le dresser puis tout ça. Il y en a beaucoup là, vraiment dans moi si je regarde dans ma rue dans mon quartier là, sincèrement, il y a sûrement une maison sur trois là qui a un chien là, qui est propriétaire de chien et les gens veulent voyager et un chien c'est pas comme un petit chat que tu peux laisser deux bols d'eau, deux bols de bouffe puis quelqu'un passe aux deux trois jours pour aller voir si tout est correct. Tu sais le chien, il faut qu'il te suive ou bien tu le fais garder. Mais il y en a beaucoup qui veulent voyager avec leur chien et c'est pas toujours facile là, sur les terrasses sont acceptées depuis l'été passé, mais pour ce qui est des restaurants à l'intérieur, c'est pas encore chose faite. Est-ce que vous autres vous êtes pour ou contre ça, les chiens dans les hôtels, dans les restaurants? C'est ce qu'on veut savoir là ce matin. Vous pouvez commencer déjà, puis il y en a qui l'ont fait à nous répondre via le micro iHeart avec le 61212 ou le 690-9400. C'est un projet pilote dont on discute là, avec l'Association de l'hôtellerie du Québec et le ministère, la MAPAC là, le MAPAC, devrais-je dire, qui est le ministère de l'Agriculture, des Pêcheries, de l'Alimentation du Québec. Alors, on discute. Ça va se poursuivre encore cet automne, les discussions. C'est pas chose faite, mais on aimerait ça parce qu'on dit que sinon, les clients, ils vont aller ailleurs. Parce que ça se fait ailleurs, au Canada, aux États-Unis, en Europe. Les chiens sont acceptés à peu près partout.
4: Le fait des restaurants aux États-Unis, j'ai jamais vu ça. Moi.
1: Ouais. C'est ce qu'on dit en tout cas dans l'article, que c'est beaucoup plus accepté. Donc, projet déposé. On dit aussi que c'est une nouvelle tendance d'avoir un animal, de se promener et de voyager avec son animal. Là, on dit que les gens ont moins d'enfants, mais qui adoptent des animaux de compagnie. Et c'est un...
4: Et c'est pas la même chose. Hein?
1: Et c'est devenu un marché, puis on préfère qu'ils viennent à l'hôtel plutôt que d'aller dans un chalet ou un Airbnb à cause de ça, justement. Là. Mais non, c'est pas la même chose, c'est sûr. Là.
4: Alors, moi, m'a capoté. Là. OK, j'ai un chien, OK, puis je l'aime beaucoup, mon chien. Là. Tu connais mon attachement, mon chien,
1: oui.
4: Il est où le trip de traîner son chien dans un bon resto? Il est où le trip, là? Ça me tente-tu de guetter à l'aise puis de... Hey, tu peux-tu tenir à l'aise, mais à l'autre toilette? OK, donne-moi le don à l'aise.
1: Ben non, mais tu l'attaches après une patte ou quelque chose.
4: Il est où le trip, là?
1: Mais
4: tu sais, le serveur passe.
1: Mais moi, je...
4: Tu traînerais vraiment... Tu connais mes goûts, tu connais mes goûts de restaurant, là? Tu vas-tu au Berlim ou ben à la cuisine avec mon chien?
1: Là. Ouais, non, c'est
4: non.
1: Ça. Ben moi aussi, j'ai un chien, j'adore les chiens, j'ai pas peur des chiens. Tu sais, déjà, il y a tout ce volet-là des gens qui peuvent avoir peur des chiens. Là, ce qu'on dit, c'est que par exemple, ce serait pas s'il y a 25 tables, il y a 25 tables qui pourraient venir des gens avec des chiens. Si, mettons, il y aurait comme un maximum. Mettons, dans ce restaurant-là, on dirait, mettons, OK, là, dans ce resto-là, il y a cinq chiens qui peuvent rentrer à la fois. Fait que quand les gens réservent, ils diraient qu'ils viennent avec le chien, puis là, ou il y aurait une section comme dans le temps des sections fumeurs. Donc ce serait une section de table avec les chiens puis mais tu sais il va avoir c'est pas fait là.
4: Mais où ton fun de toi? Tu le guettes ton chien quand tu vas. Moi je suis un bon je pense que je suis un bon propriétaire.
1: Ouais.
4: Je le guette mon chien quand je suis en public avec là. Tu sais, ça m'est arrivé d'arrêter la cantine chez Mag à Baie-Saint-Paul.
1: Ouais.
4: Tu sais, on était dans le fond en arrière dehors, sur une table de pique-nique puis chien là. Qu'est-ce que ça fait une demi-heure, trois quarts d'heure là? Il commence à taper de la patte, puis il commence à avoir qu'il y ait de l'action.
1: Ça dépend du chien, parce qu'il y a des chiens qui sont super bien dressés, super tranquilles, qui vont rester couchés au pied de la table pendant tout le repas. Tu n'auras même pas besoin d'intervenir. Tu sais, là, je comprends que ce genre de chien-là, peut-être que tu as le goût plus de le traîner. Puis encore là, je pense pas que c'est un désir de l'amener partout dans tous les restaurants quand tu es ici, mettons, en ville. Mais c'est, mettons, tu vas une fin de semaine à Québec ou à Montréal, tu sais, je veux dire, quelque chose de pas trop loin, puis que tu apportes ton chien parce que tu veux pas le faire garder ou tu as personne pour le garder. Là, t'es comme pogné parce que si tu veux aller souper au restaurant à l'intérieur, parce que c'est à l'intérieur le problème, ton chien, tu peux pas le laisser dans la chambre d'hôtel non plus. Ils veulent pas, puis c'est bien normal. Tu veux pas que le chien jappe ou qu'il brise quelque chose, tout dépendant, encore une fois, des chiens, mais ils prennent pas de chance, tu sais. Il y a ce côté-là, tu sais, peut-être qui peut être dérangeant. Vous autres, c'est pour ou contre? C'est ce qu'on veut savoir. Bon, il y a déjà André qui nous dit, elle est ultra contre. Elle dit, moi, je suis allergique aux chiens. Quand je vais coucher à l'hôtel, c'est pas pour coucher dans un chenil. Je veux bien croire qu'il y aurait du ménage de fait, mais du maudit poil, t'en trouves quasiment un an après plus avoir de chien dans une maison. C'est pas la place des chiens ni dans les restaurants pour avoir du poil dans ma nourriture. Arc, c'est sûr que là, l'idée, ça serait bien géré pour pas avoir du poil dans votre nourriture. Puis des chambres avec des chiens, à ce moment-là, est-ce qu'on dirait, justement pour les allergies, est-ce qu'on dirait, bon, ben il y a des chambres, ça c'est des chambres avec chiens, puis on les loue pas à des personnes qui viennent, ou faut le dire. Je sais pas, tu sais, ça prend une certaine gérance de quelque chose aussi là-dedans.
4: On va faire une précision, parce qu'il y en a qui l'ont fait sur la page Facebook, là.
1: Oui.
4: Les chiens d'accompagnement, là, les chiens de... Ça, on compte pas ça, là.
1: Non, ça c'est déjà accepté. Ça c'est aucun problème, là.
4: Ça, on n'a pas moins de parler de ça, là.
1: Les personnes non-voyantes, les chiens d'accompagnement.
4: Ça, on comprend ça, y a pas de problème. Les chiens d'assistance, là.
1: Les chiens d'assistance.
4: On comprend tout ça, y a pas de...
1: Mais ils vont dans les réseaux, puis c'est accepté, ça, y a pas de problème. C'est autre chose, c'est un autre dossier, ça.
4: On va te poser une question.
1: Oui.
4: Un chien au Festival des Vins, ça a-tu sa place?
1: Un chien au Festival des Vins?
4: Ouais. Quand il y a plein de monde, t'es jam-pack, pis le monde qui aime pas les chiens, tu passes... J'en ai vu avec des chiens au Festival des Vins. Ouais. Moi, j'emmènerais encore là. Moi, je veux passer ma soirée.
1: Moi, je traînerais pas.
4: T'as pas de traîner mon chien là?
1: Oui, mais tu sais, c'est ça. On n'a pas toutes la même façon de voir ça non plus, mais je comprends. Tu sais, c'est comme, puis tu sais, j'en ai eu des enfants, puis je suis allée dans des festivals avec la poussette, mais tu sais, j'y allais genre en après-midi. Tu sais, j'y allais pas en soirée avec ma poussette que là.
4: Mais
1: ils ont le droit d'être là. C'est moi personnellement, j'étais pas à l'aise d'y être avec une poussette dans le monde, de même quand il y a beaucoup beaucoup de monde. Mais c'est un autre dossier aussi. On va aller écouter 6-12-12. Mais oui, le micro iHeart, entre autres, il y a Barbara qui répond à notre question. Si vous êtes pour ou contre les chiens dans les hôtels, dans les restaurants.
0: Salut la gang du Boost. Les chiens dans les hôtels, moi ça me va. Écoute, ça me va, là. Je veux dire, tout se lave, toutes les poils s'enlèvent. Moi, ça me dérange pas. Mais c'est dans un restaurant, là. Il faut que ton chien soit éduqué, là. T'emmènes pas ton chien qui fait rien que japper pis qui a été de la bouffe, là. Moi, mon chien est de main. Je l'amènerai pas au restaurant. Tu sais, mais il y en a des propriétaires de chiens aussi épais que le mien qui vont quand même amener leur chien au restaurant pis c'est là que ça devient un problème parce que on est pas obligé d'endurer les chiens des autres aussi, là.
1: Non, c'est sûr. T'as raison,
4: D'après moi, textez-nous encore en masse. Je pense qu'à 8-5, on va revenir là-dessus.
1: Ah oui, c'est sûr.
4: Parce que ça, c'est des pages ce matin, là.
1: Pour ou contre les chiens dans les restos, dans les hôtels et pourquoi? Et c'est un projet pilote qui est en discussion actuellement là, pour le Québec. C'est pas fait, mais on en jase et cet automne, ça va se poursuivre la discussion et on veut savoir, vous autres, on y revient avec vos réponses aussi dans une dizaine de minutes. C'est Matt Lang sur Énergie.

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1: 7h56. On se casse le bicycle. T'avais hâte, hein, à ce cette semaine.
2: On va rire un matin.
1: Je pense que oui.
2: On va rire.
1: On y va pour... vas-y, je te laisse nous donner les détails.
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1: Oui, on a un forfait dégustation pour deux personnes pour le Festival des bières d'Alma. 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
4: Après le film À la conquête du dragon d'or avec Jean-Claude Van Damme, on vous présente à 21h29h30 le mot-tête quotidien de Pierre Légaré. Ensuite, vous retrouverez Hélène Ayotte et toute l'équipe du Grand Journal pour l'édition fin de soirée. Parlant d'édition, tout de suite après, à 22h, la deuxième édition de La fin du monde est à 7h.
1: Hey, ensuite... La fin du monde est à 7h, c'était bon ça.
3: Ouais. Est-ce que j'en donne un indice ou c'est correct demain?
1: Je pense que c'est vraiment... comme tu veux, mais je pense que c'est vraiment correct.
3: OK, je m'en donne pas.
1: Ouais. On veut votre réponse au 6-12-12 maintenant. Et parmi tous ceux qui auront la bonne réponse, vous avez la chance de gagner votre forfait pour deux pour aller déguster de délicieux breuvages au Festival des bières d'Alma du 23 au 25 juillet prochain. 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

0: tough.
1: Ben, crème, finalement.
2: On a eu plus de mauvaises réponses que de bonnes réponses.
1: On nous a dit qui? Ben, on fait entendre l'extrait d'abord qu'on vous a fait entendre il y a quelques instants. On cherche le nom de cette personne-là.
2: Ouais.
3: Après le film À la conquête du Dragon d'or avec Jean-Claude Van Damme, on vous présente à 21h29 et demie le mot-tête quotidien de Pierre Légaré. Ensuite, vous retrouverez Hélène Ayotte et toute l'équipe du Grand Journal pour l'édition fin de soirée. Parlant d'édition, tout de suite après, à 22h, la deuxième édition de La fin du monde est à 7h. Ensuite...
1: Là, il y en a qui ont dit Jean-Michel Dufault.
2: T'as pas de mauvaise réponse.
1: Jean-Luc Mongrain, on n'est pas tout
2: non,
1: à fait...
2: Non, parce que Jean-Luc Mongrain présente la minute de Pierre Légaré.
1: C'est un bel essai. Stéphane Gendron non plus.
2: Non,
1: on n'est pas tout à fait dans ce style, dans ce type de voix-là. Mais il y en a plusieurs qui l'ont eu, la bonne réponse.
2: Ouais, mais c'était une des plus tôt de la semaine.
1: Tu voulais donner un indice, j'ai dit non, parce que je trouvais qu'on le reconnaissait bien, mais peut-être que t'aurais dû donner ton indice qui était...
2: Et c'est l'indice était météo.
1: Ouais, là, ouais. Peut-être que ça vous aurait allumé. On vous le présente.
2: Ben oui.
3: Bonsoir, ici Yannick Margeau. Tout de suite.
1: C'est Yannick Margeau.
2: Et c'est Alain Simard qui a eu la bonne réponse.
1: Bravo.
2: Et Yannick Margeau, là. Je suis allé fouiller.
1: Ouais.
2: Il est né à Chicoutimi.
1: Ben là, c'est ça qu'on se disait. Il se vient de la région, mais viens.
2: Mais il est parti de bonne heure, là. Il a plus fait son adolescence à Montréal, là, mais il a grandi à Chicoutimi. Et si je me fie à son LinkedIn, tu sais ce qu'il fait aujourd'hui, Yannick Margeau?
1: Qu'est-ce qu'il fait?
2: Il travaille pour les piscines Trévy.
1: Non, il vend des piscines.
2: Ben non, ben il est comme comme au marketing. Là.
1: Ah bon.
2: Une vraie job, là.
1: Une vraie job.
2: Ben...
1: C'est-à-dire que faire la météo, c'est pas une vraie job?
2: Mais non! Mais
1: tu veux dire que vendre des piscines, c'est pas une vraie job?
2: Mais non! Hey, arrête, là! Là, tu m'énerves. Pas dit tu m'énerves, tu m'énerves.
1: Non, c'est bien dit. Quand c'est dit Pauline même, faut que
2: écoute.
1: C'est le temps d'arrêter.
2: Ouais.
1: Ben bravo, Alain qui gagne son forfait dégustation pour deux festivals des bières d'Allemand. On aura un dernier forfait à vous donner comme ça demain dans On se casse le bécic. On s'en va s'informer après The Killers sur Énergie. Bon jeudi!

0: Il est 8h11 minutes sur l'énergie 94.5 et on va se jaser de la météo qui est plus fraîche aujourd'hui.
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0: 14 degrés pour tout le monde en ce moment, c'est ce qu'on a avec un max prévu entre 18 et 20, pas plus que ça pour aujourd'hui. Il y avait du soleil tantôt, là on dirait que ça s'est un petit peu ennuagé. C'est ce qu'on prévoit aujourd'hui, des nuages et 60% d'averses avec quand même des bons vents encore, là, jusqu'à 60 km/h au Saguenay, jusqu'à 50 km/h pour le lac Saint-Jean. On va s'informer, on poursuit notre discussion dans quelques instants en lien avec le projet pilote là, qu'on veut déposer pour... inclure les chiens dans les hôtels et dans les à l'intérieur des restaurants au Québec. Ça fait jaser beaucoup. Est-ce que vous êtes pour ou contre, vous autres, les chiens dans les restos, dans les hôtels et pourquoi? On va continuer d'aller vous lire, d'aller vous écouter également 6-12-12 et Micro IR dans quelques minutes. Pour tout de suite, c'est Pérus qui est là avant les infos.
2: Alexandre?
3: Oui, oui.
2: Tu sais, j'ai pas l'habitude d'être un prof trop sévère, là.
3: Non, oui,
2: mais
3: oui.
2: Ton travail sur l'histoire de l'Égypte, ouais. Ça se peut-tu que l'aies toute faite sur l'IA?
3: Pas toute, non.
2: Si t'as écrit « Hiéroglyphe est une acclamation de fierté envers Roglyphe Guenette, contraire chou-roglyphe. »
3: Peut-être celle-là, mais pas d'autre.
2: Celle-là ici. « Une pyramide est un tombeau en forme de cône où on range les morts, d'où l'expression « cône orange ».
3: Ah, celle-là peut-être un peu.
2: Ici, t'as écrit « Le Nil est le deuxième plus long fleuve du monde, ne pas confondre avec le Nul, qui est le plus grand générateur de tarifs douaniers. »
3: Ouais, ça, je l'ai écrit. Ça, en l'écrivant.
2: Cléopâtre est un set de clés échappées dans le spaghetti.
3: Ouais, c'est peut-être pas ça.
2: Une momie est la réaction d'une conjointe à une joke de cul.
3: Ouais, ça,
2: comme
3: c'est
2: dans
3: vrai.
2: La phrase, elle momie sa main dans
3: ça,
2: la face.
3: Peut-être moi, ça.
2: Tu vas me refaire ce travail-là, Alexa.
0: 8h13, minutes, on s'informe d'abord avec ce qui se passe chez nous. La Sûreté du Québec là, qui met les citoyens d'Allemagne en garde contre un stratagème de fraude qui implique un faux policier. C'est une dame âgée qui a porté plainte. Elle a reçu un appel de quelqu'un qui se disait être un policier qui lui a demandé de mettre ses cartes bancaires dans une enveloppe avec tous ses numéros d'identification personnelle, imaginez, avec ses NIP là, qu'on appelle, et de laisser ça à l'extérieur de sa résidence. La pauvre dame s'est fait prendre. Le fraudeur est resté en ligne avec elle pendant qu'évidemment il y a un complice qui est allé ramasser l'enveloppe. Là, ça ne laisse pas le temps de réfléchir. Et par la suite, il y a des transactions frauduleuses qui ont été faites dans son compte bancaire. Alors, soyez prudents si vous avez ce genre d'appel-là.
4: Dans le monde du sport... super bonne fête, pas tout ça. Dans le compte, j'avais l'air scosse de Bessic. Yannick Marjot hier, 2 buts pour l'Argentine.
0: Wow!
4: Et victoire de 2-1 sur l'Angleterre. Donc, l'Argentine qui accède à la finale contre l'Espagne, ça va se passer ce dimanche. Pour ceux qui s'intéressent, il y a la petite finale. Et je suis allé voir les prix tantôt juste pour le fun. Parce que, tu sais, la finale B, comme on appelle, là, pour la troisième place entre l'Angleterre et la France... Tu sais, c'est pas super intéressant, on s'entend. Je regarderai même pas ce game-là, tu sais. Il y a des billets à 2000$ dans le milieu.
0: Ouais.
4: Tu sais, dans la section du bois dans le milieu, là.
0: Là, si vous dites, ouais, mais 2000$, c'est quand même cher en tabarouette pour un billet, oui. Sauf que pour la vraie grosse finale.
4: 23 000.
0: Pour un billet.
4: Ouais.
0: Fait que.
4: Si on va là en couple, là.
0: C'est relatif.
4: C'est 50 000. Si on va là de way 2, c'est 50.
0: Ouais. 50
4: minimum, 000. Plus les frais. Ouais, Canadien. Au moins ça.
0: Au moins, on reste dans le Canadien.
4: Au moins ça, on reste dans le Canadien. Fait que c'est de la monnaie. Le Canadien, justement, parlant des Canadiens, va commencer leur saison le 29 novembre à Toronto. Le premier match local aura lieu le 6 octobre contre la Caroline. Et 2 signatures hier, Anthony Manta, qui avait toujours pas de contrat depuis le 1er juillet, ben, s'est entendu avec les Devils du New Jersey, 2 ans, 4,75 millions. Et Trevor Zegras a signé avec les Flyers, 4 ans, 9 millions 125 000 par année. Et les voyageurs, malheureusement, ont perdu 9-1 du côté de Québec hier.
0: Merci beaucoup. 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Dans notre machine à café, un petit peu plus tôt ce matin, on a parlé de ce projet pilote là, qui a été lancé par l'Association de l'hôtellerie du Québec pour essayer de voir comment ce serait possible d'inclure les chiens à l'intérieur des restaurants, entre autres, et de plusieurs hôtels aussi à travers le Québec. Ça fait jaser pas mal. C'est pas fait, c'est pas réglé. Les discussions vont se poursuivre cet automne également avec le MAPAC, entre autres, le ministère de l'Agriculture, directeur des pêcheries de l'alimentation du Québec. Ça fait jaser ce matin parce qu'on vous a demandé si vous étiez pour ou contre, vous autres, les chiens dans les hôtels, dans les restaurants, et pourquoi. Et là, on a plein de réponses ultra intéressantes, entre autres Olivier Bergeron, qu'on salue, qui nous dit « J'ai deux chiens, je viens d'Alberta, la majorité des hôtels les acceptent, mais au resto, je suis pas d'accord. Même les terrasses, là, c'est limite encore. » Quelqu'un qui nous dit « Ça reste que... » C'est un point quand même basic, mais oui, ça peut arriver. Ça demeure que c'est des chiens. Et un beau petit caca stressé direct à côté de la femme en arrivant.
4: C'est jamais que ça arrive, ça.
0: Ça peut arriver, là.
4: C'est jamais que ça arrive.
0: T'as pas le goût en mangeant de voir un chien faire caca, là.
4: Non. Puis même chez vous, t'as pas le goût de voir ça non plus.
0: Non, puis même ton propre chien, puis même peu importe, là. T'sais, fait que oui, pour ça, j'avoue que déjà, on a déjà un point quand même pas pire là-dessus. On a reçu des micros. Entre autres, on va aller écouter celui-ci. Pour ou contre, les chiens au resto et dans les hôtels.
5: Salut la gang du boost, moi tout à fait désaccord avec ça, un chien qui bave au restaurant, un chien qui bave à l'hôtel, pas vraiment.
0: C'est la bave, elle, qui dérange, j'avoue. Il y a des chiens qui sont plus baveux que d'autres, là, faut dire. Mais... Frédéric nous dit, vous voulez nous répondre, allez-y, puis vous voulez, si vous voulez discuter directement là, par téléphone, gênez-vous pas, là, 690-9400, le 61212, ou encore la fonction micro sur iHeart. J'allais dire, Frédéric, avant d'aller voir sur Facebook, parce qu'on a plein de réponses aussi, elle dit, pourquoi pas, moi, je me dis que si tu le portes avec toi en voyage et que tu vas en prendre soin, ça va faire plus de tourisme en plus. Moi, j'aime ça, les chiens. Évidemment, faut être bien équipé. Un chien, j'ai un chien, mais je le ferai pas. Mais aucun problème avec ça. T'sais, elle a un chien, mais elle le ferait pas, mais elle accepterait que d'autres le fassent. Puis oui, plus de touristes, c'est ça. C'est pour ça que les autres ils ont présenté ce projet-là. C'est qu'on veut pas envoyer. On le sait qu'il y a beaucoup de gens qui ont des chiens maintenant. Puis on veut pas les envoyer ailleurs. On voudrait les garder ici au Québec. Mais pour ça, faut peut-être changer certaines petites affaires. Là.
4: Il y a Audrey qui écrit sur notre page Facebook, j'aime mieux endurer un chien qui va rester couché près de son maître que des enfants qui crient et courent partout. Entre parenthèses, oui, j'ai trois enfants.
0: Ouais.
4: Ouais. C'est sûr que ça,
0: un
4: ça
0: comme
4: peut
0: l'autre.
4: Être un, ça peut être un autre irritant, ça.
0: Ouais.
4: Tu veux que tu vas dans quelque part. Parce que, tu sais, y a-tu des restaurants que, pour les enfants, c'est pas vraiment une grande place? Moi, je pense que oui. Mais ça dépend. On ira pas là. On ira pas là. On reste sur les chiens. Le fait des allergies arrive beaucoup.
0: Ouais.
4: Hein? Il arrive beaucoup, là. Il y a plusieurs commentaires là-dessus, dont Isabelle qui écrit contre. On fait quoi des gens allergiques? Pas juste le petit nez qui coule, mais où ça devient respiratoire. Quel animal a priorité sur l'humain? Trois petits points.
0: Ouais, c'est ça. Là. Il y en a que c'est vraiment intense. Fait que là, tu vas t'empêcher, toi, parce que t'es allergique d'aller dans certains restos où tu sais qu'il y a des chiens. Tu sais, il y a tout ce côté-là aussi. Puis, il y en a qui disent, c'est moi un chien qui va, tout dépendant ton chien, comment il est, sa personnalité, tout ça, mais.
4: Ouais.
0: Un chien qui quémande pendant tout le repas ou qui va sciller, là.
4: Ah.
0: Hein? Un
4: petit oiseau, j'appelle ça un petit oiseau,
0: moi. Puis il y a des oiseaux qui scillent de même. Moi, des fois, je suis au camping, là, je suis comme, voyons, elle scille encore. Ah, ben non, c'est pas elle, c'est l'oiseau. Moi, ce bruit-là vient me chercher dans le fond de l'oreille, là.
4: Mon chien, il fait.
0: Ah, ouais. C'est moins pire qu'un scillement.
4: C'est moins, il marmonne.
0: Ouais.
4: Les marmonnes. Bon, également, il y en a beaucoup qui disent sur certaines conditions. Ouais, mais tu sais, des conditions, c'est quoi? Puis il y en a qui sont complètement contre, là, sur Facebook. Là, je te dirais que
0: ça. On dit oui sur les terrasses, mais à l'intérieur du restaurant, on dirait que c'est pas fait encore.
4: Moi, je suis d'accord avec ça.
0: La discussion continue, puis tu sais, les poils qui peuvent voler un peu, puis c'est ça, là. C'est tout le côté aussi salubrité. Là, je comprends qu'il y a ce côté-là également qui est à prendre en compte. Mais comme on le disait tantôt, pour certains restaurants, dans ce projet-là, on dit qu'il pourrait y avoir des sections peut-être de table avec ceux qui viennent avec les chiens. T'sais, comme ça, les autres n'auraient pas à endurer ça si vous n'avez pas. Mais en même temps, si tu es allergique, si on est en section à côté, tu le sens pareil. Là, tes allergies sont là. C'est dans la pièce. T'sais, ça, je comprends bien. En tout cas, ça va continuer de faire jaser, ça c'est certain. Merci beaucoup de nous avoir donné votre opinion ce matin. Toujours très pertinent et très apprécié. Our Lady Peace avec Is Anybody Home à 8h20 et on se prépare tranquillement pour mon petit panier. C'est le temps d'aller faire nos courses dans quelques minutes ici sur Énergie.

0: 8h24, 1 minute sur Énergie 94.5. Merci d'être là avec nous autres jusqu'à 9h. C'est là qu'on va être hein, ensemble. Dans les prochaines minutes, c'est dans mon petit panier après Sale Barbe qui s'en vient avec leur nouveauté. Ah, et sur Énergie 94.5 dans le Boost.
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1: Ben, hâte de voir ce qu'on va mettre dans notre petit panier aujourd'hui, en ce jeudi 16 juillet.
2: Starte le char.
1: La tournée est partie.
2: Starte le char.
1: Ah oui, c'est parti.
2: On s'en va chez IGA. T'es une fille de raisin vert ou rouge, toi?
1: Ah, les deux, mais vert, c'est ancien.
2: Ouais. Ben, ça tombe bien. Oui. 1,97 la livre avec la carte saine seulement chez IGA.
1: Ils sont bons, ils sont croquants.
2: Et ça, je savais pas que ça existait. Puis, c'est quoi, Milan? Pas même en chercheur, elle me dit.
1: Des quoi?
2: Des nouilles ramen Kraft Dinner. Il appelle ça des ramen fromagés.
1: Vas-y, essaye-les, tu me le rediras. Ça n'a pas été un gros succès chez nous.
2: Je pense, ah ouais?
1: Non, ma fille voulait essayer ça, puis c'est pas. Ah non? Le goût est pas aussi, ouais.
2: C'est pas bien décevant, ça.
1: Ouais.
2: Next,
1: on change de place.
2: Tu cours avec l'âge, j'en coutu. Bien, j'ai pensé à toi.
1: Oui.
2: Parce que tu manges tellement de crème molle de ce temps-ci, puis t'as mal aux dents, le sang sodine, ça va tout régler. Tu manges trop de crème molle. Tu manges trop de crème molle. T'as peut-être les dents sensibles un peu. Moi, c'est mon cas. C'est peut-être le tien aussi. 4,97 le sang sodine.
1: Bon.
2: Le vrai, là. Pas pour une sorte de...
1: Ça fait du bien pour vrai. Là.
2: Générique. Fait quoi? Fait que si vous êtes comme Mylène, vous mangez trop de crème molle, ben, ça va faire la job.
1: Je pense que j'ai mangé deux depuis le début de l'été.
2: De deux cette semaine. Chez Maxi. Oh! Renversement de situation, Mylène.
1: Oui.
2: Les ramen étaient à 2,99 chez IGA. Ouais. Les ramen de Kraft Dinner, 2,50 chez Maxi.
1: Oh!
2: 49 cents, c'est 49 cents. Comme disait mon vieux père, c'est avec les cents qu'on fait des piastres.
1: Absolument. Tu rajoutes ça à ton 50 piastres que tu économises avec la TVQ, là, ça te fait 50 et 49.
2: Mon doré. Donc, 2,50 le Kraft Dinner. En plus, ça donne des points. 250 points, petit mom.
1: Hey.
2: Ça vaut ça la peine, toi?
1: Le rêve.
2: Ben, je vais m'y aller. Le chauffonné m'en va chez Maxi. Également, les pizzas Max au resto pizza congelé. Puis j'ai vu le prix l'autre jour au pan spécial, un épisode, j'ai dit, mon Dieu, c'est donc bien rendu cher. On parlait de 10-12 piastres pour une pizza congelée.
1: Ouais.
2: 5,99.
1: Ah, ben là, ça là, tu chasses, là.
2: Ouais.
1: Genre de 10 pouces, là?
2: Ouais. La grosse, là. La grosse dans leur fertilité. La grosse dans leur format grosse. Je sais pas comment dire ça autrement. Hey, go, on rembarque dans le char.
1: C'est pas clair, mais c'est pas grave, c'est pas cher.
2: On reste pas longtemps, ben, tu vois, on se prend la masse à matin.
1: OK, parfait.
2: Chez Métro, j'ai acheté la semaine passée, écoute, le meilleur prix que j'avais trouvé, c'était 3$, puis il y avait de l'air malade. La couronne de brocoli, 1,44.
1: Ouais. Eric, il était pas là, la semaine passée, le brocoli, je sais pas ce qui s'est passé.
2: Ouais, hein, alors 1,44. En tout cas, si il est pas là, t'as 1,44, ça fait moins mal qu'à 3$.
1: Ouais, c'est ça.
2: On s'entend dessus?
1: Ouais.
2: Et Mylène, tu sais, j'ai dit du sans sodine.
1: Oui.
2: Mais les Agendas, c'est en spécial. Fait que tu peux m'acheter du Agendas.
1: Ben
2: 4,94, toujours chez Métro.
1: Ah, quand même.
2: Et on a une promo, là. Expliquez-moi, là. Le poulet barbecue chaud.
1: Oui.
2: Est à 13,99.
1: Oui.
2: C'est vraiment pas si pas cher que ça. J'ai avertissement aux gens de Métro, là. On se met pas les bretelles avec ça, là.
1: Non.
2: 13,99 pour un poulet
1: chaud. C'est rendu cher, des petits poulets
2: chauds. Ben, on donne de quoi avec l'achat d'un poulet chaud?
1: Ah oui.
2: Ouais. Une Budweiser sans alcool.
1: Tu sérieux?
2: Ouais.
1: J'y mets trop.
2: Ouais.
1: C'est bien drôle.
2: C'est, je la comprends pas.
1: Ben, c'est comme se faire un poulet sur canette de bière. C'est une canette?
2: Ouais.
1: Mais il est déjà cuit, ton poulet. Tu vas avoir, ça mettra pas dans le trou, là.
2: Non?
1: Ben, écoute, on essaye des affaires, j'imagine.
2: Ok, je comprends pas. Je comprends pas le trip c'est pas je comprends pas le trip de bière sans alcool, mais c'est le poulet, c'est-tu le repas préféré des bières sans alcool?
1: Ben, peut-être, commander un petit poulet avec une bière, l'été, il fait chaud, il bord de la piscine.
2: Ben, peut-être, vu de même. Femme à prix! Pour les gens qui ont de l'argent, les chips protéinés Quest, le petit sac de chips, ok? 2 pour 8 piastres.
1: Oh.
2: Mais tu te mets pas ça avec ça, là.
1: Ouais.
2: Et, qui dit femme à prix dit quoi?
1: Je sais pas.
2: Ben, dis humus. Humus, fontaine santé, la vache qui rit est en spécial. La vache, à 3 piastres. La vache qui rit, c'est correct, mais l'humus, par contre, je vous avertis tout de suite, là. Ah. C'est ça.
1: C'est déjà allé en profiter, on dirait.
2: Tu penses? Pardonnez-moi.
1: C'est qui, calé?
2: Ah, ça, ben, excuse-moi. Super C.
1: Ouais.
2: Let's go. Et c'est une fête de la tête, toi.
1: La thé?
2: Ouais.
1: Oui.
2: Ça, c'est mon grand secret, puis je le dis souvent, mais là, il tombe en spécial. Le lait de soya de So Nice, pour barista, est à 2,79. Ça fait les meilleurs lattés.
1: Non, le lait de soya, j'ai de la misère.
2: Ah, je te le dis, Mylène, ça fait les meilleurs lattés. Le céleri, 1,67.
1: Bon.
2: Quand même, hein, ça fait souvent des Bloody Mary. Le céleri est en spécial. 1,95, le chou-fleur. Faut dire qu'il n'y a pas descendu à 2 piastres,
1: là. Il a déjà été à 5, 6, 7 piastres et plus.
2: Ben ouais, j'ai super C. Le lait au chocolat, écoute, est à, ça prend la carte membre, par exemple, 1,99. Le qui est bon.
1: À de l'allure.
2: Le qui est bon. Ouais, moi, par contre, j'en ai bu hier, t'as pas en spécial, puis, je te dirais que, moi, c'est ça, je le regrette un peu.
1: C'est le lactose, dit-il, toi.
2: Ouais. Tu me connais bien, tu me connais bien. Et les saucisses fumées high grade. T'as l'air d'une fille, le goût d'un bon hot dog. Je t'en garde depuis tant de temps. Je suis rentré un matin, puis j'ai 10 000 à la fin d'un bon hot dog, là.
1: Ben oui.
2: T'as le tympan, un peu. Dans ce temps-là, ça veut dire, t'as le goût d'un bon hot dog. 2,99, le gros paquet de saucisses high grade. C'est pas cher.
1: C'est pas cher.
2: C'est vraiment pas cher. Hey, on finit ça chez Uniprix.
1: C'est parti.
2: Let's go chez Uniprix. Ça vous tente de passer une grosse fin de semaine, les Trojans Magnum, la boîte, oui. 21,94. 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
2: 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Prends l'eau. 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
1: Okay.
2: 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Puis si après cette fin de semaine-là, tu manques de gaz un peu, ben c'est 30% sur les vitamines Jameson.
1: Ah bon.
2: Donc ça vaut la peine. Hein?
1: C'est bon, c'est une belle virée.
2: Et je suis Uniprix encore, tu sais, c'est la rentrée qui s'en vient.
1: Ben oui.
2: Qui dit rentrée, dit la colprite, 1,29.
1: Hey, je peux pas croire qu'on est déjà en train, j'ai vu du monde. Ouais. Des articles scolaires, je suis pas là pas en tout.
2: Hey, je t'ai menti, mais là, la dernière. Hein?
1: Ah oui?
2: Alors, on va chez Walmart.
1: Ah oui, donc.
2: Dans la catégorie, je vais me faire une recette avec ça, je l'achète, c'est pas cher. Et deux ans après, c'est encore dans ton garde-manger, le lait de coco. 1,47, le lait de coco, présentement.
1: Ben, dans les smoothies, c'est fait le job.
2: Ah! Ben, c'est vrai?
1: Ben, je te jure, c'est super
2: bon. Ah oh, ouais!
1: Ça goûte même pas, voyons.
2: Ah! Parce que moi, je m'amasse des recettes asiatiques un peu. Ben, ah oh, ouais! Et la boisson gazeuse, la boisson gazeuse Chubby est à 48 cents.
1: Les petits Chubby, c'est pas super bon.
2: C'est pourquoi on appelle ça des Chubby?
1: Ben, parce qu'ils sont Chubby.
2: Prends-en trois, tu vas agresser pas à peu près. 250 millilitres, 48 cents. Si tu veux être chubby,
1: C'est des petites bouteilles, là, rondes, plus grosses que longues, là.
2: C'est rempli de sugar, pas à peu
1: près. C'est sugar en tabarouette, oui. C'est pas super bon. Merci beaucoup, Diké. Hey, on vient d'économiser. On a fait toute une virée, là. On s'en va faire nos courses. L'épicerie, c'est parti.
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1: Il est 8h43 minutes sur Énergie 94.5. Et dans quelques instants, déjà, le boost du jeudi sera terminé. Ça veut dire qu'on se rapproche pas mal les vacances, ça, pour...
2: Pour toi.
1: Nous, ben, pour moi aussi, mais pour les travailleurs de la construction, qui y en a qui terminent aujourd'hui, il y en a qui terminent demain matin, mais ça s'en vient vraiment rapidement. Et ce matin, ben, si vous travaillez à l'extérieur, ça s'en sera pas difficile, je vais vous dire, à part le vent, peut-être qu'il pourrait vous déranger, là, parce qu'on a 14 en ce moment pour le Saguenay et le lac Saint-Jean. C'est plus frais pas mal. Oh, on est rendu à 15. On a gagné un petit degré du côté de Saguenay. 14 toujours du côté du lac, entre 18 et 20 max aujourd'hui, avec 60 % d'averses. Et les vents à 50 km/h pour le lac Saint-Jean et jusqu'à 60 km/h pour le Saguenay. Je vais saluer Raph qui dit « Team Mylène, lait de coco dans mes chèques. » On en a parlé tantôt dans mon petit panier. Le lait de coco, t'avais l'air de trouver que c'était terrible de mettre ça dans des chèques.
2: Ah, je suis pas sûr, ouais.
1: Tu le goûteras même pas, là. Tu le goûteras même pas. C'est bon. C'est bon pour la santé, en plus. 8h44. Merci pour ton commentaire. N'hésitez jamais à réagir sur ce qu'on dit en onde. On aime bien ça, vous lire au 6-12-12 et vous entendre également avec la fonction micro sur le iHeart Radio. Dans l'actualité, bon, on va d'abord commencer par ce qui se passe chez nous. Et on parle d'une trentaine de voitures qui auraient été la cible d'actes de vandalisme à Jonquière. C'est dans le secteur, plus précisément, du quartier Saint-Georges. Entre autres, avec des pneus crevés. C'est ce qu'on dit, là. C'est au cours des deux dernières semaines où ça s'est survenu. La situation qui s'est aggravée pas mal plus dans la nuit du 6 au 7 juillet, où il y a entre 10 et 15 pneus là, qui auraient été crevés par un seul individu qu'on peut voir sur une caméra de surveillance. La service de police de Saguenay vous invite à déclarer si vous avez été victime de ce genre d'actes de vandalisme là directement via le site web de la police à police.saguenay.ca et des patrouilles qui ont été mises en place dans le secteur. Avec Benoît et Nouveau Info ce matin, il est question entre autres d'une autre maladie des tiques là, qui préoccupe les autorités.
3: Ouais, une raison de plus pour être vigilant lorsque vous marchez dans les herbes hautes et en forêt. Les cas d'anaplasmose sont en hausse au Québec avec une année record de 71 cas l'an passé. La maladie transmise par la même tique porteuse de la maladie de Lyme inquiète la santé publique. L'anaplasmose se caractérise par des poussées de fièvre, des douleurs musculaires, des nausées et de la fatigue intense. La majorité des cas ont été recensés en Estrie et en Montérégie jusqu'à maintenant. Parlons maintenant de ces cinq mères liées à la maison de l'Esprit-Saint qui font face à des accusations criminelles pour avoir exploité une école illégale. Les accusations sont portées suite à une enquête du ministère de l'Éducation sur les activités éducatives du mouvement religieux. Les infractions alléguées auraient été commises entre novembre 2025 et avril 2026 dans la région de Joliette. Le documentaire « La prison de l'Esprit-Saint » diffusé sur Crave avait mis en lumière plusieurs allégations d'emprise psychologique et de dérives sectaires liées au mouvement. Ailleurs de l'actualité, près de 6 Canadiens sur 10 s'opposent à l'emprunt de 25 milliards de dollars par le gouvernement Carney pour la création de son fonds pour un Canada fort. C'est ce qui ressort d'un sondage Ipsos commandé par l'Institut économique de Montréal obtenu par la presse. Ottawa cherche des façons de stimuler l'économie malgré un déficit annoncé de 67 milliards de dollars. Aucun détail n'a encore été dévoilé sur la gestion du fonds qui ferait appel aux épargnants pour investir dans l'économie canadienne. Et en terminant, le Québec et l'Alberta unissent leurs forces pour développer une intelligence artificielle dans le secteur public. Un accord en ce sens a été conclu hier entre les deux provinces. On écoute la ministre québécoise de la cybersécurité, France-Hélène Durenceau.
4: On avance tout le monde sur l'IA, ça change à une vitesse qui est phénoménale. Alors pourquoi recommencer à zéro chacun de notre côté? On a choisi de travailler ensemble puis d'échanger plus librement pour apprendre de ce que l'autre juridiction a fait.
3: C'est complet pour tous les détails et autres nouvelles. Visitez le nouveau.info.
2: Merci beaucoup Benoît dans le monde du sport. Écoute, c'est très tranquille aujourd'hui parce qu'au niveau du baseball, on est encore dans la pause match des étoiles, du moins pour la formation, pardon, la formation des, les Jays reprennent l'action demain en ce qui concerne une série contre les White Sox. Et les voyageurs, eux, sont du côté de Québec ce soir. Donc, c'est vraiment une soirée là, très petite. Il n'y a pas de soccer. Fait que les Alouettes, c'est pas avant samedi. Fait que là, il peut battre CF Montréal contre Toronto. Si tu cherches vraiment de quoi?
1: Oui.
2: Sinon, hey! As-tu vu ça?
1: De quoi?
2: Rocky, pour moi, Rocky Balboa, c'est comme s'il avait existé pour de vrai, là. C'est comme si c'était un vrai boxeur. As-tu vu le nouveau film qu'on fait par rapport à Rocky? Ça sort au mois de novembre. Ça s'appelle I Play Rocky. C'est l'histoire de Sylvester Stallone qui veut faire un film. Puis il raconte comment le film, c'est l'histoire de comment on a tourné le premier Rocky. Fait qu'ils font un film sur un film.
1: C'est... Ça va être bon, ça?
2: Ça a l'air pas si pire. J'ai vu la bande-annonce, puis le gars, il joue tellement Sylvester Stallone de façon exagérée. On dirait quasiment que c'est une parodie. Quand j'ai vu l'affaire, j'ai dit, c'est une parodie. J'ai même pensé que c'était Lyon, maintenant.
1: Ah ouais.
2: Puis non, c'est un vrai film où, parce que Sylvester Stallone, à l'origine, Rocky, il a eu de la misère à soumettre le scénario, parce que c'est lui qui l'a écrit. Puis les producteurs voulaient pas qu'il joue dedans. Non, ça n'est pas un meilleur acteur que ça, puis tout. Finalement, il l'a fait. Mais I Play Rocky, faites ça sur Google, vous allez voir la bande-annonce, là. C'est un film sur l'histoire d'un film.
1: OK. I Play Rocky.
2: C'est, ouais.
1: On va suivre ça. Merci beaucoup. La gang de Ça rentre au poste est en direct du Festival d'été de Québec aujourd'hui de 14h55 avant le show de Gwen Stefani. Alors, Seb Trudel, Olivier Martineau, Geneviève qui seront là aujourd'hui. Et vous avez jusqu'à demain pour participer au quiz de la ligne très ouverte et peut-être gagner un beau 2000$ cash qui se prendrait vraiment bien pour vos vacances. Entre autres, ben soyez là aujourd'hui, cet après-midi, pour ne rien manquer. Young Blood, 5 Seconds of Summer à 8h49 dans le Boost.

0: 8h53, si vous avez une petite minute avant midi ou sur votre heure de lunch, allez jeter un coup d'œil sur la bande-annonce de I Play Rocky dont Dickie vient de nous parler. Je suis allée voir ça. Ça a l'air moi je trouve ça a l'air vraiment bon. La seule affaire qui me gosse, c'est la voix de l'acteur principal qui incarne
1: Sylvester
0: Stallone. Ouais. Sauf que là, c'est en anglais. Moi, je vais l'écouter en français, fait que ça va être une autre voix peut-être.
1: J'ai pas sa voix, j'ai pas ça.
0: Oui. Parce que la voix gosse un peu, mais en même temps, il est comme plus charmant que Sylvester Stallone aussi, fait qu'on dirait que ça ajoute un peu. C'est l'histoire de l'histoire du film.
1: C'est ça.
0: L'histoire de comment le film, mais c'est un film sur un film, comme tu disais.
1: Si t'as pas vu Rocky,
0: Ben là, tout le monde a vu Rocky pas mal, je pense, là, dans la vie, non?
1: Ben, peut-être les plus jeunes.
0: Voilà, c'est sûr que les plus jeunes, peut-être qu'on sait pas taper ça. Ça a peut-être moins bien vieilli. Effectivement. I Play Rocky. Allez, jetez un coup d'œil là-dessus. Je pense que ça va être bon, moi. Je viens de regarder ça. Je pense que ça me tente plus, soudainement. 8h54 dans les prochaines minutes. On n'a que de la bonne musique pour vous autres pour poursuivre cet avant-midi au travail. 21 Pilots, Sheryl Crow, Coldplay, Youngblood avec les Smashing Pumpkins aussi. Ça s'en vient dans quelques instants.
1: Il y a Martin qui nous écrit, ça a quand même 50 ans, Rocky. C'est une légende en soi, cette série. Qui ne connaît pas ça? Hey, Martin, t'as tellement raison que... C'est moi, j'étais allé à Philadelphie, puis je les ai montés les marches de Rocky, là.
0: Mais c'est sûr.
1: Moi, dans ma tête, c'est comme si elle existait de vrai, là.
0: Ouais.
1: Tu sais, c'est comme si c'était un vrai boxeur, là. Moi, c'est qui les grands boxeurs que t'as connus, toi? Ben, Evander Holyfield, Mike Tyson à ses débuts, Rocky Balboa.
0: Il en fait partie, hein, t'as raison.
1: Arturo Gatti, ouais. Rocky Balboa.
0: C'est bon.
1: Eric Lucas, ah, Rocky Balboa. Moi, je suis sûr que Rocky bat Eric Lucas.
0: Ah, écoute, faudrait faire un combat.
1: Ouais, peut-être pas aujourd'hui, par exemple. Sylvester, il doit être rendu à 80 ans, là.
0: Hey. Ah non, il vieillit. Hey, merci. Dans quelques instants, donc pour vous autres, Ride avec 21 Pilots ici dans le Boost en ce jeudi.
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0: Il est 9h pile, c'est jeudi. Pour certains, c'est la dernière journée avant les vacances. La construction, ça s'en vient.
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0: PA qui est en vacances cette semaine, qui le sera également la semaine...
1: Non,
0: qui sera là la semaine prochaine,
1: oui,
0: avec toi, c'est vrai. Là, c'est,
1: oui,
0: c'est demain que je tombe en vacances, moi, là, on le dit depuis demain matin. Alors, oui, PA qui sera de retour la semaine prochaine. C'est une journée plus fraîche, entre 18 et 20, là, prévu pour le Saguenay, le Lac-Saint-Jean, 60 % d'averse, surtout des bons vents encore, là, comme hier un peu, là, jusqu'à 60 km/h à certains endroits. Merci beaucoup d'avoir été là avec nous autres ce matin. Merci d'avoir jasé avec nous, d'avoir mis votre grain de sel dans cette émission-là. C'est un grand plaisir de vous accompagner pour le réveil chaque matin de semaine. On remet ça demain pour la dernière, vendredi, début des vacances pour bien du monde dans les vacances de la construction. Et à Diké, je te souhaite de passer une belle journée.
1: Ah, t'es bien fine.
0: Ça me fait plaisir.
1: Bien smart.
0: 5h25, demain, on se donne rendez-vous?
1: Oui.
0: Ouais.
1: 5h25, je devrais être serré, mais je devrais être là.
0: Parfait.
1: Je devrais être là.
0: C'est bon. On va t'attendre. Passe une belle journée, puis moi, je vous accompagne jusqu'à 11h25, bien sûr, avec que de la bonne musique dans les oreilles pour passer à travers justement cette dernière journée avant les vacances pour plusieurs. 21 Pilots, entre autres, avec Ride, débute cette émission. Bonne journée, Diké.
1: Salut, aussi.
0: Les chums du Boost. On se donne rendez-vous demain, 5h25. Mais sinon, on reste là, bien branché sur l'énergie.

Une petite journée un peu plus fraîche, on dit pas non, avec entre 18 et 20 prévus pour aujourd'hui. On est autour d'un 14 degrés actuellement sur le Saguenay-Lac-Saint-Jean. Mylène avec vous autres jusqu'à 11h25 avec grand plaisir. Linkin Park et Numb s'amènent dans les prochaines Summer. On l'aime-tu assez, lui? 12 to 12, c'est bon. Et on vous le fait entendre dans quelques minutes. Ozier et Take Me to Church pour tout de suite avec ton été, tes chums, ton fun au 94.5 Énergie.

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On est en plein cœur du Festival d'été de Québec. Ce soir, c'est Gwen Stefani qui foulera la scène sur les plaines d'Abraham pour la première fois de sa carrière. Chanteuse de No Doubt, entre autres, qui sera là ce soir. Et Jelly Roll, qu'on écoute dans les prochaines secondes, qui va clôturer le Festival d'été le 19 juillet prochain. On écoute Liar au 94.5 Énergie.

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Blue Jeans Bleu sur Énergie 94.5. On vous souhaite un bon jeudi, peut-être quelques heures seulement avant les vacances. La construction pour certains, certaines. Sinon, ça ira à demain ou dans quelques jours ou quelques semaines pour les autres. Ben, lâchez pas, voici Bitch et Meredith Brooks au 94.5 Énergie. Bon jeudi!

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1: Aujourd'hui, 16 juillet, débute le Festival international des rythmes du monde de Saguenay sur la zone portuaire à Chicoutimi. C'est K1 qui ouvre le bal ce soir. Spectacle de leur tournée d'adieu. Éric Lapointe va venir faire son tour. Il y en a plein d'autres aussi. Là, vous irez faire un tour sur le site du Festival des rythmes du monde de Saguenay pour avoir tous les détails de la programmation. Entre autres, si vous allez sur rythmedumonde.com, rythme avec un S. Et en même temps, ben, sur la zone portuaire, vous pourrez aussi profiter de quelques bons breuvages avec le Festival des bières du monde. Qui débute aussi aujourd'hui. Il y aura des combats de lutte, des ateliers, les food trucks qui sont sur place. Une nouveauté aussi cette année, la nouvelle zone des vieux fûts à surveiller. Festival lesbièresdumonde.ca pour vous procurer vos forfaits de dégustation également. Paralyzer, Finger Eleven, ça s'en vient ça dans les prochaines minutes au 94.5. 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
1: 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Nouvelle toune de U2 qu'on vous offre ce matin, Street of Dreams. 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
1: 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Les Black Keys en musique, ça s'en vient dans quelques instants sur Énergie.
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20: Ici Mario Saint-Jean. Il y avait des lacunes dans l'entretien du rail du CN lors du déraillement d'un train de marchandises à Repentigny le 5 juillet dernier. Les enquêteurs du Bureau de la sécurité des transports ont constaté que plusieurs traverses en bois n'étaient pas perpendiculaires au rail. Des anti-cheminants qui permettent de garder le rail en place étaient aussi manquants à certains endroits. L'enquête du BST se poursuit. Personne n'a été blessé dans le déraillement du train de marchandises de 20 000 tonnes survenu après un freinage d'urgence. La Sûreté du Québec vous aura à l'œil sur le réseau routier dès demain pour les vacances de la construction. Plusieurs opérations auront lieu pour inciter les automobilistes à adopter des comportements sécuritaires. La SQ veut éviter de répéter le lourd bilan de 38 décès lors de 30 collisions sur son territoire l'été dernier. C'est un sommet en 10 ans. Un homme de 18 ans de Brossard a été arrêté à Shawinigan en lien avec une fraude de type faux représentant. Il pourrait faire face à des accusations de fraude et de supposition de personnes. Selon les policiers, il communiquait avec les victimes en se faisant passer pour un représentant d'une institution financière. Il leur demandait de remettre leur carte de crédit ou de débit à une personne qui se présentait à leur domicile. Le suspect opérait dans la région de Shawinigan. Et Donald Trump livrera un discours à la nation à 21h ce soir. Il a laissé croire qu'il pourrait revenir sur sa défaite de 2020 contre Joe Biden. Son organisation martèle depuis la défaite avoir été victime de fraude électorale sans aucune preuve. Pour plus de détails, consultez notre site nouveau.info.
1: Merci beaucoup. Un gros classique dans les prochaines minutes avec Joan Osborne, One of Us, qui s'amène sur Énergie, mais avant tout ça, Talk avec Time Machine sur Énergie 94.5.

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Son nom, c'est Josh Rossi. Je pense que vous ne l'oublierez pas. Vraiment un excellent chanteur, auteur, compositeur canadien. Un gars qui a sorti quelques singles dans les dernières années, mais c'est l'année dernière où il a sorti son premier album, Later Tonight, qu'on l'a un peu plus découvert. Et c'est celui qu'on vient de vous offrir ici au 94.5 Énergie. Je vous souhaite de passer une très belle journée. Bon jeudi. Il reste que quelques heures pour certains avant les belles vacances de la construction. Pour d'autres, ça va aller à demain, il en reste pas gros non plus. Lâchez pas. C'est notre chum Reg Laplanche qui est là dans quelques instants pour son road trip sur l'heure du midi jusqu'à 13h. Et on va se donner rendez-vous demain avec Dicky et tous les chums du Boost à 5h25 pour la dernière de la semaine. Demain, avant d'autres vacances, pour moi aussi, un autre beau deux semaines qui s'en vient demain. Louis-Jean Cormier, tout le monde en même temps tombe en vacances. Parle-moi de ça. Bon jeudi sur Énergie.

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8: C'est parti, bon jeudi. 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Vous êtes dans le road trip à Reg. On est ensemble jusqu'à 13h. Et là, j'ai besoin de savoir ce qui se passe avec vous. J'ai une dose d'informations que j'ai de besoin. Comment ça se passe? Qu'est-ce que vous faites? Êtes-vous déjà en vacances de la construction? Êtes-vous en vacances tout court? Je veux le savoir. Et tout ça, ça se passe par texto via le 6-12-12. Si jamais, là, comme ça, vous voulez nous lâcher un petit coup de fil, j'adore aussi, vous le savez, vous parler de vive voix. C'est dans le 1-800-665-5440, sinon le 514-790-094-3. Et on est toujours disponible, hein? La belle gang d'énergie un peu partout dans le monde. Via l'application iHeart Radio, vous pouvez, avec le petit micro, nous laisser des messages vocaux si vous voulez aussi. Puis ça, c'est toujours un plaisir. Donc, 6-12-12, vous faites quoi aujourd'hui? Vous êtes où? Vous allez où? Vous faites quoi hier? Mercredi soir? En tout cas, dans la région de la capitale nationale, ça brassait pas mal, entre autres avec le Festival d'été de Québec. Un show de nostalgie, mais aussi rempli d'énergie. On attend bilan officiel, mais selon les informations, peut-être le plus gros show sur les plaines côté nombre de festivaliers depuis le début du festival 2026. Le show de The All American Rejects, pour commencer, Shaggy, et ensuite Kesha. Étiez-vous là, 6-12-12? Sinon, au Centre Vidéotron, autre gros show aussi du côté de Québec, gros show rock, seul show pour Shine Down, pour cette tournée nord-américaine, seul show au Québec. Shine Down, Coheed and Cambria, From Ashes to New, peut-être que vous étiez là aussi, ou vous avez fait autre chose dans votre coin de pays, je veux le savoir, via le 6-12-12. Aujourd'hui, te souviens-tu du clip, un segment que j'adore et fort probablement parce que j'ai passé 16 ans de ma vie comme VJ à Musique Plus et moi j'aime les vidéoclips et j'ai toute une anecdote et une histoire à vous raconter et un clip, mais surtout une chanson, vraiment le fun à vous présenter. On va jouer à Hitster et parlant de ce jeu très populaire au Québec, j'ai une annonce à vous faire en grande primeur. Autour de midi, ici à Énergie, concernant Hitster et une nouvelle édition, une nouvelle, entre guillemets, façon de jouer qui va sortir au mois de septembre, donc autour de midi, je vous donne tous ces détails-là. Parlant du Festival d'été de Québec, elle sera là ce soir. Aïe, aïe, aïe, aïe, aïe. Et que je capotais sur Gwen Stefani à l'époque et la formation No Doubt. Donc Gwen Stefani sur les plaines, mais No Doubt à Énergie. Voici Hella Good. Bon jeudi.

Corias en musique dans le road trip à Reg, à Énergie. Corias, un artiste tellement talentueux, un être humain tellement sympathique qui a fait partie de cette soirée rap keb historique au Festival d'été de Québec avec Soulja. Ont assuré, puis pas à peu près, la première partie, lui et Fouki, avant que Soulja et Ami viennent enflammer les plaines. Vous êtes complètement en feu. 6-12-12, puis j'essaie de répondre le plus possible aux messages qui rentrent. J'essaie de suivre tout ça, et ce que j'ai remarqué, puis je me... Tu sais, des fois dans ma tête, mais là je me fais rire. Je tape trop vite, puis à la place d'écrire « bon jeudi », la moitié des réponses que j'ai envoyées, c'est « bon Jedi ». J'oublie comme le « U » de jeudi. Mais c'est quand même cool. Tu sais, ça pourrait être pire. Oubliez le U puis te souhaiter bon Jedi, c'est quand même pas si pire. Hey, puisque vous êtes là, puisque vous êtes en feu, ça me tente d'y aller avec un petit sondage maison. Puis parce que je veux faire exploser les textos, on va y aller vraiment simple. C'est l'été, puis je suis sûr qu'il y a des amateurs de barbecue à l'écoute en ce moment. Les vacances s'en viennent, puis des fois on barbecue encore plus. Question sondage maison très très simple aujourd'hui dans le road trip à Reg. S'il y a une chose que tu pouvais mettre sur le barbecue, une seule, pour le reste de ta vie, c'est-tu du bœuf, c'est-tu du poulet ou c'est-tu du poisson? 6-12-12, pensez-y, une chose, reste de ta vie, sur le barbecue, bœuf, poulet ou poisson. Ben hâte de faire les calculs de tout ça, ben hâte de vous donner ma réponse, même si je suis pas certain à 100% encore. S'il y a des végétariens, des végétariennes à l'écoute, ben, ça pourrait être réponse D, là, du tofu ou autre chose, il y a aucun problème avec ça. Bœuf, poulet ou poisson, 6-12-12, sondage maison. Voici R.E.M., Shiny, Happy People.

0: attitude.
1: Gaétan Roussel avec Help Myself, c'est ce qu'on vient d'entendre dans le road trip à Reg, à Énergie. Gaétan Roussel, si vous n'étiez pas au courant, qui est aussi chanteur de la formation Louise Attaque et aussi, tant qu'à y être, le band Tarmac aussi. Bon, je viens de finir les calculs, j'aurai évidemment un petit mea culpa à faire. J'aurais donc dû mettre part dans les options, ça a l'air. Parce que A, c'est bœuf, B, c'est poulet, C, c'est poisson. J'aurais probablement dû remplacer poisson par porc. Probablement que le porc du Québec aurait mieux performé que notre poisson. Seulement 5% des votes pour, et je vous rappelle la question, si vous aviez une seule chose à mettre sur le barbecue pour le reste de votre vie, ça serait quoi? Ben, le poisson est juste à 5%. Le poulet, un peu plus populaire, mais sincèrement, pas tant que ça. Selon vos réponses au 6-12-12, le poulet est à 15% de vos votes. Si on fait rapidement le calcul, ça veut dire que le bœuf est grand gagnant de ce sondage maison road trip à Reg. Avec un 80% de vos votes, le bœuf, mesdames, messieurs, puis honnêtement, c'est... Ça a été mon choix aussi. J'étais un grand fan, si on y voit plus en détail, un grand fan de la bavette marinée. Là. Une bonne boucherie locale qui marine bien sa bavette, bonne coupe. Moi, c'est pas mal mon go-to. Là. J'aime ça sur le barbecue, bien cuit. Là. Pas trop. Faut pas trop cuire la bavette. Un grand fan. Et allons-y aussi. Salutations, puis petite mention spéciale pour la viande sauvage. Que je n'avais pas non plus ajouté dans les possibilités. Donc, viande sauvage aussi, qui a fait son tour sur le 6-12-12. Dans les prochaines minutes, bon, 11h47, j'avais comme un petit embargo jusqu'à midi pour vous donner une grande annonce par rapport à une nouvelle édition de Hitster qui va sortir au mois de septembre. Si jamais on arrive un petit peu avant midi, comme conseiller musical, je me dis, j'ai le doigt. Souvenez-vous de ça? J'ai le doigt. Allez, encore. J'ai le doigt, conseiller musical. Fait que peut-être que je vais vous le dire avant. Ça s'en vient. On va ouvrir les lignes pour jouer à Hitster. Et il y aura aussi, vous le savez, le montage road trip du jour avec, entre autres, du Kings of Leon.
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2: J'ai faim. 11h54. J'ai des discussions avec des auditeurs, des auditrices, des suggestions de pièces de viande et de choses à essayer sur le barbecue. Aïe, aïe, aïe, aïe. La liste est longue maintenant. Je note tout ça, les amis. Je vais essayer ces choses-là sur le barbecue. C'est le temps. Je suis le type qui essaie une fois de temps en temps de faire des barbecues l'hiver, mais pour vrai, là, c'est pas mal de fin octobre à début avril, ma saison de barbecue, juste pour pas trop abuser. Parlant d'abuser, j'avais dit qu'à midi, j'aurais pour vous une grande nouvelle concernant le jeu très populaire au monde, mais très populaire ici au Québec, qui est Hitster. Vous le savez que je suis conseiller musical. Il est 11h55, ben pile. Au pire, je me ferai taper ses doigts. Pas grave. Pas grave, je suis conseiller musical. Hey, Alec, j'ai le doigt?
3: J'ai le doigt.
2: Excuse, je t'ai pris par surprise, hein? Je t'ai pris par surprise. Il y a un petit nouveau dans la famille de Hitster qui sort le 17 septembre prochain, partout en magasin. Hitster Génération. Et c'est une nouvelle, et je le mets en guillemets, façon de jouer, parce que, évidemment, c'est les bons vieux règlements de Hitster qu'on aime et qu'on connaît. En gros, Hitster Génération, c'est une bataille musicale épique entre les générations. Vous allez choisir la génération que vous connaissez le plus, là, quand vous êtes rassemblés entre amis, en famille, pour une soirée de party, vous jouez à Hitster. Vous choisissez si vous voulez jouer jusqu'en 1984, qui serait la génération vinyle. Sinon, de 85 à 2004, qui serait la génération cassette. Ou de 2005 à 2025, qui est la génération succès en streaming. Donc, vous choisissez l'époque que vous voulez jouer. Et ensuite, vous avez des chansons de cette génération-là quand c'est votre tour. Et vous essayez, bien sûr, de faire votre ligne du temps musicale. Donc, une bataille de génération pour tout le monde, famille, amis, jeunes et moins jeunes. Et tout ça sort le 17 septembre prochain. Encore une fois, j'ai été conseiller musical sur cette édition-là. Et il y a 420 nouvelles cartes musicales. Et je ne sais pas si vous le savez, mais si on dit 420 nouvelles cartes, c'est 420 nouvelles chansons, parce que les chansons ne se répètent jamais, jamais, jamais entre les éditions de Hitster, ce qui fait la tâche de l'équipe de sélection un petit peu plus corsée et difficile. C'est le temps maintenant. Il y en a qui sont vite sa gâchette. Dès que je mentionne le mot Hitster, ça commence à appeler. C'est maintenant qu'on ouvre les lignes si vous voulez jouer à Hitster avec nous. 1-800-665-5440-514 7900-943 dans la région de Montréal. Voulez-vous jouer avec moi aujourd'hui? Voulez-vous peut-être devenir finaliste? C'est ce qu'on va savoir dans les prochaines minutes. Voici Kings of Leon.

0: Absolument, ton été, ta musique, ton fun, c'est le moment de jouer à Hitster dans le road trip à Reg, bien sûr, à Énergie. Merci d'être là avec nous, bien branchés, un peu partout en province et un peu partout ailleurs aussi. N'oubliez pas que vous pouvez toujours nous écouter en direct via l'application iHeart Radio. Aujourd'hui, on joue à Hitster avec Sylvain qui est au bout du fil. Comment ça va, mon chum? Bon jeudi.
1: Ben, d'abord, merci. Bon jeudi à toi aussi. Puis toi, ça va?
0: Moi, ça va super bien, en pleine forme. Et quand je suis derrière le micro comme ça, que je jase avec des auditeurs, des auditrices, tellement en feu, moi, ça me fait plaisir. Je suis à mon meilleur. C'est jeudi, il fait soleil, je suis bien heureux. Hey, t'es en train de faire quoi, toi, Sylvain?
1: Je suis en retour vers la maison, de retour de l'hôpital Sainte-Justine où on est allé passer des examens de routine avec mon garçon.
0: OK, tu dis de routine, là, je m'inquiétais un petit peu, puis ben, je m'inquiète encore un peu, mais comme tu dis que c'est de routine, c'est quelque chose qui est habituel?
1: Ouais, on est allé passer un scan, mais tu vois, il va avoir 14 ans, là, puis ça fait 14 ans qu'on est là à peu près une fois par mois.
0: OK, ben, hey, bon courage. Évidemment, je t'envoie plein d'énergie positive et du gros love. Puis ton ado, il s'appelle comment?
1: Jacob.
0: Il est-tu dans le char?
1: Il est avec moi.
0: Ah, hey, Jacob.
1: Salut, mon... Il est excité, mais il parle pas.
0: OK, parfait. Salut, mon chum. Bon courage, gros love, je te l'envoie aussi. Puis moi pis ton père, on va jouer à Hitster ensemble, en direct, partout en province, à Énergie. Sylvain, tu sais comment jouer à Hitster?
1: Ben oui, ma femme a les jeux à sa boutique à Belleuil au Café Dragon.
0: Ah, oh, malade, OK, je salue les gens du Café Dragon, c'est sûr et certain.

0: conjoint, je salue ta femme aussi. Donc, j'ai comme affaire un professionnel ou sinon un pro ou quelqu'un qui a affaire à un pro ou une pro aussi. Donc, OK, ouais, je m'attends de gros...
1: Je connais le jeu, mais ça dépend toujours des chansons.
0: Ah ben parfait, allons-y, on va s'amuser, je te l'explique rapidement, puis pour ceux et celles qui sont branchés pour la première fois, il va y avoir trois tunes, on les place dans l'ordre, bien sûr, d'année de sortie. Moi, je te donne ta première carte, référence hitster, donc ta première tune, et l'année de sortie de cette tune-là, on écoute le premier extrait. Yeah!

0: Sylvain, juste pour le pur plaisir, si t'avais à mettre une année sur Kings of Leon, Sex on Fire, ça serait quelle année?
1: Je sais pas, peut-être 2007?
0: Quasiment 2009. Mais t'es dans t'es presque là, t'es dans les eaux. OK, parfait. Donc 2009 est l'année à retenir pour toi, l'année importante. Et là, tu dois placer les deux autres tunes avant ou après 2009, évidemment par rapport à l'année de sortie. Allons-y avec cet extrait-là.

0: Sylvain, cette chanson-là est sortie avant ou après 2009?
1: Tabarnouche.
0: C'est une bonne réponse. C'est sorti en 2015 pour Ellie King. X's and O's, donc une bonne réponse. Il te reste seulement maintenant à placer cette deuxième chanson qu'on écoute là.

0: Sylvain, avant ou après 2009 pour la chanson qu'on vient d'entendre?
1: Je dirais avant.
0: Et c'est une bonne réponse. Minority de Green Day est sorti en 2000. Donc, mission accomplie pour toi, Sylvain. Tu deviens finaliste pour le tirage qu'on va faire demain avec les 5 finalistes de la semaine. Et une de ces personnes-là va gagner un paquet cadeau surprise Headster. C'est cool?
1: C'est cool.
0: All right, merci Sylvain, merci d'être bien branché à Énergie, merci d'écouter le road trip à Reg, puis mon chum Jacob, salutations à toi aussi. Salut les boys.
1: Merci.
2: Bye-bye.
0: Bye, et voilà. Autre personne, autre client satisfait. C'est donc bien le fun. Demain, dernière chance cette semaine pour devenir finaliste de notre petit jeu Hitster. Et ensuite, on fait le tirage. Et n'oubliez surtout pas que le petit nouveau de la famille, Hitster Génération, va sortir le 17 septembre prochain. En musique, il y a David Guetta, il y a Teddy Swims, il y a Tones and I. Et cette tourne-là s'appelle Gone, Gone, Gone. Énergie. Oui.

Ça me fait tellement plaisir de vous lire via le 6-12-12. Sincèrement, une des raisons principales que je fais de la radio, c'est pour connecter avec vous pendant un beau moment. Puis c'est exactement ce qu'on fait dans le road trip à Reg. Vous pouvez toujours nous écrire via le 6-12-12. Et un immense merci à nos auditeurs fidèles qui sont là avec nous presque chaque midi. Steve Labosse, Liliane, Seb Hébert, Daddy Cool, Poncho, Francis, André. La liste est longue et un gros bonjour à la gang de béton Baillargeon à Saint-Jean. On adore énergie dans cette journée pluvieuse. Vous ramenez le soleil. Donc, si c'est de la pluie chez vous, on est là pour vous amener du soleil avec les Rita Mitsuko. C'est comme ça!

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1: Hey, te souviens-tu du clip?
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2: On retourne en 1999. Te souviens-tu du clip de la formation canadienne LEN, L-E-N, chanson et clip qui s'appelle Steal My Sunshine. LEN, c'est un groupe mené par un duo, frères et sœurs, né à Dollard-des-Ormeaux, à Montréal, et grandi dans la grande région de Toronto. Ce qui est complètement capoté avec ce clip-là, c'est lorsque le groupe a signé avec la compagnie de disques Work Records et devait sortir ce premier extrait, la compagnie de disques a donné au groupe un budget de 100 000 $ pour réaliser leur propre vidéoclip. Ce que la gang de LEN a décidé de faire, c'est pas engager des professionnels, mais plutôt inviter à peu près une vingtaine de leurs amis et de descendre à Daytona Beach en Floride pour un petit 5 jours de tournage, mais surtout de party. On a loué des mobilettes, on a fait la fête. La rumeur veut qu'on a mis une bonne partie du 100 000 $ sur de la boisson, à un point tel qu'ils ont fait bugger l'ascenseur de leur hôtel. Tellement ils avaient acheté d'alcool et tellement que les caisses étaient pesantes dans l'ascenseur en question. Le band faisait tellement la fête qu'on tournait seulement des moments pour le vidéoclip en après-midi. Parce que le soir, c'était trop le party. Puis le lendemain, il était trop lendemain de brosse. Ce clip-là a été un immense succès à Much Music, à MTV et à Music Plus. En 99, au Much Music Video Awards, a gagné le meilleur clip pop et meilleur clip canadien préféré des fans. Pas n'importe quoi. Qui a joué cette toune-là pour la première fois au Québec? Je vous raconte ça dans les prochaines minutes.

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7: Dans les dernières minutes, on parlait du clip pour la chanson Steal My Sunshine de la formation canadienne Len qui est sortie en 1999. Un immense party de 5 jours à Daytona Beach pour finalement donner le résultat qui a été immensément populaire à MTV, Much Music et Music Plus. Et j'ai lancé avant la pause la petite question, savez-vous qui a joué cette toune-là pour la première fois au Québec? Eh bien, la réponse, c'est moi. Ah oui, c'est Reg Laplanche. Longue histoire courte. Moi, avant de devenir VJ en 2000, je suis rentré à Musique Plus en 1999. Et j'étais programmateur musical. Je faisais partie du comité musical qui décidait des chansons qui allaient jouer à Musique Plus en rotation régulière. Et j'étais à Toronto pour une réunion pendant l'année 99 et j'étais dans un taxi. Et le chauffeur de taxi avait la radio à une radio universitaire ou communautaire. Et tout d'un coup, cette chanson-là à part. Et je me souviens que je capote ben raide. Puis je disais, hey, ça, là, c'est une toune d'été. Ça va être la chanson estivale de 1999. Je reviens à Montréal. Je m'en vais voir l'équipe du comité musical. Puis je me dis, on a-tu reçu récemment un clip pour Steal My Sunshine? Je dis, ben oui, on allait le présenter justement là, au comité musical cette semaine. On regarde ça, on l'ajoute, on le joue en primeur. La première fois que Steal My Sunshine a joué, c'était à Musique Plus, justement, en 1999. Tu sais, des fois, là, c'est pas pour se vanter. Mais quand on fait des bons coups, faut se péter des bretelles une fois de temps en temps. Montez le volume. Je sais que c'est pas du soleil partout en province, mais cette chanson-là nous amène le soleil. L'aime. Steal My Sunshine. À Énergie.

On en parlait avec l'équipe. Ça, c'est ce qu'on appelle, ben, de un, une méga bombe, une bonne toune et surtout un one-hit wonder. Et je viens toujours à la défense de ceux et celles qui vont rire des one-hit wonder parce que je dis tout le temps, avez-vous une idée de combien de bandes il y a dans le monde qui ont eu zéro hit? Si t'as eu un hit à l'international, il y a de grandes chances que tu collectes pas mal d'argent à la fin de l'année avec les redevances de cette chanson-là qui joue un peu partout sur la planète. Donc, c'est malade d'avoir 4, 5, 6 hits, mais il y en a plein qui n'ont eu zéro, donc bravo si t'as eu un hit. Cette fille-là en a eu plusieurs. Gwen Stefani, elle sera sur les plaines ce soir, Festival d'été de Québec. Si vous vous rendez sur les plaines ce soir et vous vous demandez, est-ce que Gwen Stefani va jouer des tunes de No Doubt ce soir? Et si oui, combien? Selon nos amis site web 99.5, que je salue, et là, c'est pas nécessairement coulé dans le béton, ça peut changer, mais ça donne une bonne idée. Il y aurait, dans la setlist de Gwen Stefani, Sunday Morning de No Doubt, Hey Baby, Bathwater, Underneath It All, Ex-Girlfriend, Hella Good qu'on a entendu un petit peu plus tôt, il y a Don't Speak, il y a Spiderwebs, et bien sûr, Just a Girl. Et en plus, plusieurs chansons de sa carrière solo aussi. Donc, un gros show ce soir sur les plaines pour Gwen Stefani. On connaît maintenant aussi les deux équipes qui vont s'affronter dimanche, 15h, dans la grande finale de la Coupe du Monde. Victoire hier, in extremis, de l'Argentine, 2-1. Deux buts vers la fin du match. Fait que 2-1 contre l'Angleterre qui menait 1-0. Deux autres passes décisives pour Messi. Donc, voilà. C'est placé pour la finale de dimanche pour ce qui est de 15h. Gros match entre l'Espagne et l'Argentine. En musique, à énergie dans le road trip à Reg, Nathaniel Rateliff est là avec The Night Suites. Voici S.O.B. Ouais, S.O.B., acronyme pour... Eh oui, vous l'avez deviné. Son of a bitch.

J'aime ça les messages de la sorte via le 6-12-12. Donc, en terminant, je vais vous lire ça. Let's go. Chard Subway à Beauharnois, et je sais qu'ils vous écoutent. C'est-tu possible de leur dire qu'ils font une maudite belle job avec un super service? Ça fait du bien d'avoir un sous-marin bien fait et non tout garoché dedans. Gang du Subway à Beauharnois, lâchez pas! Faites une motadine de bonne job. Et voilà, salutations, c'est fait. Salutations, je pense que c'est Corey qui nous avait envoyé le message via le 6-12-12. Donc, cet après-midi, bon, qu'est-ce qui s'en vient? La chum Kim Williams sera là avec la meilleure de la musique. Ensuite, 14h55. Habituellement, depuis le début du Festival d'été de Québec, on a une émission spéciale au 98.9 dans la région de la capitale nationale, MCC et moi en direct du Festival d'été de Québec. Exception aujourd'hui, l'équipe de Ça rentre au poste est en ville à Québec et seront là en direct du site du FEC. Donc, manquez pas ça dès 14h55. Et nous, c'est un retour demain pour une petite dernière au Festival d'été. Et donc, je vous donne rendez-vous demain, 11h25 pour le Road Trip à Reg. Merci infiniment d'avoir été là. Passez une magnifique journée. On se voit demain. On se laisse avec Émile Bilodeau. Merci à la gang en studio. Ciao!

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Qu'est-ce qui la fera sur scène ce soir du côté du Jib Fest? Bonne question. Si vous y êtes, vous me texterez au 6-12-12. C'était Éric Lapointe qui a plusieurs dates à son agenda pour le restant de l'été, entre autres en fin de semaine, Rythme du Monde du côté de Chicoutimi. Puis par la suite, Rimouski, Terrebonne, et se promène pas mal. Allez voir son site internet si vous voulez le voir en show. Kim Williams qui est là pour les deux prochaines heures avec vous autres jusqu'à l'arrivée de sa rentre au poste qui sera en direct du Festival d'été de Québec aujourd'hui. Ça va être bien le fun de les entendre. Tout de suite, Third Eye Blind. Semi-Charmed Life sur Énergie, ton été, ta musique, ton fun.

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et sa guitare, chanson qui me fait sourire et qui me rend mal à l'aise à la fois parce que là, je vais vous dévoiler un petit secret. J'haïs le mot bobette. Je sais pas pourquoi, je l'aime pas ce mot-là. Il y a des mots comme ça et ça en est un, mais j'adore la chanson, je la trouve hyper entraînante. Je vous souhaite à tous un bon après-midi. 6-12-12 par texto ou encore le micro iHeart, le téléphone également si vous voulez me jaser. Je suis là, tous les moyens sont bons pour qu'on se dise des petits coucous cet après-midi. Aerosmith et Youngblood, My Only Angel sur Énergie.

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0: Énergie.
1: Oui, c'est pour vous souhaiter une très belle fin de journée et continuer à nous mettre la bonne musique.
0: Ben, c'est bien fin, ce petit message-là.
1: Et on vous aime bien gros. Ça, c'est si tu fais ça, tu ne devineras pas c'est qui.
0: Ben non, c'est qui?
1: Ben, moi, je suis un animateur de longue date. Je m'appelle Bouddha.
0: Enchanté, Bouddha, mais je suis pas sûr qu'on se connaît. On se connaît-tu?
1: C'est une petite nouvelle, mais c'est pas grave. Je voulais te saluer. Et continue à nous mettre de la bonne musique, on t'aime demain.
0: Ah, merci. Ben, moi aussi, je vous aime.
1: OK, bye-bye.
0: Bye. Cette bonne musique-là se poursuit, entre autres, avec Garbage, Stupid Girls sur Énergie.

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0: Oui, allô?
1: Allô, Joyce?
0: Allô? Oui, bonjour.
1: Comment ça va?
0: Ça va bien, toi?
1: Ben oui, c'est Kim. Oui, c'est Kim d'Énergie. C'est la première fois qu'on se parle. Qu'est-ce que tu faisais aujourd'hui?
0: Ah, ben, je travaille dans cette belle, magnifique, chaude et humide.
1: Tu travailles où?
0: Je travaille chez Atelier d'usinage Pierre Fortier. Je suis machiniste.
1: Mais là, est-ce que toi, tu tombes en vacances bientôt?
0: Il me reste une semaine.
1: OK, donc c'est pas les mêmes vacances de la construction. Là. Des fois, on le sait plus, hein?
0: Ouais, non, ben dans les shops, on peut prendre nos vacances pas mal quand on veut, là.
1: Tu voulais quand même en profiter pour souhaiter bonnes vacances à tous nos auditeurs.
0: Oui, à tous les auditeurs et à Carlo. Ben, bonnes vacances tout le monde. Profitez-en, soyez prudents sur les routes.
1: Oui, c'est important, ça. Des fois, là, on entend trop de mauvaises choses pendant les vacances. Les gens sont énervés. Oui. Faut ralentir.
0: Exactement.
1: C'était notre première fois, notre première date de l'été, Joyce.
0: Oui, c'est notre première date. C'est tellement
1: hot. Hey, mais gêne-toi pas, tu m'appelles quand tu veux, hein?
0: Ben, bonne journée à toi aussi, puis ainsi qu'à toute l'équipe qui sont en arrière et qui t'aident à faire ce magnifique spectacle-là.
1: Ben, t'es bien fine. T'es vraiment gentille. Merci.
0: Merci. Ben, bonne journée.
1: Ah, je peux dire que c'est une belle première date, ça, avec Joyce. Ils seront à Montréal le 12 septembre prochain. Ainsi, DC au retour à Énergie.
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26: Québécois qui a été arrêté au Mexique.
27: C'est Maxime Paquette, lui, est accusé dans le dossier des fuites de données chez Desjardins où 10 millions de membres avaient été volés. Lui, Paquette, était recherché depuis 2 ans. Les policiers l'ont arrêté à Cancun. Avec cette arrestation, tous les acteurs présumés de la fraude ont été retracés. Il y avait des lacunes maintenant dans l'entretien du rail du CN lors du déraillement de 49 wagons dans un quartier résidentiel de Repentigny le 5 juillet. Les enquêteurs du Bureau de la sécurité des transports ont constaté que plusieurs traverses en bois n'étaient pas perpendiculaires au rail. Ça, c'est un énorme problème. Mm-hmm. Et il y avait aussi des pièces importantes qui permettent de garder le rail en place, qui étaient aussi manquantes à certains endroits. Donc, l'enquête du BST se poursuit. Et par rapport à un autre déraillement qui est survenu en janvier à Kamouraska, le BST a aussi publié un rapport. On se rappelle qu'un train de passagers qui transportait 114 personnes avait percuté 2 remorques de camionneurs de l'Ontario qui étaient stationnés et qui empiétaient sur la voie ferrée. Personne n'avait été blessé, mais le rapport du BST suggère l'adoption de mesures pour mieux identifier les emplacements du genre. Et puis la Ligue nationale de hockey a diffusé le calendrier complet de la prochaine saison. Hier, on apprenait que la saison régulière du Canadien s'amorcerait avec 2 matchs sur la route à Toronto et Pittsburgh, que le premier match aura lieu le 6 octobre contre les Hurricanes. Mais non, on a le reste du calendrier de 84 matchs. C'est assez intéressant parce que, Kim, contrairement aux années précédentes, le Canadien va jouer au Centre Bell dans le temps des fêtes.
28: Ouais.
27: Il y aura des matchs à Montréal les 26, 27 et 29 décembre. On revient avec la formule de match lors de la fin de semaine en après-midi de match du Super Bowl. Et puis le Canadien qui va jouer son dernier match à domicile le 1er avril, mais va terminer sa saison avec 4 matchs sur la route. Ça, ça va être tough pour terminer la saison prochaine.
28: Oui, mais en même temps, les matchs dans le temps des fêtes, ça, c'est vraiment cool. J'ai l'impression qu'il y a beaucoup, beaucoup de gens qui vont donner ça en cadeau Noël. Peut-être.
27: Vraiment, vraiment. Ça va être un beau moment.
28: Donc, merci Jean-Luc.
27: Salut.
28: On a du Imagine Dragons, Fastball, Pepper Roach, également, mais à l'instant, et que c'est bon, AC/DC, Highway to Hell sur Énergie.

Est-ce que 2000 $ vous ferait sourire, les chums? Je pense que oui, hein. 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Eh bien, si jamais vous avez eu l'ombre d'un sourire dans le visage pendant que je vous posais la question, n'oubliez pas d'écouter Ça rentre au poste à partir de 14h55 parce qu'il reste deux finalistes à faire pour le grand tirage de ce montant d'argent qui sera remis à l'un d'entre vous demain. C'est demain qu'on remet ça, ce beau montant-là. Donc à tous, je vous souhaite bonne chance. Faut commencer par écouter Ça rentre au poste à partir de 14h55. Aujourd'hui, je vous rappelle qu'ils seront en direct du Festival d'été de Québec.

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C'est un retour du soleil ici où je me trouve en haut de nos studios chez vous. Est-ce que c'est rendu du soleil? Est-ce que c'est encore de la pluie et des nuages? C'est incertain cette météo aujourd'hui. Kim Williams qui est avec vous autres avec la bien bonne musique au 6-12-12. Je veux vous lire. Au micro à heart, je veux vous entendre et vous jaser au téléphone. Salutations entre autres à la gang de béton Baillargeon à Saint-Jean qui sont à l'écoute d'Énergie. On adore Énergie dans cette journée pluvieuse. Vous ramenez le soleil. Alors beau temps, mauvais temps, on a du fun ensemble. C'est ça que ça veut dire. Francis de Grandpré, Colorado sur Énergie. 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

0: Toujours les mêmes. Il y en a qui se sont têtés des billets pour aller voir Gwen. Salut le cochon!
1: À défaut d'avoir des billets à chaque année pour aller à Vegas, on s'en va à Québec!
0: Ben, t'as bien fait.
1: On va être là! On va avoir du plaisir. Ça va être la fun avec la dernière de Sébastien Trudel aujourd'hui. En direct du FEC, oui, on est à quelques heures du gros show de Gwen Stéphanie. Donc aujourd'hui, Olivier Martineau va nous faire radio peinture. C'est vraiment absurde.
0: OK.
1: Pour vrai, c'est l'affaire la plus absurde que tu vas avoir entendue dans ta journée. Après ça, la musique est vraiment axée sur tous les bands qui sont présentés cette année au Festival d'été de Québec. On va avoir la chronique. La tête à Trudel, c'est les moments marquants du FEC. On est parti de 50 moments, Kim, à 10. Donc, on va vous faire réentendre ces prestations-là. Ça va nous mettre un peu dans l'ambiance. Et toutes les features sont axées Québec aujourd'hui, les segments de l'émission.
0: Dans la grande capitale.
1: Oui.
0: Donc, ça va être bien festif, bien heureuse de vous savoir en direct du FEC pour cette émission-là. Ça va être le fun. On vous retrouve à 14h55.
1: Je suis très content de retourner dans la patrie qui m'a vu grossir. Au revoir.
0: Au revoir, mon Luc. Vous restez là pour Gorillaz. Feel good. Hink s'en vient sur Énergie.
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0: c'est bon! Jelly Roll qui va clore le Festival d'été de Québec en fin de semaine. Quand j'entends cette chanson-là, pas le choix de lever le son, c'était au bout dans mes écouteurs. J'espère que vous avez été autant entraînés que moi. Kim Williams qui vous souhaite un bon jeudi, bon retour à la maison, bon début de vacances. Si c'est votre cas, vous en profitez. Ça va être l'heure du petit 5 à 7 de mon côté bientôt. M'inquiétez-vous pas, je vais vous retrouver en forme demain. Donc, je vous souhaite, c'est ça, une belle journée, un bon jeudi. Et voici Louise Attaque, Amour sur Énergie. On se dit à demain. Ciao, ciao.
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0: 14h54. Oui, on est en direct de Québec. Ah ouais. Écoute, on a tellement un beau spot là. On est directement en fait en face du test de son en ce moment.
1: Oui. Certains pourraient peut-être le remarquer, mais tu sais, ça rend juste ça plus agréable.
0: Ben oui.
1: On est live. On est on the spot.
2: Hey, moi, c'est la première fois qu'ils me laissent rentrer sur le site. Je suis barré depuis 96 parce que j'avais lancé des canettes.
0: Ah oui, hein?
1: Ah, et c'est à cause de toi.
0: Il faut préciser qu'Olivier est arrivé ici 20 secondes avant le début de l'émission.
2: That's it, baby. Moi, je suis rock'n'roll. Moi, c'est, j'étais un peu rock'n'roll, moi. Moi, il n'y a pas de problème. Écoute, j'étais là.
0: L'important, c'est que tu sois là.
2: Et vous nous écoutez sur les routes, peu importe, vous êtes au Québec, c'est l'enfer. Écoute,
1: il y a... Y a-tu une journée où ils rentrent sans dire c'est l'enfer? C'est
2: la journée que j'aurai mon drone.
0: Oui.
1: Ah oui, bon.
2: Oui, on m'avait promis une voiture volante.
1: Oui. C'est vrai.
2: Ça vient de me coûter un autre set de pneus pour cette histoire. Alors, j'ai l'impression que on le deal n'est pas complet, là.
0: Le deal n'est pas complet. Aujourd'hui, dans ton moment, à 15h35, Martino, tu vas nous présenter Radio Peinture, encore une fois.
2: Radio Peinture, c'est toujours un grand succès. Vous avez du plaisir avec Radio Peinture. Avec Radio Peinture, vous aurez deux fois plus de plaisir parce qu'aujourd'hui, il y a le frère jumeau de Jean-Claude Tassé-Mancé qui sera en studio. Donc, deux fois plus de fun, deux fois plus de hit, deux fois plus d'été.
0: C'est ça.
2: C'est énergie.
1: On mérite pas autant de dol que ça. Je suis tellement contente.
2: Hey, mais là,
1: ils sont dol. Je les aime.
2: Ils sont dol. Mais c'est bien la preuve que c'est pas parce que tu mélanges deux tasses d'eau tiède que ça donne l'eau chaude.
0: C'est ça.
2: Et comme on est en contexte musical, savez-vous que Jean-Claude Tassé-Mancé était autrefois musicien?
0: Non.
2: On en aura un extrait tantôt. Mmh. Mais là, arrêtez-moi de vous dire les punchs.
0: Ben oui, arrête de nous dire les punchs. On garde ça pour 15h35. Moi, à 16h10 dans ma chronique, vu qu'on est au FEC, justement, ça sera les shows les plus marquants dans l'histoire du festival. Il y en a eu des solides, là, avec extra à l'appui en plus.
1: Fait que,
0: oui, on va reculer pas mal. Et puis toi, dans ton moment, Jen, à 17h, ça va être un peu la même thématique.
1: Ouais, on poursuit un peu dans la même veine avec aussi des extraits. On est en mode, c'est quoi vos plus beaux souvenirs de shows extérieurs? Peu importe dans quel contexte, pas seulement Festival d'été de Québec, mais c'est juste que ici, c'est la capitale du show extérieur.
0: Oui.
1: Mais il y en a partout à travers le Québec, fait que vos moments précis, puis on va jouer des extraits aussi.
2: Yo, Festival d'été de Québec, là.
0: Oui.
2: OK, c'est probablement un des meilleurs festivals au monde, mais c'est probablement un des pires, non? Comment ça? Festival d'été de Québec, c'est un festival à l'été à Québec.
0: Ben oui, ça dit tout.
1: Là, c'est le meilleur, non? Donc,
2: aujourd'hui, Messagerie Texte, on va faire un concours, on va rebaptiser le festival.
0: Ah.
2: Le meilleur nom qu'on va sortir gagne une paire d'étiquettes, mon show.
1: Ah, hey!
0: Wow, OK. Ben, 6-12-12.
1: Ouais.
0: Ils se sentent généreux aujourd'hui.
2: C'est ça. Ben ouais, regarde. De toute façon, là, regarde, ils peuvent pas me saisir ce que j'ai pu.
0: Un bon point.
2: Ah oui, là, quand ils sont venus me dire, le huissier, là, il te reste 15 jours, je dis, ah ouais, on va liquider le stock.
0: Ah oui.
1: Ouais.
2: Une table de ping-pong à donner aussi.
0: OK, ben, 16-12-12 aussi, ça, ou non?
2: 16-12-12, table de ping-pong.
0: Ah, ben, ça va être quoi ton mot du jour, Olivier?
2: Oui, c'est trafic.
0: Ah, trafic.
1: Ah, ben oui. Je suis tanné.
0: Trafic. J'aime, toi.
1: Cocombre,
0: OK, parfait.
2: Ah, je suis tanné. C'est toujours ça.
0: moi, c'est dernière parce que c'est ma dernière avant les vacances. Donc, après ça, je vous laisse tout ça, je vous abandonne complètement pour le reste de l'été. Puis je veux remercier toute l'équipe parce que ça a été une super belle saison, puis ça a été une belle aussi demi-saison d'été avec vous autres. Puis je trouve vraiment l'équipe d'énergie extraordinaire parce que même si on s'est déplacé, on est sur Grande Allée à Québec, notre producteur, oh pas d'ailleurs. Enfin, on dirait que ça vient de sauter, mais ça, c'est un seul autre drone. Excusez.
2: Ouais, c'est ça. Oui, mon Dieu. C'est excitant,
0: c'est ça.
2: En plus de ça, on est en hauteur, nous
0: oui,
2: autres.
0: C'est ça.
2: On a comme la position parfaite pour se faire ramasser.
0: Oh, c'est ça, j'ai cru un petit 11 septembre, mais c'était pas ça. Bref, notre producteur qui s'est déplacé avec nous, on sait qu'il est puni depuis 3 ans. Hein. Il est obligé de parler avec une petite voix. Puis là, de l'amener avec nous autres à l'extérieur, c'était problématique parce que comment lui donner sa petite voix? Ben, grâce à Pat Crevier ici à la technique. Luc, je te demanderais de tester ton micro, s'il te plaît.
3: Oui, c'est un plaisir, Sébastien.
0: Oh,
3: je me suis dit, maman, un break, puis non, je l'ai pas.
0: On le comprend un petit peu moins, par exemple.
2: La différence, Sébastien, c'est qu'en studio, il est comme de l'autre côté de la vitre.
0: Oui.
2: Là, il est comme de notre bord. J'ai l'impression d'être assis comme dans l'enclos.
0: Oui, c'est en double parce que c'est une petite marionnette qui traîne partout, en plus, à son propre effigie.
3: Okay,
0: baisse mon micro. Oui, baisse ton micro. Parfait.
2: Oui.
0: Ton mot de jour, Jen, c'est concombre.
1: Ah, concombre, là, regarde. Bon, là, c'est sûr, ça fait simple un peu de dire concombre, là. C'est concombre, mais on est allé se chercher un sandwich juste avant d'arriver dans une bannière que je ne nommerai sais pas.
0: Ils font des 6 pouces puis des 12 pouces,
1: ben,
0: c'est ça?
1: Exactement. Ah, okay. Et donc, on insère dans le petit sandwich que je prends 2 morceaux de cocon.
0: Oui.
1: Je suis comme, est-ce possible, tu le fais d'ajouter quelques légumes? Tu sais, vraiment, puis j'en demande pas. Moi, je suis pas quelqu'un qui demande bien des affaires. Puis je suis du genre à faire, OK, regarde, c'est ça qu'elle m'a mis, puis c'est bien correct. J'y demande, est-ce possible d'avoir un peu plus de légumes? Elle m'a regardé, elle a pris la plus fine des tranches de concombre.
0: Une tranche.
1: Puis elle l'a insérée en dessous de mon épinard. Un bébé épinard.
0: Oui, oui.
1: Puis elle refermait ça, elle était comme, ça va être ça.
4: Des fois, c'est une question de génération. Quel âge avait cette personne?
1: Elle avait quel âge? Elle devait avoir dans jeune vingtaine.
4: C'est là que tu dis, si on se fait envahir par les States, on est fait.
1: Mais c'est genre d'affaire, tu sais, puis encore là, je m'obstinerai pas plus là. Si clairement la personne volontairement prend une fine tranche puis me la sac là-dedans, je suis comme ok, je m'obstinerai pas. Mais j'ai trouvé ça quand même tannant parce que c'est sûr, ça manquait de craquant. Moi, j'ai choisi ce sandwich-là parce que je voulais du craquant. J'ai pas eu de craquant, zéro.
0: C'est décevant.
1: Fait que c'est ça que j'ai vécu. Maintenant, à toi, Olivier, trafic.
4: Ok, je pense que ma grand-mère. Ouais. Faisait du trafic de drogue.
0: Ok, c'est
4: hein? Je pensais pas qu'on
0: s'en allait. Non,
4: non,
0: non. Okay.
4: Ma grand-mère est décédée il y a quelques années et j'ai hérité de bien des affaires. Présentement, je suis en mode vente de garage, mais je liquide énormément de choses. J'ai besoin d'avoir de l'espace. J'ai un projet. Hey, je parle! Et j'ai... Les soundchecks, ça m'impressionne. Je sais pas parce que tu fais un check. Ta tune va sonner mieux. Je sais pas. Il marche ton micro. Je te le confirme. Je t'entends. J'ai trouvé dans le stock que ma grand-mère, quand ma grand-mère est décédée, j'ai ramassé toutes ses affaires parce que j'avais de la peine. Là, aujourd'hui, j'ai encore de la peine, mais j'ai plus de place. Donc, je liquide les affaires. Et j'ai trouvé sa valise qu'elle m'avait laissée. Ben, elle ne l'a pas laissée. J'y ai pris quand elle était plus là.
0: Bon, oui.
4: Puis dans la valise, il y avait comme un faux fond.
0: Oh, un faux fond.
1: Wow.
4: Et dans le faux fond, ma grand-mère cachait des choses. Et là, j'ai retrouvé de l'argent lousse.
0: Oh, OK, ouais.
4: Ma grand-mère avait de la petite argent de poche. Je ne sais pas où.
0: Oui.
4: Fait que d'après moi...
1: C'est une dealer, t'as bien raison.
4: Une valise à faux fond. Puis, c'est l'argent en cash, d'après moi, elle passait de quoi aux douanes.
1: Complètement.
4: Mais j'ai trouvé quand même 50 piastres lousses.
0: OK.
4: Ah, puis en vieux billets de 10.
0: Ah, quand même, hein?
4: Les vieux billets là, de papier, là.
1: Ben oui, ben c'est quoi? Encore en papier, les 10.
4: Non, c'est en plastique.
0: Ah oui, mais tu sais,
4: les billets de plastique.
0: Moi, je ne fais pas de baigner avec.
1: Excusez, j'ai pas fait ma mise à jour.
4: Excuse-moi, on n'est pas tous riches comme toi, là.
1: Excuse-moi.
4: Nous autres, on a encore de l'argent en cash et des petites coupures.
1: J'ai pas d'argent en cash. J'ai zéro argent en cash. J'ai pas de l'argent. Canadian Tire, j'ai ça dans mon...
4: T'as ça encore ça? Il y a des billets de Canadian Tire qui valent très cher.
1: C'est vrai?
4: Oui. Mm-hmm. Qui sont rendus des trucs de collection. Le monde est fou.
1: Ah, mais voyons. Paye.
4: Oui, oui.
1: Vérifie
4: ceux des Olympiques, il y en a des spéciaux. Regarde c'est quoi le dessin dessus.
0: Ben,
4: toi, ton mot, Sébastien.
0: Ben, je l'ai dit, moi, j'ai déjà fait mon mot.
4: Fais-en un autre.
1: C'est juste avant que t'arrives.
4: Ah oui,
0: c'est ça. Tu m'as manqué, t'es arrivé trop short.
4: Le violon commence. C'est qui tu joues à soir?
1: Nate Smith.
0: Ah, je connais pas Nate Smith.
4: Nate Smith,
1: c'est un chanteur un peu country. Il était allé, il avait fait une soirée au complet à Star Academy lors de la dernière saison. Vraiment solide. Il est vraiment très
4: bon. Ça va être malade. Si c'est aussi fort que là, tantôt, il va
1: avoir
0: l'ambiance. Ça va être fou. Mais nous, nous ne serons pas... On va du côté de Gwen Stefani et No Doubt ce soir. Fait que ça va être bien le fun. Hey, c'est demain qu'on fait tirer le 2000$ cash, enfin. Donc, il vous reste aujourd'hui et demain pour vous qualifier.
4: Excellent.
0: Donc, il faut juste nous appeler pour la ligne très ouverte. Il y a Magali qui est en studio, qui attend vos appels. Alors, vous arrivez avec une question, sujet, commentaire. Vraiment, soyez originaux. Et profitez-en pour téléphoner tout de suite au 790-094-3, 1-800-665-5440. Là, c'est vraiment votre avant-dernière chance de vous qualifier. Là, je vois que Luc a la main levée, puis j'essaie de l'ignorer tout tantôt, mais il va rallumer son micro tout seul, j'enlève, c'est ça, là? Il
5: y a le contrôle. J'attends que tu me dises, OK, mais... Oh. Hey, là, c'est comme une grosse voix et une petite voix en même temps.
0: Ouais, c'est un peu
5: mais
0: bizarre.
5: Tu sais pourquoi Magali, elle répond au téléphone?
0: Parce que
5: moi, je suis ici, je peux pas, tu sais, c'est... OK, je m'en vais.
0: La prochaine fois, on l'amène pas, hein?
1: Non.
0: La prochaine fois, on le laisse en studio.
4: Moi, j'ai l'impression de faire un rêve de fièvre présentement. T'sais, mettons, là, ce qui se passe, là, c'est exactement ce que j'imagine qui se passerait si je pognais le clou et j'étais dans un coma léger.
1: Oui.
4: Je suis comme pogné à job, il y a Luc qui parle avec une marionnette, mais je suis à Québec, c'est comme l'ouvrage, pas l'ouvrage.
0: Ben non.
4: Il y a Nate Smith qui joue du violon en arrière. Je sais pas, mais on est comme au deuxième étage, mais dehors en dedans.
0: C'est en plein ça.
4: C'est un vrai rêve de fièvre.
0: Venez nous voir si vous êtes sur Grande Allée, là, vous pouvez pas nous manquer du tout. Les nouvelles, oh my God, s'en viennent manquer pas ça. Les oiseaux sont sous en Angleterre. On va vous expliquer pourquoi. Ça tombe du ciel. C'est, oui, c'est un peu inquiétant. Et si vous avez 30 millions de lousses, j'ai vraiment un bon deal pour vous, là.
4: Non.
0: Vous pouvez vous procurer de quoi d'assez unique. Le tout après Coriace et Printemps à Énergie.

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1: Du Festival d'été de Québec, on est à l'extérieur sur Grande Allée. Les nouvelles, oh my God, je vous parle de... Écoute, c'est un phénomène qui se passe dans le sud de l'Angleterre. Et ce sont des goélands, en fait, qui tombent du ciel carrément et ça cause des bouchons de circulation.
2: Ouais. Comment ça se fait,
1: parce que, puis après ça, ils sont pas capables de se relever. Ils marchent croche comme s'ils étaient complètement sous. Hein? Et on dit que les goélands se nourrissent de fourmis volantes. Et les fourmis volantes libèrent un acide quand tu les manges, en fait. Et cet acide-là provoque le même effet que l'alcool.
2: Attends un petit peu, il y a de l'acide qui fait comme de l'alcool. Dans les fourmis?
1: Dans les fourmis volantes.
2: Oh, je pense que je viens de me trouver. Qu'est-ce que je fais ce week-end?
1: Ah oui, hein? Voilà, là. Manger une coupe de fourmis. Alors oui,
3: c'est... Non, mais c'est aussi les goélands qui... Mettons, les fourmis sont volantes. Goéland, ça mange pas grand-chose au vol.
1: Exactement.
3: Ça, là, c'est un clé en main, là.
2: Comment c'est... Professeur Mouette, ça.
3: Non, mais ça mange... souvent, ça se ramasse des affaires qui traînent à terre, là. Ça mange pas en plein vol. Là, eux autres, c'est cadeau. Ils se promènent, fourmis, qui volent à deux pouces de sa face, mangent ça, sont contents.
2: Mais moi, c'est surtout le bout, là, que je veux qu'on vienne, c'est qu'ils tombent par terre, puis ça bloque les chars.
1: Ça bloque les chars, oui, parce que les mouettes titubent, en bon français, puis sont pas capables de se relever comme quelqu'un qui serait complètement fou. En fait, c'est que l'acide formique, qu'on dit, les affecte, comme s'il avait pris de l'éthanol, ou on avait pris de l'éthanol.
2: Spécial.
1: Tu as pris de l'éthanol, toi?
2: Oui, mais on n'en parle pas.
1: On n'en parle pas, ok.
3: J'aime que c'est juste à Oli que t'as demandé ça.
1: Ben, je suis avec non, là. On sait pas.
2: Ouais, c'est ça, toi. C'est ça va.
3: J'ai jamais pris d'éthanol de ma vie.
2: Ça va de soi, là.
3: Ben, non, on prend pas ça de l'éthanol.
2: Ça va de soi, non.
3: En Russie, il y a des gens, qui vraiment battent des records de pathétisme, alors que on peut louer des gens avec qui partager un barbecue. Fait que là, c'est des gens qui vont que tu peux louer de 13 à 65 $, doit être de l'heure, j'imagine. Et ces gens-là peuvent juste te tenir compagnie, venir boire une bière avec toi. Tu peux payer un supplément pour qu'ils fassent le barbecue. Ils peuvent amener une tente, amener le barbecue. Ils peuvent même aller faire les courses avant. Mmh. Et c'est très, très clair. C'est seulement entre hommes qu'on peut faire ça. Ah. Et c'est très clair. La compagnie indique qu'il n'y a pas de long terme.
1: Ben non.
3: Pas de long terme ici, c'est exclusivement des amitiés temporaires et éphémères.
2: Pourquoi pas? On parle souvent des gens qui sont seuls, puis le barbecue, ben regarde, c'est quand même bon, là.
3: Un barbecue.
2: C'est vrai.
3: Merci pour cet apport.
2: Mais pourquoi pas?
3: Non, mais t'as raison, mais c'est juste que, tu sais, louer des amis, c'est sûr que c'est d'une grande tristesse.
1: C'est un peu triste.
2: Oui, mais d'être tout seul, c'est encore pire.
3: Non, pas si t'apprends à être bien avec toi-même.
2: Hey, là.
3: Un professeur bien avec elle-même.
2: Là, on est où ici?
3: C'est ça encore.
1: Moi, je vous parle aussi, si vous avez un petit 30 millions de lousses, 30 millions évidemment, de dollars américains, vous pourriez avoir dans votre salon une belle décoration. Ben, faut avoir de la place aussi dans le salon parce que c'est un T-Rex qui est à vendre, le squelette, évidemment, du T-Rex. Alors, on dit que, donc, c'est ça, c'est 30 millions de dollars. C'est un des plus vieux spécimens de T-Rex qui est à vendre. Il y a 183 fragments d'os. Oui. Il date de 67 millions d'années. Il mesure plusieurs mètres de hauteur. Et, mon Dieu, ça doit faire une belle décoration.
3: Plusieurs mètres de hauteur. Ben,
1: je dirais peut-être deux, trois.
3: Coupe de mer.
1: Coupe de mer.

0: De quoi, John, pour finir?
1: Écoute, en Europe, ils vont possiblement faire quelque chose qui devrait être fait dans tous les cas, puis qui est juste la logique, mais il y a des voitures qui pourraient barrer les vitesses aux limites de vitesse sur la route. Comprends-moi, moi, j'excède les limites de vitesse à l'occasion.
0: Des fois.
1: Tu sais, puis quand jamais dans des zones de construction, soit dit en passant, je tiens à spécifier, ni dans des zones scolaires. Mais tu sais, sur l'autoroute, ça se peut que j'ai le pied pesant un peu. Mais là, je pourrais plus faire ça parce que selon les moments où il y a transition de limite de vitesse, le char plafonnerait à cette limite de vitesse-là.
2: Hey, hey, ouais, non, c'est non.
1: Mais,
2: non,
1: en même temps, quand on y pense, ça aurait juste du bon sens, là.
0: Oui, mais si tu veux dépasser quelqu'un, qu'est-ce que tu fais?
1: Pourquoi tu veux dépasser quelqu'un si la personne en avant de toi roule la vitesse, puis toi, tu roules la vitesse?
2: Ben, moi, si jamais il y a une tornade, un volcan, il y a de la lave,
1: tu pourrais débloquer ta vitesse pour de courtes périodes de temps et en cas d'urgence seulement. Fait que ça, c'est bien fin, ça. Fait que ça, c'est une possibilité. Là, la seule affaire qui est comme, c'est que les moments où les vitesses changent, c'est pas tout le temps comme... Tu sais, des fois, ça peut être un peu drastique. Fait que là, ce qu'ils craignent, c'est qu'il y a des freinages trop secs. Fait que là, ils vont travailler là-dessus. Mais d'ici 2030, ça pourrait arriver.
2: On travaille pas sur la bonne affaire.
1: Qu'est-ce qu'il faudrait faire?
2: Les drones. La voiture volante.
1: Ça, Kazakhstan, sont en train de travailler là-dessus, les taxis volants.
2: Quand le Kazakhstan travaille sur quelque chose, compte-moi, ça s'en vient.
1: Ben, il y a des affaires sur quoi sont pas pires.
0: Il y a eu Borat, entre autres, mais ça, je pense que ça compte pas.
1: Ça compte.
2: Ça venait même pas de là, c'était tourné dans le Maine.
0: Ah oui, c'est... là, ce qui s'en vient, c'est la ligne très ouverte de Ça rentre au poste. Il y a Magali qui attend vos appels en studio. Évidemment, c'est demain qu'on fait tirer le 2000$ cash. Arrivez-nous avec une question, un sujet original, peu importe ce que c'est. Et vous avez une chance vraiment, une chance sur deux là, de vous qualifier pour le tirage de demain. Alors, faut appeler maintenant. Il y a des lignes de libre au 790-094-3, 1-800-665-5440. Donc, on attend vos appels. Et Martineau, au retour, c'est Radio Peinture.
2: Oh, on va se régaler deux fois plutôt qu'une, parce qu'aujourd'hui, Jean-Claude Tassé-Massé est accompagné de Jean-Luc Tassé-Massé, son frère jumeau.
0: Puis là, on va apprendre à peinturer, mais à la radio, c'est ça.
2: Vous allez même apprendre à faire de la musique.
0: Caroline, écoute, c'est incroyable. Et ceux qui ont fait le festival d'été de Québec la semaine passée, en fait, Limp Bizkit, ça s'en vient en musique en plus.
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0: Gros Poste, en direct du Festival d'été de Québec. On est dans la rue sur Grande Allée. C'est incroyable comme spot.
1: C'est de toute beauté. Moi, oui. Si un jour je fais mes noces, c'est ça.
2: Vrai,
1: c'est
2: hein?
1: Tellement beau, là. Oui. C'est magnifique.
0: C'est vrai, t'as raison. Et là, c'est la ligne très ouverte de sa rentre au poste. Il reste deux jours. En fait, c'est demain qu'on fait tirer le 2000$ cash. Oh. On forme deux dernières personnes finalistes, dont une aujourd'hui. On commence par la ligne 5. Allô, Énergie.
3: Oui, bonjour à vous trois.
0: Allô.
3: Bonjour. Oui, ça va?
0: Oui, ça va très bien. As-tu une question pour nous?
3: Oui. Alors, si vous aviez la possibilité de voyager dans le temps, ce serait à quelle époque et pourquoi?
0: Oh, bonne question. Moi, ça serait les années 50.
2: Ah, ouais, 50,
0: oui, ben, ouais. J'aime beaucoup le style vestimentaire, puis tout ça, puis toute l'ambiance, mettons. Fait que, ouais.
2: Là, ah, t'aurais tellement été classe, les années 50.
0: Les années 50.
2: En même temps, t'aurais été
1: pas pu garder cette coiffure, par contre. Non, t'aurais passé pour un hobo.
0: Exactement, ça, c'est vrai. Vous autres, quelle époque,
2: mettons? Moi, années, genre 70, là, un peu. Ben, entre disco hippie, libre un peu, les vêtements. Oui. Tu sais, moi, j'aime le brun, hein. Fait que là, vraiment, j'aurais été ravie à ce niveau-là. Pâte d'éléphant, grosse plateforme. C'est vraiment pour la mode. Ben, puis la mode, puis l'espèce de... Les premières grosses libertés, là.
0: Ben oui. Olivier?
1: Ah, ben moi, je trouve vos réponses excellentes. Je retournerais pas si loin que ça. Moi, je vais retourner, mettons, au mois de mars l'année passée pour me dire, « Hey, mange pas ce poulet, tu vas avoir le va-vite.
0: Ouais. »
1: La date de péremption sur les volailles, là, c'est pas une suggestion.
2: Non,
0: c'est
2: à suivre.
0: C'est vrai. Ouais. Et toi, y a-tu une époque où tu voyagerais?
3: Ben oui, j'en montrais plus loin que ça. Là, j'ai toujours été attiré par la préhistoire parce que ça m'a toujours fasciné de savoir l'évolution de l'homme.
2: Mm-hmm. Ouais.
3: Comment ça a évolué là, avec le temps, puis pourquoi on est rendu là aujourd'hui.
1: Ouais, puis en plus de ça, ben, toi puis moi, dans le temps, ça portait pas beaucoup de linge. Hein?
0: Merci beaucoup, merci de l'appel. Il y a quelqu'un qui veut te parler, Olivier, parce que hier, tu racontais que ta voiture puait.
1: Oui, c'est vrai. Ma voiture, je le rappelle rapidement, sentait le parmesan à cause du système de climatisation-ventilation. Probablement qu'il y avait de la moisissure là-dedans.
2: Le parmesan?
1: Ça sentait la vieille poche de hockey.
2: Ah, ouais. Parce que j'ai déjà vécu le vinaigre. Ça, c'est quand même commun quand t'as des problèmes avec ton liquide à air climatisé, mais parmesan jamais.
1: Alors, ben oui, j'écoute cette personne avec attention.
0: Sur la ligne 3, donc t'as un truc pour Olivier.
4: Oui, allô?
0: Oui, allô, on est là.
1: Ah, oui, c'est quoi ton truc?
4: Oui, ça va bien?
1: Mais oui, ça va bien.
4: Oui. Écoute, Monsieur Martineau, tu vas au Canadian Tire, t'achètes du Silver Wax.
1: Silver Wax.
4: C'est un traitement chat qui enlève toutes les mauvaises odeurs.
1: Attends, je vais l'écrire. Silver
4: Wax.
0: Silver Wax, OK.
1: OK.
0: Puis ça enlève des mauvaises odeurs, OK, parfait.
1: Ça, mais ça, c'est quoi? C'est un parfum? C'est un shampoing? C'est de la poudre? C'est du liquide?
4: Non, c'est un spray.
1: Oui.
4: Est-ce qu'il paraît que tu mets l'air climatisé, puis tu actionnes la bouteille?
1: OK.
4: Et puis, ça nettoie tous tes conduits, là, d'aération. Fait que...
1: Je vais l'essayer. J'ai hâte. Sais-tu quoi? J'ai quasiment envie d'y aller tout de suite. Y a-t-il un Canadien Tire,
0: Sur Grande Allée, je sais pas.
1: Merci beaucoup pour le truc. J'ai fait 3 heures de route aujourd'hui et je me suis empesté.
0: Oui, ben merci de ton appel. On va aller sur la ligne 802. Allô, Énergie.
5: Oui, bonjour. J'aimerais savoir, est-ce que vous êtes plus ville ou campagne?
0: Ça dépend de la ville, je dirais, parce que là, on est à Québec en ce moment et je remarque que je ne vois pas de cône orange. Les rues sont belles. Il n'y a pas de bouchons nus. En tout cas, fait que c'est ça. Ça dépend de la ville. C'est plus tough qu'à Montréal. C'est plus beau qu'à Montréal.
1: Jen, t'es-tu plus ville ou t'es plus campagne?
2: Moi, là, ça va être lourd, ce que je vais dire.
0: Ah, oui.
2: Mais pour apprécier un ou l'autre, faut que je vive l'autre.
0: OK.
2: Non, mais genre, j'adore la ville, mais je l'aime encore plus quand je reviens à la campagne. Puis c'est en étant en ville que je m'ennuie de la campagne puis que j'apprécie la campagne.
0: Mm-hmm. Ouais.
2: Laissez-moi tranquille. C'est ma réponse, mon choix.
1: Oui. Moi, c'est ni un ni l'autre.
2: Okay,
1: moi, ce que j'aime, c'est l'océan.
0: C'est une bonne réponse. Merci de ton appel. On va aller sur la ligne 2. Allô, Énergie?
6: Oui, salut. Question, en fait, c'est qui votre chanteuse rock la plus sexy? Moi, c'est Pink.
0: C'est qui, toi?
6: Pink. Elle chante pas du rock, mais elle rock. Elle rock.
0: OK. À l'époque, Stevie Nicks, je dirais que comme rocker, c'est tough à battre, là, honnêtement. Ah oui, Stevie Nicks. Moi, je vais avec ça.
2: Stevie Nicks.
0: Donc, Rocker, c'est la plus sexy.
1: Cyndi Lauper.
2: Ah ben oui.
1: Cyndi Lauper.
0: Ah oui.
1: Girls just wanna have fun.
2: Ouais.
0: Oui, c'est elle.
2: Hey, moi, là, son nom m'échappe, là, mais la nouvelle chanteuse de Linkin Park est vraiment hot. Merci beaucoup, William Trump. Ça.
1: Mais le criage, ça t'a pas ses nerfs.
2: C'est parce que je trouve que je la trouve vraiment extraordinaire. Je la trouve vraiment nice. Mais sinon, Stevie Nicks, absolument.
1: Pas besoin de crier dans la vie quand tu fais du rock. Regarde, Cyndi Lauper.
2: Toi, t'es pas un fan de rock tout court, là.
1: Ça dépend. Oui. Je pense que ça prend un pour apprécier l'autre.
0: C'est la même affaire. Ça vient tout le temps à ça. On va aller sur la 4. Allô, Énergie.
7: Allô, gang.
0: Allô.
1: Allô.
7: Ça va bien?
0: Oui, on t'écoute.
7: Hey, j'ai pas de questions pour vous autres, Sam. Moi, je veux juste te souhaiter des belles vacances.
0: Merci, t'es super fine.
7: Tu vas nous manquer. Tu fais quelque chose de spécial avec ta blonde en fin de semaine?
0: Marie, en fin de semaine, non. Non, il y aura peut-être un voyage, là, cet été. On regarde ça, là.
1: Ah oui, est-ce que vous savez quand vous allez partir?
0: Non, je le dirai pas à la radio.
1: Non, parce qu'il y a bien du monde qui vont... parce que vous avez des grosses TV, quand même, disons. Ça fait du cash depuis des années, ce monde-là. Oui, Luc Cochon sur la 4.
8: Moi, je sais où ils partent. Je sais quand ils partent. Mais je le dirai pas parce que j'ai une hypothèque à payer puis je veux rester dans l'équipe.
0: Sinon, ton petit micro avec ta petite voix, tu vas l'avaler.
1: Allez, Luc, on fait un dernier gros coup et après, c'est la retraite.
8: Ah, allez. Oui.
1: OK. Non, c'était moi, je faisais un personnage de vol de banque tout de suite. Il m'a mimé quelque chose.
8: Ah, je pensais qu'on était dans un film porno.
1: Non, pas un gros coup comme ça, un vol de banque.
0: Un vol de banque. Écoute, hey, merci beaucoup. T'es bien gentil d'avoir appelé. On va aller sur la ligne 5. Il y a quelqu'un qui a gagné à l'auto grâce à sa perruche, semble-t-il. Allô, Énergie.
9: Ben oui, écoutez, vous aviez parlé de ça environ 3 semaines, Olivier, entre autres. Mm-hmm. Et puis, moi, j'ai eu Coco, ma perruche, indestructible. J'étais après me faire bouillir de l'eau pour me faire du spaghetti.
0: Oui.
9: La perruche direct dans l'eau bouillante, à gros bouillon, les sortait avec les pinces. J'ai pas senti de l'eau froide. Oui. Ma mère, elle l'a nourrie pendant à peu près 2 mois. Elle avait plus de bec, plus de pattes. Elle est revenue à la vie plus forte que jamais. Puis ce qu'elle aimait faire, c'est qu'elle allait sur la table, parce qu'on la laissait lousse dans la maison. Mm-hmm. Et puis, elle prenait des choses puis elle les faisait tomber à terre.
0: Oui.
9: Ça fait que mon père a eu l'idée de mettre des numéros de 1 à 49 à la table.
0: Mm-hmm.
9: Puis là, Coco prenait un numéro, l'a jeté à terre, ainsi de suite, jusqu'à temps qu'il en ait eu 6. Là, il a fait valider ça. 5 sur 6 plus.
0: Et t'as gagné combien?
9: 189 000.
0: Hein?
9: À l'époque, ça fait quand même longtemps de ça, là. 189 000, grâce à Coco, la perruche.
1: Aujourd'hui, en argent actuel, c'est 4 milliards de dollars.
0: Hey, merci beaucoup.
9: Non, mais c'est parce que vous avez parlé de ce sujet-là dernièrement, Olivier.
1: Oui, je me rappelle. Tu as entendu qu'est-ce qui se passe?
0: Comment tu t'appelles?
9: Je m'appelle Jean, de Saint-Jean.
0: Pour croire que ta perruche te porte chance, parce que là, tu pourrais gagner un autre 2000.
9: Ça serait super, ça.
0: Mais pour ça, faut que tu réussisses un des deux quiz. Le quiz, le premier, c'est le groupe est-il à l'affiche du Festival d'été de Québec cette année? Parce que je vous rappelle qu'on est live du Festival d'été.
1: Oui,
0: c'est pour ça qu'on sonne peut-être pas exactement comme d'habitude. C'est normal, on est sur la rue en ce moment.
1: On est rock!
0: Ou encore, c'est le show ce soir, donc on reste dans la thématique. C'est carrément le quiz No Doubt. Donc, parce que c'est le show de Gwen Stéphanie, No Doubt ce soir.
9: Je vais y aller avec la fête.
0: OK, le premier. Donc, le groupe Muse.
1: Est-ce bonne chance Muse? À tous les participants.
0: Il y en a juste un. Okay. Mais le groupe Muse est-il à l'affiche cette année?
9: Non.
0: Oui, malheureusement, c'est demain.
9: Oups.
0: Donc, demain, okay. 17 juin. OK. Les Foo Fighters sont-ils à l'affiche cette année?
9: Non.
0: Non. C'est une bonne réponse.
1: OK, tu reviens dans la game. J'ai confiance en toi. Là.
0: Limp Bizkit.
9: Ben oui, il était là pour le show dernier.
0: Bonne réponse, jeudi passé.
1: Oh!
0: Ça t'en prend une autre, absolument. Okay. The Killers. Est-ce que The Killers sont là cette année?
9: Pas en tout.
0: Hey, bonne réponse. Bravo, Jean. vaincu et finaliste donc pour ce 2000$ qu'on fait tirer demain. Il y aura une dernière personne finaliste. Alors, bonne chance à toi.
2: Beaucoup de monde au 6-12-12 qui se demandait si c'était Luc Cochon qui parlait.
1: C'est vrai, hein?
2: Puis non, je l'ai à côté de moi comme c'est là, puis c'était pas lui.
1: Il n'y a plus le droit de parler, là.
2: Mais c'est parce qu'on a eu quelques textos quand même.
0: Ah oui, hein?
2: Êtes-vous sûr que c'est pas Luc Cochon? Non.
1: Non, c'est parce que l'histoire est tellement vraisemblable.
2: C'est rocambolesque.
1: Oui.
0: Tout à fait. Oui, Luc.
8: Non, c'était pas moi,
0: gars,
8: là. Ma petite voix change de temps en temps.
0: Oui, c'est... Mais non, ça s'améliore quand même, là.
8: Je vous rappelle qu'on est en train de jouer avec Seb.
0: OK. Ah non, mais c'est ça. C'est parce que c'est lui. Il y a comme le contrôle sur son micro. Ça, c'est pas une bonne nouvelle. OK, là, ce qui t'en vient...
1: C'est comme laisser les allumettes à un pyromane. C'est très moi.
0: Et ça, tout comprise dans plein temps.
1: OK.
0: Ce qui s'en vient, là, c'est ça va être très éducatif. Parce que c'est Radio Peinture.
1: Oh boy! Et là, aujourd'hui, Jean-Luc Tassé-Massé est pas seul en studio, Double Trouble, avec son frère Jean-Claude Tassé-Massé. Et les deux vont bricoler quelque chose ensemble.
0: Alors, on manque pas ça. Après, celui qui avait son propre spectacle grâce au Cirque du Soleil hier soir à Trois-Rivières, ça a l'air que c'était très bon. C'est Jean Leloup avec en 1990 à Énergie. Mesdames et messieurs,

0: mon âme avec cette chanson.
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2: Anyway, nous sommes de retour à l'émission Radio Peinture. Au micro, au pinceau et à la console. Votre serviteur... Jean-Claude Tassé-Mas. Toujours en direct du centre communautaire de Chemin-des-Ouest. Juste à côté du Dairy Queen. Et aujourd'hui, c'est une journée spéciale. Aujourd'hui, et c'est pas juste parce que j'ai mangé un petit banana split. Non. C'est une journée spéciale parce que vous l'entendez. Et oui. J'ai un nouveau pinceau. Il est un pinceau très spécial. Très, très, très. Et très spécial, mon pinceau. C'est un pinceau avec un manche en bois de pommier. Et la particularité du bois du pommier, c'est que le manche, il est très souple. Il est très souple. Très, il est souple. Regardez comment j'arrive à le plier. Voyez comment il est souple. J'arrive à le plier presque en deux, là, au complet, là. Oh. Oh non. Oh non. Oh non, mon nouveau pinceau. OK, bon, ben. OK, c'est pas grave, là. OK, on commence. Alors, aujourd'hui, on est installé devant notre canevas au chevalet et on va faire ce qu'on appelle de l'autoportrait. Il y a beaucoup de monde là qui pense que l'autoportrait, c'est de peinturer des chars. Mais non, c'est pas ça. Un autoportrait, c'est plutôt qu'on va se représenter soi-même, notre image de moi-même. Et moi, je n'ai pas besoin d'un miroir, hein? Alors que normalement, ça nous prendrait un miroir pour se voir. Mais moi, je n'ai pas besoin d'un miroir, parce que peu de gens le savent. Mais il est avec moi en studio aujourd'hui, mon frère jumeau, Jean-Paul Tassé-Massé. Salut Jean-Paul.
3: Salut Jean-Claude.
2: Salut mon frère. Je suis content de te voir, mon frère aussi. Je suis content de te voir.
3: Pas plus que moi.
2: Oh, mais moi, je pense que oui.
3: On est content.
2: On est content. Alors, Jean-Paul, on va te placer à la lumière juste ici, là. Juste là, dans la lumière.
3: Oui, juste là, dans la lumière.
2: Juste ici.
3: Oui, juste ici.
2: Juste ici.
3: Juste là.
2: Juste un petit peu plus ici.
3: Non, un petit peu plus ici.
2: Juste ici.
3: OK.
2: OK. OK. Alors, que pendant que Jean-Paul, il se prépare, là, il se met en bédaine, le plus difficile pour moi, ça va être de peinturer toutes les poils. Parce qu'il est pas mal poilu.
3: On est pas mal poilu.
2: On a bien du poil.
3: Ouais, ben du poil.
4: Surtout dans le dos, hein?
2: Ah, puis sur la bédaine aussi. Te rappelles-tu notre voyage quand on était allé à Ogunquick?
3: Ah oui, Ogunquick.
2: La madame de la piscine était venue nous voir, puis elle avait dit, « Hey, vous avez pas le droit de vous baigner dans la piscine avec vos chandails. »
3: Mais c'était pas un chandail.
2: C'était du poil. Les auditeurs ne savent peut-être pas, mais à l'époque, je faisais pas de la peinture. Je faisais de la musique avec mon frère. On avait d'ailleurs un duo. On faisait de la musique a cappella. Oui, ça, c'est de la musique. Pas de musique.
3: Non, pas de musique.
2: Pas de musique du tout. Mais juste du cappella. On a fait un petit bout?
3: On va en faire un petit bout.
2: OK, on a fait un petit bout.
3: OK.
2: T'es-tu prête?
3: Je suis prête.
2: OK. C'était le drame sonore, là, de l'introduction de 20th Century Fox. Et bien, c'est tout. À la semaine prochaine.
5: Quelqu'un exprime à merveille. La personne dit « et que je suis agréablement déçue ». Je trouve que c'est la meilleure formulation. Je te le dis, Oli, c'est mon personnage préféré. Je trouve ça tellement calme.
6: Remplir avec autant de vide.
5: Oui, oui. C'est tes respirations, là, c'est... Ah, c'est du génie. Les gens adorent.
6: C'est du théâtre, hein? En fait, c'est de la peinture et du théâtre à la radio.
7: À la radio, exactement.
6: C'est tout ça. Ah, je suis content que vous aimez ça, chers auditeurs.
7: Mais tu sais que j'ai eu, parlant de choses ridicules à la radio, la description des feux d'artifice à l'époque.
4: Oh, il est rouge. Il est bleu. Il est spectaculaire. Ouais. Oh. Il y avait ça à l'époque de la radio AM. Ouais.
6: Ouais. Description ben des feux. Hey, oui. Là, t'es en train de me donner une bonne idée. D'après moi, ça va tomber dans mes cordes.
4: Ça,
6: là.
4: Oui. C'est une bonne idée.
5: Mais tu sais, ça lie encore les avis de décès à plusieurs endroits.
4: Oui.
5: Là,
4: oui.
5: Mettons, en région, je suis un petit peu plus éloignée. Oui. Là, ça lie les avis de décès, puis. Ça le ston là, à peu près.
4: Exactement. Il y a même du bingo, ça, à la radio, mais bref.
5: Bingo. Oui, il y a ça en Gaspésie, c'est tellement le fun.
6: Oui, ben, c'est le fun quand t'as une carte, sinon c'est juste du monde qui dise des trucs.
5: Non, faut apprendre à être content pour le monde, Olivier.
6: Ben de la misère avec ça.
4: On a une paire de billets pour Mario Tessier à faire tirer. Pour, si vous nous appelez pour notre sujet du jour, c'est vos anecdotes drôles d'hôtels et de motels.
6: Okay.
4: C'est en lien avec un article qui est paru, dont on va vous parler. Là, il y a des stocks qui sont volés dans les hôtels, mais c'est pas juste des serviettes et des robes de chambre. Là. C'est des affaires qui ont aucun sens. Fait que ça, on a une liste de ça. Mais vos anecdotes drôles d'hôtels et de motels, appelez-nous immédiatement au 790-094-3, 1-800-665-5440 ou encore au 6-12-12. Et parmi ceux qui vont téléphoner, on aura une paire de billets donc pour Mario. Et ce qui s'en vient en musique, c'est ce qu'on s'en va voir à soir. No Doubt!
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4: Ça rentre au poste en direct du Festival d'été de Québec. On est directement sur Grande Allée pour le show ce soir.
6: C'est complètement fou. Hein? Gwen Stefani. Gwen Stefani, oui. Toi, tu t'en vas voir?
4: Ben, toi aussi.
6: Non.
4: Non, toi, tu...
6: Pas le droit de rentrer, moi.
4: Ah, c'est ça.
6: Hey, mais l'ambiance est complètement folle ici.
4: Oui,
6: la dernière fois que j'ai vu autant de monde à Québec, c'est 1759 quand on s'est fait planter ces clubs.
4: C'est ça, la dernière fois.
6: Dernière fois que j'ai vu autant de monde, autant...
5: Ouais, ouais. Ouais,
6: c'est l'ambiance, hein?
5: C'est toi, mon calme.
6: C'est là, mais il y a beaucoup de monde, ça chante en anglais, c'est formidable.
4: Ben oui,
5: ça chante en anglais.
4: Ah, on demande vos anecdotes drôles d'hôtels et de motels aujourd'hui. Oh. Ça en lien avec un article du New York Post qui énumère les choses les plus étranges qui ont été volées dans des hôtels cette année. Oui, parce qu'on dit souvent, moi, je suis déjà parti avec une robe de chambre.
6: Ben voyons,
4: hôtel, là, puis après ça, ils me l'ont chargé sur ma carte de crédit.
6: Je t'ai pas évité. Okay.
5: Ben, franchement.
4: Mais j'ai dit ça une fois. Mais bref, il y a un piano qui a été volé dans un hôtel cette année. Un piano à queue. Il y a quelqu'un qui a réussi à sortir un piano à queue d'un hôtel.
5: Parce que c'est évident que Mettons, moi, je suis à la réception.
4: Oui.
5: Je vois deux personnes qui sortent un piano à queue.
4: Normalement.
5: Je me dis, c'est beau, c'est correct.
0: Ça, c'est des pianistes. Pour aller ça. Chercher. C'est des pianistes.
5: Non, mais ils sont là pour aller chercher le piano. C'est des déménageurs. Puis, tu sais, dans le sens où je me dis jamais, on est en train de le voler.
4: Non, puis dans le même article, c'est ça, dans le même article, on dit que ce qui est de plus en plus fréquent, c'est des vols de matelas. Et c'est quand même pas discret sortir un matelas d'un hôtel, mais bon.
0: Voyons. Mais c'est quand même moins difficile à voler. Il y a des choses plus difficiles à voler que des matelas, quand même.
5: Par exemple.
0: Comme des maracas.
4: Des maracas.
5: C'est sûr que tu exposé
0: rapidement. C'est sûr que tu t'en vas même discret.
5: C'est vrai, t'as raison.
4: C'est pas très discret.
0: C'était pas facile.
4: Alors, on a une paire de billets pour le show de Mario Tessier à vous faire tirer si vous nous appelez avec vos histoires drôles qui se passent dans un motel ou un hôtel. Appelez au 790-0-94-3 800-665-5440.
0: Moi, j'ai déjà volé des petits savons d'hôtel.
4: Oui.
0: Mais c'est pas de ma faute. J'avais faim. Je pensais que c'était des mini-quiches.
5: Des quiches!
4: Ça ne peut pas être très bon. Des mini-quiches. On va commencer ça avec David de Trois-Rivières. Salut, David.
1: Salut, ça va?
4: Alors oui, ton histoire drôle qui se passe dans un hôtel, toi.
1: Ouais, en fait, ma blonde, elle voulait faire une surprise pour aller à Toronto. Puis, tu sais, des fois, tu vérifies les sortes d'hôtels. Ouais. Elle avait pas checké parce qu'elle faire une surprise. Puis finalement, ça s'est retrouvé. T'as déjà vu Un prince à New York?
4: Un prince, ben oui, certainement.
1: Le film, en fait, l'hôtel, la chambre ressemblait un peu à ça.
4: Okay.
1: Avec des trous, des trous de balles partout sur les murs.
4: Hey boy!
1: Avec la seule place qui avait l'air d'être propre, c'était dans le bain.
4: OK. Ah, c'est des trous de balles dans les murs, c'est un bon signe de quitter normalement. Là.
5: Oh, oui, ben oui, absolument. Moi, tu vois, c'est l'inverse. Je suis déjà allée dans un hôtel où tout était bien, sauf dans la salle de bain. Dans le bain, sur le mur, il y avait des traces de mains brunes comme si c'était taché de sang.
4: Hey boy, OK.
5: Fait que, tu sais, on était peut-être des chambres voisines.
4: Mais oui.
5: Ça s'est commencé dans le bain.
4: Oui, c'est exactement ça. Merci beaucoup, David. On va aller à Pascal Bérubé de Granby. Salut, Pascal.
2: Hey, hello.
4: T'étais à un hôtel, toi, c'était à Mirabel avec ton fils.
2: Ouais, un petit motel, là. C'était pas un motel miteur, là, mais pas loin, là.
4: Mm-hmm.
2: Et c'est ça, mon fils, lui, quand on est venu travailler, il est allé faire un numéro 2. Il a bouché la bolle.
4: Ouais.
2: Là, pas de débouche toilette. Fait que j'ai dit, ben, va à réception, on va demander un débouche toilette. Fait que là, après 2 minutes, il vient, pas de débouche toilette. Là, elle ne l'a pas laissé un. Il dit, non, elle m'a dit qu'elle était pour en revenir dans pas long. Fait que là, OK. Là, ça cognait en porte. C'était des Asiatiques qui avaient ça. La petite madame, super sharp, là, tout le temps de bonne humeur avec le gros touriste. Elle rentre dans la salle de bain avec le débouche toilette.
4: Mm-hmm.
2: Elle a fait ce qu'elle avait à faire. Puis après ça, elle sort. C'est bon, tout est fini. La toilette, elle est correcte. Bonne journée, bye-bye. À fond, super heureuse d'avoir débouché la toilette, là.
4: Ben, allez, écoute, Salem, sa job, on peut pas la blâmer pour ça. Radio-là, c'est...
0: Quel service d'exception.
4: Ben, oui,
0: parle-moi de ça. On est d'une industrie où de services comme ça, là, on en a de moins en moins. Des fois, t'appelles service aux chambres, ça répond même pas. Parle-moi de ça, du monde vaillant de même.
5: Salem.
4: Tout à fait. Bon, madame. Kevin de Laval, salut.
3: Oui, mon histoire, c'est que je faisais de l'entretien dans un hôtel à Laval.
4: OK.
3: Puis, dans une chambre, on entendait comme un bruit d'air comprimé qui fuit pendant plusieurs heures. Quand on a réussi à faire ouvrir la porte, c'était une fille qui se gonflait des ballons d'air comprimé pour se buzzer.
0: OK!
4: Ah. Oui, oui, hey,
0: c'est... Ça, c'est une bonne idée. On y pense pas, mais c'est souvent moins cher que ce qu'on trouve dans le commerce.
4: Non, mais c'est une mode dangereuse. Ne faites pas ça à la maison, mais il y en a qui, c'est ça, qui respirent de l'air, justement, comme ça, oui. Puis ça a l'air que ça donne un genre
5: mais
4: de buzz.
5: Mais comprimé, là, on parle... C'est pas d'hélium, là. C'est juste comme...
0: Non, on dira pas le gaz, mais c'est le même principe.
4: Oui.
0: Tu mets dans une ballonne. Cela dit, même l'hélium, faites attention, là, ça peut faire baisser votre taux d'oxygène dans le sang. Vous pouvez mourir. Fait qu'on fait attention.
5: Non, c'est bien dramatique. Ils nous font faire ça aux tricheurs.
0: La seule chose, je sais. C'est pour ça qu'on y va plus.
5: C'est pour ça qu'on y va plus.
0: Mais faites attention. La seule chose qu'on est supposé respirer, là, c'est l'air normal, l'air normal.
4: OK, j'ai souvent fait ça, moi, avec des ballons d'hélium. Ça explique peut-être des conséquences dans mon cerveau, là.
0: Oui, c'est ça.
4: Peut-être manquer d'air, là.
0: C'est ça.
4: Ça, je suis en train de réaliser. Éric de Saint-Eustache, salut. Éric?
7: Oui.
4: Oui, OK, Éric. Donc, toi, il y avait une toilette défectueuse dans l'hôtel.
7: Oui, exact. J'étais dans la vingtaine, puis j'étais avec un de mes chums dans un bar, on rencontre 4 filles, on est bien chaud, on s'en va dans un motel miteux entre Pasny puis Saint-Sulpice. À un moment donné, quelqu'un a envie, puis là, la toilette est défectueuse, puis mon chum, il va aller l'arranger à la toilette. Fait que là, il donne un coup de pied dessus, tout est bien beau, tu sais, personne ne porte attention. Le même matin, on se réveille, 2 pouces d'eau à grandeur du plancher.
0: Ben oui, oh non, ça c'est fâchant, j'espère que c'est du plancher flottant.
7: c'est du beau plancher, là, dégueulasse, là.
0: Ouais.
4: Ah, ben ça devait sentir bon après avec
5: et pourtant, c'est bizarre parce que j'ai entendu dire souvent que la meilleure façon pour régler des problèmes de toilette, c'était de sacrer un coup de pied dessus. Fait que je comprends pas pourquoi ça y a eu un problème.
4: C'est inexplicable.
5: C'est vraiment un mystère.
0: Je pense pas que c'est un vrai truc, ça.
4: Merci beaucoup, Eric. On va aller à Sonny, qui est en direct de Daytona Beach. Est-ce que c'est Sonny des deux frères?
5: Non, Sonny est NCR.
7: Non. Salut, non, c'est Tony, en fait.
4: Ah, Tony, ok, excuse-moi, Tony. Alors, Tony, raconte-nous ton histoire de motel ou d'hôtel.
7: Ah, écoute, je passe ma vie dans les hôtels, comme vous voyez, là, je suis à Daytona, mais je suis pas ici pour les vacances, je suis ici pour le travail. Fait que ça s'est passé il y a à peu près un mois et demi. Je reviens de travailler un soir, il est 4h30, je rentre dans ma chambre d'hôtel, puis je vois que la femme de ménage est pas venue, donc le lit est pas fait, les serviettes sont pas changées. Fait que je me dis, bon, ok, c'est correct, elle a eu une grosse journée, fait qu'il y a peut-être eu bien des départs. Fait que je me dis, ben, il n'y a pas de problème, j'oublie de barrer ma porte, je mets pas de pancarte, ne pas déranger, puis je saute dans la douche. Alors je me déshabille, je saute dans la douche, fais ce que j'ai à faire, puis quand je sors de la douche, je mets mes écouteurs après mon téléphone et je vous écoute, vous autres. Et donc j'entends pas frapper à la porte, la femme de ménage rentre bien sûr, je suis flambant nu dans la salle de bain, et là, écoute, elle rentre tout de suite, quand elle rentre, dans la salle de bain, donc elle me voit flambant nu. Fait que là, c'est comme puis elle est pas gênée, là, elle est zéro mal à l'aise, elle est là, puis elle regarde de haut en bas, puis avec un petit sourire, je fais signe et. Puis là, j'essaie de dire en anglais, give me 2 minutes, give me 2 minutes. Fait que je fais signe avec mes mains, give me 2 minutes.
4: Oui.
7: Fait qu'elle vire de bord, elle s'en va. Durant ce temps-là, je prends une serviette, je m'entoure. Et elle revient, pas 2 minutes plus tard, 10 secondes plus tard, avec une deuxième femme de ménage.
4: Ben voyons, okay.
0: T'avais mis le bordel dans la chambre? Comment ça, il avait besoin d'autant de ménage?
7: Non,
0: ça?
7: Pas du tout. Mais d'après, c'est ça, des gens qui viennent du Mexique, qui parlent pas vraiment anglais. Fait que d'après moi, le 2 minutes, elle a compris, revient avec
5: personne.
7: Deux personnes.
5: C'est sûr.
4: C'est
7: ça. Là, mais là, ils sont pas partis. Ils sont restés là, malgré mon inconfort. J'étais en serviette. Bien. Fait que je me dépêche d'aller sur le bord du tiroir, prendre du linge. Et là, je dois me changer, mais ils restent là. T'es obligé d'enlever la serviette et je m'habille. Et finalement, ils ont fait le ménage pendant que j'étais sur le balcon. Puis, clairement, ils auraient aimé que je rentre dans la chambre, ce que j'ai pas fait.
5: Ben, c'est donc bien bizarre.
0: Ben c'est, oui. C'est où cet hôtel-là exactement?
4: Ouais, ça m'intéresse.
0: On prendrait deux semaines là-bas.
4: Hey, merci. Orlando. Merci beaucoup, Tony, de ton appel. On continue à prendre vos textos vos téléphones, vos histoires drôles d'hôtel ou de motel au 790-094-3, 800-665-5440 et le 6-12-12. Et moi, ce soir sur scène au Festival d'été de Québec, parce qu'on est en direct du Festival d'été, vous l'entendez peut-être un peu. On est sur la rue, puis il y a des répétitions. Puis tout. Donc, c'est No Dante avec Gwen Stefani. On recule en 96 avec Just a Girl. À Énergie.

0: 15h05, ça rentre au poste en direct du Festival d'été de Québec. On est dehors, sur Grande Allée, carrément. Alors, les gens peuvent nous observer comme des animaux, un peu.
1: Ben oui, on vous rappelle qu'il ne faut pas les nourrir.
2: Non, mais les gens sont fins, là, nous font des grands saluts pendant qu'on parle. Mais aussi, juste vous dire, tantôt, j'ai vu, c'est absolument un mood. J'ai vu deux femmes qui devaient avoir, puis là, je veux pas les vieillir, mais ils devaient avoir 65 et 70.
0: Ouais.
2: Et elle se filmait en train de vivre la musique.
1: C'est beau, hein?
2: Je les ai trouvées tellement belles,
0: ben oui.
2: Tellement le fun, là.
1: Beau.
2: C'est
1: ça, là. Il n'y a pas d'âge pour avoir du fun.
2: Il n'y a pas d'âge.
1: Il y avait aussi un petit bichon, là. Quelqu'un est passé avec un petit bichon.
2: Il n'y a pas d'âge pour avoir un petit bichon.
0: On va tous poster des photos sur la page Facebook de Ça rentre au poste. On prend des photos de tout ça.
1: Ah oui. Bref. J'avais près de 50 photos du bichon.
0: C'est vos histoires drôles, là, qui se passent dans des hôtels ou des motels, et on poursuit ça avec Joël du Lac Saint-Jean. Salut, Joël.
3: Salut.
0: Joël, raconte-nous ton histoire.
3: Ouais, moi, dans le fond, on est en tournoi de hockey avec mon garçon et une équipe de hockey. Quand on est arrivé avant dans la chambre là, pour aller s'installer pour la fin de semaine, on a vu qu'il y avait des crottes de souris. Fait que là, on a appelé la femme de ménage, donc on est parti à notre game de hockey. Quand on est revenu, il y avait encore des crottes de souris, mais elle grandit. Elle était de navette partout à terre. Fait que là, on n'était pas content. On est allé à l'accueil, puis là, ils ont changé de chambre. Puis la seule chambre qui restait, c'est une grande chambre avec un grand bain tourbillon. Fait que là, on a pris chambre-là, puis là, maintenant, mon Flo est à Pee-wee à peu près une douzaine d'années. On s'est rendu compte, nous, on avait une salle, on prenait une petite consommation, puis maintenant, je reviens dans la chambre, l'équipe au complet était dans le bain tourbillon, il était tout dans le gros sauna, il y avait de la mousse. Il y avait de la mousse à la grandeur de la chambre, partout.
2: Ah, mais
3: c'est ça. Ils ont passé en fin de semaine à faire des parties dans le bain tourbillon.
2: Mais quel beau souvenir pour eux autres. Tu sais, c'est vraiment, je sais que pour vous, c'est peut-être un peu de trop, puis vous allez peut-être pour l'hôtel, puis on suggère pas aux gens de faire ça. Mais pour ces enfants-là qui l'ont vécu, c'est nice.
0: Ben oui. Merci de ton appel, Joël. On a Daniel qui est au téléphone. Daniel, toi, t'étais au Texas, et c'est un petit bébé ce qui est arrivé, là.
4: Oui, moi, c'est pas... Bonjour.
0: Allô,
2: on t'écoute.
4: Oui, bonjour. Non, moi... Ce qui est arrivé, c'est que on a passé une nuit au Travel Lodge on the River à San Antonio, Texas. Puis, à un moment donné, on a passé la nuit là. On attendait nos bagages qui étaient en retard avec Air Canada. Puis, le lendemain matin, on se lève, on ouvre la chambre, puis il y avait un gros... ne pas ouvrir la chambre est barrée. Pour il y a eu un meurtre dans la nuit juste en face de la chambre qu'on était. On a déguerpi de cet hôtel-là. On a marché avec nos bagages quand ils ont su. Puis on est allé au Wilton. Puis on a payé un peu plus cher.
1: Ouais.
4: Pour,
1: mais en même temps, t'es-tu d'accord avec moi pour dire que quand il y a eu un meurtre, c'est la place la plus sécuritaire dans les 48 heures qui suivent.
0: J'avoue.
4: Exactement. On était très...
0: Hey, merci beaucoup.
4: Quand on trouvait les légumes, j'ai une formation de fruits et légumes, ça coupait un peu les oranges.
1: OK. Ah. Oui, le téléphone aussi coupe un peu.
0: C'est
1: notre ligne.
2: C'est un très bon point, Oli. Effectivement, que je me sentirais en parfaite sécurité.
1: Oui, mais c'est toujours ça quand il vient d'avoir un vol, là, quand il y a quelque chose. Hey, mon ami, il y avait eu un braquage dans un restaurant. Le monde, dans la semaine d'après, il n'y allait pas. Moi, j'ai même pas eu besoin de réserver. Je suis arrivé, il y avait de la place.
0: Ben oui.
1: C'est là que c'est le plus sécuritaire.
2: Un braquage dans un restaurant.
1: Ouais.
2: Pour manger.
1: Ah, nourriture épicée.
0: On va aller jaser avec Jérôme de la Rive-Sud. Jérôme, tu étais dans une auberge en Estrie. Qu'est-ce qui est arrivé?
5: Oui, ben en fait, c'est il y a environ une quinzaine d'années de cela, puis j'avais environ 15 ans aussi. Là. C'était l'auberge à mes parents, quelque part en Estrie. Puis nous, on habite proche, là, fait que j'étais sur les lieux. Il y avait une cliente qui était à l'auberge, puis je la reconnaissais, elle me disait quelque chose. Fait que là, j'ai dit à mes parents, je pense qu'il y a une célébrité à l'auberge en ce moment. Je suis pas mal sûr que c'est une actrice, elle. Mais je me rappelais pas d'où ce que je voyais sa face. Puis là, mes parents, eux autres, tous curieux, ils regardent sur Internet le nom de la dame. Puis mes parents viennent me revoir après, ils font « Ouais, c'est parce que la madame que t'as reconnue, c'est une actrice porno. » Donc j'ai eu à avoir une petite discussion avec mes parents sur comment ça je connaissais la dame, donc un petit moment embarrassant pour moi. Mais
1: bien c'était drôle, qui? C'était quoi son nom, là? C'était qui?
5: Ben, je m'en souviens plus, là, mais quand j'avais 15 ans, je m'en souvenais.
1: T'as-tu Ron Jeremy?
0: Une actrice. On va aller...
2: Le moment où tu réalises que c'est un peu embarrassant avec tes parents.
0: Oui. À 14 ans,
1: un petit peu. Bon, oui, quand même.
0: Marc-André, pour terminer, t'as fait le tour de la Gaspésie et t'es tombé sur un drôle d'hôtel.
6: Ben oui, on était en train de faire le tour de Gaspésie, puis on est tombé sur un petit hôtel tout miteux. Le gars, il disait qu'il restait rien qu'une chambre. Fait que on va en prendre. Puis là, comme de fait, on prend la chambre, on rouvre la porte. Hey, il y a du tapis, poil long, à terre, pis des murs.
0: Des murs?
6: Ah oh, ouais, c'est murs! Puis c'était

0: complètement chaud. c'est ça finalement.
1: C'est des choses qui arrivent. Merci à tous pour vos appels. On vous rappelle qu'on est en direct du Festival d'été de Québec. C'est pour ça que vous l'entendez. On est carrément dans les festivités sur la rue et on va se remémorer des moments marquants des shows les plus marquants de l'histoire du festival. C'est parti.
2: Dans Centre Poste, bienvenue dans la...
1: marquant du Festival d'été de Québec. Si je peux retrouver ma page ici sur l'ordi, ça va m'aider. Voilà, on commence en 2011. C'est pas dans un ordre précis, là. C'est pas un top, là.
3: Okay,
1: parce
3: parfait.
1: Que, on va faire plaisir à tout le monde. Et on va commencer avec le concert de tous les records. Devinez celui de qui? Ici, à Québec.
0: Le concert de tous les
1: records. La plus grande foule.
0: La plus grande foule.
1: 110 000 personnes.
3: Les Cowboys, il y a deux ans.
0: C'est Céline, ça.
1: Non, ils en ont refusé et c'est Metallica.
3: Ah!
1: Metallica.
3: Oui!
0: Au fond derrière, qui me chuchotait, il me faisait le lip sync de Metallica. Moi, je lisais juste en tant que une.
1: Oui, ça peut se filmer pareil. Ça a eu lieu en 2011, donc ils ont refusé des gens. C'est le 16 juillet. Les plans étaient vraiment à pleine capacité. Ensuite, en 2013, ben ça, c'est une légende carrément. Paul McCartney qui était là. Qui a fait vraiment un marathon musical rempli de tous les classiques. Ça c'est hot quand un artiste fait ses classiques. Et Paul McCartney a compris ce bout-là.
0: Oui.
1: Il fait des tunes des Beatles, il fait les tunes des Wings, puis une coupe de sa carrière solo, mais il va faire plaisir à la foule.
3: Oui, absolument. C'est ça
0: le but, hein? C'est ça le but, finalement.
1: Non, mais il y en a des fois qui arrivent, font toutes leurs nouvelles tunes, là, tu fais « Ah! »
3: Personne n'a demandé ça.
1: Non, exactement.
0: C'est ça, exact.
1: Lady Gaga, c'était aussi devant 90 000 personnes.
3: Quelle année, ça?
1: En 2014, donc un an après Paul McCartney. Ça avait attiré, en fait, c'était plein. Puis évidemment, c'était un gigantesque spectacle pop. On a un petit extrait.
0: T'as enregistré cet extrait avec ton téléphone cellulaire?
1: T'as tout compris. Il y a quelques extraits qui proviennent d'enregistrements téléphoniques parce que c'est pas tous disponibles partout. Fait qu'on a fait ce qu'on pouvait. Et voilà. Ah ben, parlant de légendes, en 2015, les Rolling Stones ont fermé leur tournée ici à Québec. Donc, ils ont terminé ici. Ils ont présenté plus de 2 heures de rock. C'est un extrait devant une foule immense.
3: Un de mes regrets.
0: De quoi ça?
3: De vie. Ouais.
1: Les
3: Rolling Stones.
1: Ah, oui.
3: J'aime beaucoup, beaucoup les Rolling Stones. Mais il me reste, regarde, étant donné que Keith Richards et Mick Jagger sont éternels, je vais sûrement pouvoir les repogner quelque part.
0: Ouais.
3: De pas les avoir eu, c'est plein, ça me fait mal.
0: Je les ai vus trop tard, moi. Je les ai vus il y a pas longtemps, là. Je trouvais que ça manquait de drame.
3: Ça manquait de drame.
1: C'est sûr que ça se peut. Ensuite, encore en 2015, les Foo Fighters. Ça, on s'en souvient, le concert a été interrompu par la pluie. Donc, ils ont fait 4 tunes seulement. Dave Grohl avait la jambe cassée, était installé sur un genre de trône.
3: Mais toi, t'étais là.
0: Cochon était là parce qu'il était allé voir le show la veille puis il s'était endormi dans les gradins.
4: Non, mais pour vrai, 4 tunes, mais c'est probablement le meilleur show que j'ai vu de ma vie. Mais c'était intense, les amis. On était détrempés, là. Mais après ça, je me suis dit, au moins, je les ai vus.
3: Ah, wow.
1: On a un petit extrait, je pense. En fait, c'est en ordre chronologique, vous aurez compris. En 2019, Imagine Dragons, encore une fois, c'est le déluge.
0: Écoute,
1: ils ont fait 2 chansons, et là, il y a eu les orages, donc les plaines ont été évacuées à ce moment-là. Oh. Mais 2 chansons qui ont marqué, on a un extrait, je crois.
0: Mon gars. Fait que donc, quand je comprends bien que quand il y a des orages, le spectacle arrête.
1: Oui, oui.
0: Mais à chaque fois, ça donne les meilleurs moments historiques.
1: Oui.
0: Fait que est-ce qu'on se souhaite de la pluie ce soir?
1: Non.
0: Non, c'est ça. Non, on sait pas, hein?
1: On sait pas.
0: C'est ça.
1: Non, je pense pas. Ensuite, ben là, c'est les 2 derniers, c'est vraiment très spécial parce que c'est 2 groupes du Québec. Les Cowboys Fringants, le 17 juillet 2023, c'est leur dernier spectacle au Festival d'été. On s'en souvient, le festival avait ajouté une journée justement au festival pour que le groupe puisse monter sur scène. Le Van Full record, encore une fois, des plaines d'Abraham complètement pleines. Carl Tremblay, qui était déjà affaibli, on s'en souvient, par la maladie, a livré une performance absolument bouleversante, notamment avec Sur mon épaule. Hein,

0: C'est vraiment tout un spectacle.
1: Ça me touche à chaque fois. Comment de la tambourine peut être aussi émotive?
0: Oui.
1: Je le dis pas en blague, là. Cette toune-là est hallucinante.
2: Ça rentre, ça a pas de bon sens. J'ai des amis qui étaient sur place puis qui m'en avaient parlé avant même que les premières images sortent. Tu sais, qu'on voit ça sur les réseaux sociaux. Cet extrait-là était vraiment... Parce que les paroles ont tout un sens. Puis il y avait comme quelque chose dans l'air où tout le monde se doutait bien que peut-être ça allait vraiment pas bien puis qu'on était sur des derniers milles, parce que la raison pour laquelle le premier spectacle qui était prévu avait été annulé, c'est que c'était il était pas assez bien pour le faire. Lui, il était pas assez en forme, alors qu'il a fait des shows quelques heures à peine après avoir eu des transfusions puis tout ça. Il a été héroïque.
1: Ah, il a été d'une grande force. Tu sais que en 30 secondes, je pense que ça a été un moment marquant parce que justement les gens vivaient le moment en se disant c'est peut-être la dernière fois. C'est pour ça que je pense que ça a marqué à ce point-là.
0: Oui, oui, puis tu sais, le fait que la foule vienne l'aider à chanter, puis tout ça, c'est extraordinaire. Et l'autre groupe, légendaire de l'histoire du Québec, qui ont fait leur dernier show au Festival d'été de Québec, ça se passait le 11 juillet 1999, et ce sont les Colocs. Leur dernier spectacle, c'était ici, avec Dédé Fortin, évidemment. Donc, c'est un rempli d'énergie et d'émotion. Évidemment, lui, on ne pourrait pas soupçonner. On a un petit extrait...

0: Il y a un petit dernier, vu que donc,
1: hier, on parlait de Jean Leloup pour le spectacle du Cirque du Soleil à Trois-Rivières.
0: Oui, lui qui maintenant travaille dans un cirque.
1: Il travaille dans un...
2: Oui.
0: C'est un peu musique, il fait du cirque. C'est vous autres qui avez dit ça hier.
2: Oui, c'est celui qui fait l'espèce de balançoire, là, puis qui revole.
0: C'est ça
1: qu'il fait. Bref, en 2012, le 8 juillet, il a offert une performance, un des spectacles les plus réussis, semble-t-il, de l'histoire du festival d'été. Il a livré une performance incroyable. Alors, on va en écouter un petit extrait. Qui ont dit que c'était le meilleur show de Jean Leloup à vie, sa meilleure prestation. Fait que le festival d'été, donc, qui se poursuit. On est en direct de là pour aujourd'hui. Ce soir, ce sera No Doubt avec Gwen Stéphanie. Ce qui s'en vient, c'est le meilleur du coup de 16h20. On a piégé une dame, justement, ici, une dame de Québec qui voulait accueillir une famille d'accueil au tournoi Pee-wee. Puis la famille avait des demandes. C'était une demande assez particulière. Après, Jay Scott et Buzzé à Énergie.

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1: Allô?
2: On vous présente le meilleur du coup de 16h20. Ça, c'est ça date du 2 février dernier. C'est une dame de Québec ici, comme plein de monde, veut accueillir une famille d'accueil. En fait, c'est une famille d'accueil pour le tournoi Pee-wee. Fait que t'acceptes d'avoir des joueurs de hockey chez toi. Mais là, elle va devoir répondre aux nombreuses attentes de cette famille de Français.
3: Oh là là!
2: On écoute tout de suite à Énergie.
1: Allô?

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1: Oui, bonjour Madame Nadeau de Loretteville.
2: Oui, bonjour.
1: Bon, ouais. je me présente Gilles Guilbeault, directeur général responsable pour les familles d'accueil.
2: Bonjour.
1: Ben oui. J'espère que vous êtes toujours intéressé à recevoir des jeunes joueurs de hockey pour le tournoi chez vous, là.
2: Ben oui, j'ai deux chambres de lit, ben oui.
1: Ben bonne nouvelle, on a retenu votre candidature. C'est le fun, hein?
2: Ben maintenant, bon. Je suis content. Ça va me permettre de redonner.
1: Ben c'est ça. La seule chose, c'est qu'il y a eu moins d'inscriptions cette année au niveau des familles et d'hébergement, donc on vous en enverrait un peu plus de joueurs. Environ une douzaine, là, plutôt que deux. Ouais. Une douzaine de joueurs, ça se fait bien, ça, accueillir ça, là?
2: J'ai comme deux chambres, là.
1: Ouais, ben
2: moi, c'était pour deux personnes, là. Je peux tirer peut-être à trois, là, ou quatre.
1: Non, ben, ça, c'est vraiment 12, là. Mais je vais mettre que ça, vous êtes bien ouverte pour 12. Puis, s'il y avait moyen d'accueillir aussi une famille de migrants des États-Unis, ils veulent vraiment plus rester là. Puis, c'est pas pour longtemps, c'est le temps qu'ils se revirent de bord. Puis, on parle en un mois et trois ans, là.
2: Monsieur, 12, là, c'est non, là. C'est non, il n'y a rien, là.
1: Mais
2: là,
1: il m'avait déjà dit oui. Là. Vous m'avez dit oui pour 12, la famille de migrants, ça, je pense que ça ne marchera pas, hein, OK.
2: Non, il n'y a pas 12 non plus, là. Moi, c'est deux, j'ai deux chambres.
1: Ben, j'ai déjà coché oui, fait que là, OK, donc oui pour 12, ça, c'est réglé.
2: Non, je ne prends pas 12 personnes chez nous, là. Je ne peux même pas être transportée, là. Mais fournissez-vous un autobus, puis il y a 12 matins.
1: On va en reparler de ça, on en reparlera tantôt, là, parce que là, concernant les joueurs. Ce serait l'équipe Pee-wee de Cavaillon. Donc, c'est des Français. Est-ce que vous parlez français, vous?
2: Ben là, écoute, je pense pas mal ça que je parle.
1: Ben là, je veux dire le vrai français, là. Le vrai français, pas le français de Loretteville, là. Le vrai français, là. qu'on comprend.
2: Oui, regarde, c'est du vrai français de Loretteville, là.
1: Ben, on va faire un test. Dites-moi, avez-vous du lait?
2: Oui, c'est du lait. Oui, c'est du lait.
1: Ben, non, c'était pas compréhensible. Ça, c'est. On veut vraiment du français de France. Ils comprendront rien. Répétez après moi, mettons. Je beurre tes rôtis Didier. Je beurre tes rôtis Didier.
2: Je beurre tes rôtis Didier.
1: Non, prononcez plus. Je beurre tes rôtis Didier.
2: Je beurre tes
1: rôtis Didier. OK, honnêtement, je sais pas si ça va fonctionner, mais bon, on est pogné avec vous. Fait que je vais vous transférer au coach, OK? Juste faites attention là, de bien articuler. Là. C'est un vrai français. Là. Dans notre langage, on appellerait ça un mange-marde, mais là-bas, ils appellent ça avoir du caractère.
2: C'est encourageant.
1: Non, mais je vais vous transférer. C'est le coach de l'équipe. Là, il est en ligne de Paris. Je vous transfère à Paris, OK?
2: Non, c'est pas sérieux, là.
1: Bougez pas.
3: Oui, bonjour, bonsoir. Je me présente, Jean Barbieux de la Barbèche, entraîneur-chef de l'équipe de Gourel et Melon de Cavaillon. Alors, c'est vous la petite dame qui va nous offrir le gîte pour votre cabane au Canada?
2: Ben, une cabane, c'est pas une maison, là, mais oui, pour deux personnes.
3: C'est Madame Nadeau, si je ne m'abuse. C'est bien ça, votre nom de colonisé?
2: Oui, absolument, oui. C'est mon nom de...
3: Alors, ma petite dame, je ne sais pas si on vous a mis au parfum, mais vous allez recevoir chez vous l'équipe la plus prestigieuse de l'Europe et peut-être même de la France, les Melons de Cavaillon, madame.
2: D'accord, deux personnes, hein? Pas toute l'équipe.
3: Et on nous a parlé de 12 personnes, d'ailleurs, merci de votre ouverture à ce niveau. Mm-hmm. Vous connaissez évidemment la ritournelle des Melons de Cavaillon, j'imagine.
2: Non, pas encore.
3: C'est à vous que j'accuse, vous la connaissez ou non, la ritournelle, madame?
2: Ben non, je la connais pas, vous allez me la donner.
3: Ben je la commence et vous la terminez. De temps en temps, petit melon, de temps en temps, petit melon, c'est bon. Allez, de temps en temps, petit melon, de temps en temps, petit melon, c'est bon.
2: De temps en temps, petit melon, de temps en temps, petit melon, c'est bon.
3: Bon, ça sera travaillé, mais pour ce qu'il nous demande, vous avez un papier crayon, madame?
2: Oui, absolument.
3: Nous sommes une équipe de France et du coup, malgré le fait que nos joueurs ont seulement 12 ans, ils boivent du vin tous les jours. Alors parlez-moi...
2: N'importe quoi, là.
3: Non, mais madame, on est français. Parlez-moi de vos grands bordeaux. Qu'est-ce que vous avez en réserve, ma petite dame?
2: Ben, écoutez...
3: Qu'est-ce que vous avez en cave? Pardon?
2: Ben, j'ai pas grand-chose. Voyons donc, des enfants de 12 ans qui boivent du vin...
3: Mais on est français, madame, on est français. Dites-moi au moins que vous avez du champagne.
2: Oui, j'ai du champagne, mais c'est garanti que je ne le donne pas aux enfants.
3: Mais madame, qu'est-ce qu'ils vont boire? Mais les enfants, ils vont boire quoi avec le cassoulet?
2: ils vont m'offrir.
3: Mais qu'est-ce qu'ils vont boire avec le cassoulet? Et qu'est-ce qu'il fait ton papa dans la vie? Non, mais qu'est-ce qu'on fait? Alors, dites-moi, madame, pour ce qui est des fromages, madame, est-ce que vous êtes là, madame? La ligne est mauvaise, on est à Paris, madame. Il est 22h25 présentement.
2: Écoutez, le fromage, là, vous apprendrez qu'on a quelques fromages d'ici.
3: Non, mais madame, si on ne veut pas les fromages d'ici. Justement, on veut nos fromages à nous. Pour qu'on se comprenne bien, évitez le lait de vache. Ça va?
2: Ben là,
3: Non, parce que bien que ces jeunes soient la crème, ils sont allergiques au lactose, ces petits connards. Vous comprenez, madame? Alors, allez-y avec des valeurs sûres, madame. L'emmental de Roquefort ou de Savoie, le brie de chèvre de la région, évidemment, des Issambres, le reblochon de Saint-Ignace-sur-Mer, ou encore, si vous ne le trouvez pas, vous pouvez toujours y aller pour un bleu de blanc sablon.
2: C'est n'importe quoi, madame.
3: J'imagine que vous prenez des notes, madame.
2: Oui, mon petit commandant, ça serait...
3: Non, madame, donc vous avez pris... Mais... Non, madame, ça ne serait pas possible. Je crois qu'on ne s'entend pas. C'est la rigolade pour vous, madame?
2: Non, mais qu'est-ce que... Parce que j'ai l'impression d'être dans un... J'ai l'impression d'être dans une histoire incroyable.
3: Mais non, mais madame, ici, vous voulez 12 enfants, il faut être préparé, non? Non, mais qu'est-ce qui se passe, madame? Non,
2: mais j'étais prête pour deux, moi, pas pour
3: deux. Non, madame, on serait 12, madame, on serait 12. Le compte est bon, on serait 12, madame. Mais non, ça ne sera pas possible, madame. Ce sont des champions. Vous ne pouvez pas les nourrir comme vous nourrissiez vos deux bâtards, madame.
2: Ça va faire pour mes deux bâtards.
3: Et pour ce qui est du pieu, madame, ou comme vous dites dans votre langage de paysan, quand ce serait temps de dormir, on vous avertit, j'espère que vous devrez laisser votre lit à notre capitaine.
2: Est-ce que vous connaissez l'expression « se lécher la patte »
3: Pardon, madame?
2: Et hors de question, je prête mon lit.
3: Mais ça ne pourra pas fonctionner, ma petite dame. Mais vous ne voulez pas. Mais non, mais c'est nul. C'est nul ce que vous faites, madame. Alors, vous pouvez oublier l'équipe de Melon de Cavaillon. On va plutôt vous envoyer l'équipe de Ça rentre au poste sur énergie.
2: C'est quoi, ça vient? C'est quel pays, ça? C'est en France aussi?
3: C'est pas mal le Québec, ça. C'est
1: pas mal au Québec, oui. Ah, Sylvie?
4: Sylvie, Sylvie est adorable.
1: T'es en onde à la radio, partout au Québec, madame. À Énergie, Sylvie, c'est l'idée de ton chum, non. Denis Caron. C'est lui qui t'a, il t'a inscrit à l'émission pour qu'on te piège. Et quel rire communicatif. Non.
5: J'aime tellement ton rire, là. Oui. Wow!
2: Voyons donc!
4: Oh, t'as tellement l'air fine, j'ai le goût d'aller coucher chez vous, mon frère.

0: 16h32 minutes, on va jouer dans quelques instants un jeu qui s'appelle C'est un 10 ou C'est une 10, mais.
1: Oui.
0: Alors, évidemment, c'est, il y a souvent un défaut qui vient avec le 10, puis il faut voir à ce moment-là combien la note baisse.
2: Ok.
0: Alors, voilà, j'en ai des pas pires à vous proposer, là. J'ai une belle liste ici.
2: Oui, je l'ai vu ta liste un peu du coin de l'œil, là. D'après moi, ça sera pas facile.
0: Ça sera pas, ben, en fait, c'est ton choix, là.
2: Moi, je me fais pas confiance.
0: Tu fais pas confiance?
2: Jusqu'à maintenant, ma vie a été un échec.
0: Bon, alors, manquez pas ça. Ça s'en vient au retour. Et les informations aussi. Dans Ça rentre au poste en direct du Festival d'été de Québec.
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1: Gantic a été autorisé par l'Office des transports du Canada. L'organisme fédéral mentionne que le projet est convenable et tient compte à la fois des besoins ferroviaires et aussi des préoccupations des collectivités locales. Cette autorisation permet la construction d'environ 12 km de nouvelles voies ferrées qui permettra de contourner le centre-ville de Lac-Mégantic où 47 personnes avaient été tuées après le déraillement survenu il y a 13 ans. Je vous fais entendre la mairesse de Lac-Mégantic, Julie Morin.
2: C'est vraiment un grand soulagement aujourd'hui pour la population de Lac-Mégantic. Cette nouvelle, après 13 ans de longues démarches et de persévérance, enfin la communauté peut tourner une page. On sait que la construction se fera.
1: Et on
2: maintenant, on espère que ce sera à très court terme que la construction va pouvoir débuter.
1: Et on en sait un peu plus sur le déraillement de train survenu dans un quartier résidentiel de Repentigny il y a 2 semaines. Il y a plusieurs traverses en bois qui n'étaient pas perpendiculaires au rail et aussi des pièces importantes qui permettent de garder le rail en place étaient manquantes. À certains endroits, ces problèmes causaient une très grande vibration au passage des trains, comme l'indique cette voisine.
3: Oui, on sent vraiment le train bouger. Même une fois, il y a eu un mini tremblement de terre, mais nous autres, on pensait que c'était le train, que oui, ça bouge.
1: Et l'équipe du quotidien La Presse a appris qu'une citoyenne avait averti le CN il y a 3 ans. En terminant, la Santé publique de Montréal constate une hausse importante des surdoses associées au fentanyl et aussi au carfentanyl. Le pharmacien propriétaire Adam Ménard affirme que ses patients jouent à la roulette russe chaque fois qu'ils consomment le dangereux carfentanil.
4: Ils rajoutent des tranquillisants à chevaux, la méthédomidine, ça cause beaucoup de symptômes de sevrage. Ils rajoutent des benzodiazépines pour rendre les gens encore plus accros. De ce que mes patients mentionnent, ils veulent avoir la dose la plus proche de l'overdose parce que c'est là qu'ils ont le plus grand buzz.
1: Et depuis 4 mois, on associe 8 décès au carfentanil. Voilà pour les nouvelles, Seb. On se reparle tantôt.
5: Merci beaucoup, Jean-Luc. On vous rappelle qu'on est en direct du Festival d'été de Québec. D'ailleurs, si vous êtes dans le coin, on est directement sur Grande Allée, sur la rue.
6: On peut pas être plus central que ça. Là.
7: Non. On est comme 2e étage, par exemple. On est comme, oui. Comme dans les arbres. Là.
5: On est comme, on est dans les
7: arbres. Il y a comme un conteneur direct dans la... En tout cas, ils nous ont pas demandé si on avait le vertige. Hein? Moi, je suis comme sur le bord de la rambarde.
5: Oui, ça te fait peur un peu.
7: Je regarde beaucoup le plancher, là.
5: Et là, les bonnes nouvelles, c'est que on a beau être ici en direct du Festival d'été, ça n'empêche pas que vous êtes les deux encore célibataires. Je pense que j'ai des bonnes candidatures de tête pour vous autres.
7: Oh là!
5: Il y a bien des gens là-dedans qui sont des 10 sur 10 au niveau physique, mais il y a souvent une autre, un petit défaut qui vient avec. Ça peut faire baisser la note. Vous me dites à quel point ça fait baisser la note de votre intérêt. Tout ça après Groovy Art Bark. Et ça, je vois ça à la radio universitaire. Et moi, dans le show ce samedi, 18 juillet au Festival d'été de Québec. Et les voici avec Dérangeant Énergie.

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1: On est en direct du Festival d'été de Québec, mais ça nous empêchera pas quand même de vous chercher des dates, les deux, les célibataires. Les candidatures, c'est souvent des gens qui sont notés sur 10, puis ils ont des grosses notes, mais des fois, il y a des petits défauts qui pourraient faire baisser la note.
2: Okay.
1: Vous me dites à quel point ça affecte votre... votre choix ou non, là, mettons, okay.
2: Par exemple, c'est une 10, mais on travaille ensemble.
1: Pas exactement.
2: C'est de même.
1: C'est ça.
2: Ça m'est venu comme
1: ça au hasard. OK. Alors, c'est un ou une 10, mais il ou elle parle exactement comme Mathieu Boccoté.
3: Ah, c'est un moins 1000.
1: Moins 1000, hein?
3: Ben, d'abord, je comprends rien.
1: Ça va trop vite.
3: Mais la bonne nouvelle, c'est que j'ai pas besoin de comprendre parce que la personne qui est la plus importante pour qu'elle se comprenne, c'est lui-même.
1: Ah, ouh.
2: Ouais, c'est un 10. Ça reste un 10.
3: Ah ouais?
2: Ça m'excite, moi, quelqu'un qui a de quoi sur le bout de la langue.
1: Ouais, bon, j'avoue, hein. OK, c'est un Windsys, mais il a comme offenseuse l'habitude de sniffer les sous-vêtements quand il va chez la Senza, ou elle va chez la Senza.
2: T'as les sous-vêtements qui sont à vendre, ou ses sous-vêtements, genre ils vont dans le magasin?
1: Les sous-vêtements à vendre, c'est comme un geste.
2: Dans mon cas, moi, bien sûr, on parle d'une dame.
1: Oui, d'une dame.
2: Moi, tu me parles d'une fille qui est un 10, qui s'en va sentir des popettes. Oui. Ben oui, mais c'est un 12.
1: Bon, ben c'est réglé.
2: C'est extraordinaire.
1: C'est 12.
2: C'est 12.
3: Moi, c'est sûr que si c'est un monsieur, c'est un problème, là, dans le sens où j'irais pour un beau zéro.
1: Ouais, je pense que ça descend un peu la note.
3: En fait, c'est juste, c'est qu'il y a beaucoup de choses. C'est le pourquoi, c'est le... Toi, tu dis que c'est adéquat.
2: Ouais, puis
3: c'est pas juste la notion de le faire.
2: Non, c'est le temps libre aussi.
3: Tu dis, non, j'ai le droit, c'est correct.
2: Mais pense-y, ça, c'est quelqu'un qui travaille pas temps plein, là.
3: Non, ça travaille
2: pas. C'est une question, hein.
3: Ça paye pas 50% d'une hypothèque, ça, là.
1: Non, je pense pas. Et ça, c'est arrivé tantôt, donc, on a vraiment été témoin de ça. C'est un Windsys. Et il conduit un pick-up avec le logo de Monster Energy Drink dessus. On a vu ça tantôt, puis tu sais, un...
3: Pas possible.
2: Mais j'ai vu ça souvent. Moi, je suis dans l'incompréhension totale. Je comprends, je respecte, mais je comprends pas. Ça a l'air d'être hyper populaire, le logo de Monster. Mais à quel point tu t'irrites? Je veux dire, moi, je mettrais pas un logo de Road Beer, là, sur mon... j'adore le Road Beer. Mais en même temps, je vais dire que c'est un 10, parce que c'est quand même cool, une fille qui a un pick-up.
1: Ah, il y a ça, il y a ça.
3: Oui, mais sauf que après ça, je me dis peut-être un représentant, mais moi, honnêtement, je veux rien d'identifier à Monster, sauf Lando Norris. Parce que Lando Norris, le pilote automobile pour McLaren, est commandité par Monster.
1: Ah, OK, il y a une exception quand même.
3: Il y a une exception.
1: Fait que lui, ça passe.
3: Lando Norris.
2: Okay. Pas ça, le jeu.
3: Il ne peut rien faire de mal.
2: Pas ça, le jeu.
3: Okay. Et je le prendrais entier.
1: OK.
3: Fait que, ça, c'est correct.
1: Tu le prendrais entier.
2: Qu'est-ce que tu veux dire? C'est quoi cette expression-là qui a l'air épouvantable?
3: Je le prends entier.
1: OK, non.
3: Lando Norris.
1: OK, parfait. C'est réglé. Je prends des notes. OK, parfait. C'est un ou, c'est un deux. Mais c'est un gars, mais il joue pour le Canadien. Ça monte sa note, ça, ou?
3: Ben attends, là, on parle pour homme de sa vie ou pour anecdote?
1: C'est pour une date, là.
3: Pour une date?
1: Oui.
3: Ah ouais, ça y va.
1: Ça y va?
3: Oui, parce qu'il faut vivre pour l'anecdote.
1: Ben oui. Ben oui.
2: On dirait qu'une fille qui me dit, ouais, j'ai de quoi dire, je joue pour le Canadien. On dirait que je serais comme...
1: Ouais.
2: J'aurais peur de que ça sent le guet-apens.
1: Oui, ça se pourrait.
2: Il y a un mensonge à quelque part, je ne sais pas si.
3: Hey, d'ailleurs, j'ai rêvé avant hier.
1: Oui.
3: Que j'étais avec Dobèche.
1: Tu sortais avec
3: Je viens de me souvenir.
1: La coupe Dobèche.
3: J'étais avec Dobèche.
1: Ouais, hein.
3: Team Dove.
1: Les deux en même temps?
3: Ben non, mais il y avait une activité.
1: Une activité.
2: Oh là là.
3: Non, mais.
2: Oh là là.
3: Le pire, c'est que c'est vrai que c'était une vraie activité. C'était pas ce que vous pensez.
2: Est-ce que tu faisais partie du premier trio?
3: Oui.
1: Tu les prenais pas entiers, là.
3: Je les prenais pas entiers.
1: Non, OK.
2: Non, mais ils sont quand même plusieurs dans cette équipe.
3: Ben, ils sont deux. Ils sont deux demi-doves. Tu sais que c'est un. Puis
2: ah oui, c'est bien sûr. Oui, c'est ça. C'est deux demi-doves, mais ça fait un full dove.
1: Full dove.
2: Pour ça, ça fait demi-dove.
1: OK, c'est un ou, une 7. Bon, c'est pas si.
2: Une 7, OK.
1: Mais son body count, donc le nombre de partenaires qu'elle a eu dépasse largement le nombre de pays à l'ONU.
3: Ah, je m'en fous, moi, ça.
2: Ça
3: m'agace pas du tout.
2: L'ONU, on est rendu à 196, je pense, 198 pays, là. Je vais dire, c'est un 15.
1: Une 15?
3: Oui, moi, ça va être un... En fait, tu sais quoi? Plus d'expérience.
2: Mais on s'en fout. De toute façon,
3: plus
2: là...
3: Plus d'expérience.
2: Mais si tu cherches quelqu'un de ton âge, je suis dans la quarantaine, là. Moi, quelqu'un... Je serais plus terrifié que quelqu'un qui, dans la quarantaine, qui dit... Deux.
3: Ouais.
2: Je fais comme, attends, tu veux, là, attends un peu, là.
1: Ah oui.
2: Attends, non, un instant.
1: T'as raison.
3: Ouais, moi aussi, je suis complètement non dérangé par ça, puis après ça, là, on regarde en avant,
2: c'est quoi ton body count, toi? Est-ce que tu dis que c'est pas important, c'est pas grave, c'est quoi ton secret?
3: C'est pas tes affaires.
2: C'est pas pour moi, c'est pour les auditeurs. Messagerie texte, les gens veulent savoir.
3: C'est pas tes affaires,
2: pas cochon, je
1: suis d'accord. Oui, Luc, oui.
4: Moi, c'est deux.
1: Oui.
4: Mes deux mains.
1: Oui, bon, c'est ça.
3: Franchement.
2: Mais, oh, my.
4: C'est pas...
2: Oui, oh, my God, j'ai adoré ce joke-là.
1: C'est pas...
2: J'ai adoré ce joke-là.
1: Mais il y a toujours un fond de vérité dans une blague, hein, comme on dit.
2: Il fait signe que c'est pas une blague.
1: Non, aye, c'est ça.
2: OK.
1: C'est un ou une neuf, mais il ou elle bouge ta toilette de la première soirée puis agit comme si de rien n'était.
2: C'est terminé, mon chum. C'est moins 14 puis je te drop au coin de la rue, tu t'arranges avec l'autobus.
1: OK.
2: Moi, le monde qui vient me boucher le drain chez nous. Non, ça, que ça soit n'importe quoi. Je m'en... Mais qu'est-ce que t'as flushé, que t'as bouché? Voyons! Qu'est-ce que tu fais ça chez vous avant de partir?
1: Oui.
2: Viens pas tromper à la maison.
3: Il apprend un souper pour petit.
2: Non, mais là! Attends un peu, là.
3: Si elle a une bactérie,
2: Ben, si c'est une bactérie, c'est liquide, là. T'as pas d'affaire à me taper à bol.
1: Parce qu'en fait, c'est plus l'aspect de faire comme si de rien n'était, là, tu sais.
2: Laisse ça là. Oui, ça, c'est le monde qui me bloque la bol parce qu'ils ont tapé ça, mais qu'il faut, pis qu'ils referment le couvercle. Attends, je suis chez nous, c'est pas un restaurant.
3: C'est pas possible, hein.
1: Ça passe pas. Bon, mais c'est réglé. On a besoin de quelqu'un pour jouer au mini-jeu. Ça n'a pas été trouvé. Hier, c'est difficile, c'est un band rock qui tombe à l'eau. Alors, si vous avez entendu hier, vous avez deviné, parce qu'au 16-12-12, il y a beaucoup de gens qui avaient la réponse. C'est le temps de téléphoner maintenant au 790-094-3 1-800-665-5440.
2: Je peux-tu donner un petit indice, Seb?
1: Oui.
2: OK, indice, je t'année, trouvez-le.
1: j'ai un indice.
2: Okay.
1: C'est un nom de groupe, mais il y a aussi une série de films qui portent le même nom.
2: C'est pas un indice. Ça, oui. Moi, je connais la réponse, puis tu viens de me mêler.
1: Mais non. T'as pas vu le film, là, avec les trois, les films, là, la boxe. OK. J'en dirai pas plus.
2: Non, je suis encore plus mêlé.
1: Ah oui, ben
2: ça veut dire que j'avais peut-être pas la bonne réponse.
1: Je te dirais tantôt, c'est peut-être ça aussi. Le moment Jam aussi s'en vient. Tu vois, j'avais plus qu'on est en direct du festival d'été.
3: On est en mode show d'extérieur. C'est quoi vos plus beaux souvenirs de show extérieur, peu importe où vous êtes au Québec? Un moment spécial, une prestation qui était vraiment spectaculaire. On va essayer de trouver des extraits pour vous autres, puis on veut vous jaser.
1: Okay. Exactement. Commencez une texto au 6-12-12, on va prendre vos appels tantôt. Et en musique, c'est Muse qui s'en vient. Uprising! 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
6: On doit deviner quel groupe rock tombe à l'eau. C'est Amélie de Saint-Pie qui va jouer avec nous. T'es prête, Amélie?
7: Oui.
6: C'est parti, on écoute. Est-ce que tu l'as, Amélie?
7: Pas en tout, j'ai aucune idée.
6: On va se reprendre demain. Eh oui.

0: Moi, ça me dérange pas, mais je tombe en vacances, moi, après le show d'aujourd'hui. Fait que vous autres, vous allez rejouer demain, puis vous allez peut-être jouer pour le reste de l'été. Là,
1: ça se pourrait qu'on...
0: Ça se pourrait.
2: Ça serait un rêve.
0: Un rêve.
2: Comme un rêve.
0: Exactement.
2: Comme un rêve.
0: Le moment à Jen s'en vient et ben, on est en direct du Festival d'été de Québec, fait qu'on va être thématique aujourd'hui.
1: Il y a beaucoup de souvenirs qui sont reliés à ça, des shows, des spectacles en extérieur, il y a des festivals partout à travers le Québec. Puis même dans des petites villes, des fois, là, tu reçois un artiste bien précis, puis tu fais, oh, mon Dieu Seigneur, on est tellement chanceux de les avoir. Fait que on veut avoir vos souvenirs de spectacles extérieurs, puis on va pouvoir passer des étiquettes. Ça va être le fun.
0: Puis on va vous dévoiler aussi les nombres, hein? On a...
2: Ben oui!
0: Moi, c'est surprenant un peu, je vous dis.
2: Ben oui, j'allais capoter. Je peux pas croire. C'est quasiment illégal.
0: Après Muse, Uprising à Énergie.

0: Et puisqu'on est en direct du Festival d'été de Québec, on va être thématique aujourd'hui.
1: Oui, notre amour des spectacles extérieurs. Il y a quelque chose qui se passe, que ce soit un festival, que ce soit une fête pour la ville, que ce soit une fête nationale ou un spectacle, bref, peu importe. Il y a ces spectacles extérieurs qui nous ont complètement marqués. Moi, le premier qui m'a remarqué, ça a été c'est le festival de jazz. Je devais avoir 10-11 ans. Je me faisais garder, je me souviens, par genre ma prof de danse, Marie-Ève Timmons.
2: Je regarde Olivier, c'est un nom que je connais.
1: Parce que c'est son amie, puis je viens en le disant, je viens de penser.
2: Le monde est petit, hein?
1: C'est juste que je viens d'avoir le flash, puis c'est elle qui me gardait, puis son chum qui mesure 6000. J'avais pu aller sur ses épaules. Et le spectacle, c'était extraordinaire. Moi, c'était la première fois que j'allais comme voir un spectacle à l'extérieur, à Montréal. C'était vraiment gros. Il faisait chaud. C'était intense. Il y avait plein de monde. Parce que le show, c'était dans les grosses années aussi, de Santana.

0: quand t'as 10 ans pis t'es sur les épaules d'un grand Jack de même pour regarder ce qui, moi, à ce moment-là, je savais pas à quel point c'est une légende, mais tu sais, je sais qu'il se passe de quoi.
1: Ouais.
0: Tu te sens vraiment sur le top du monde.
2: Ben oui, ben oui.
0: C'est le fun, ça, un festival, quand même.
1: Complètement troublé de ton anecdote.
0: Super première expérience.
1: Si une amie de mon âge t'a gardé, t'as quel âge? Moi, je suis troublé. Je veux pas taper ton anecdote.
0: Elle me gardait parce que mes parents étaient partis en voyage pendant un mois. Fait que elle me gardait une semaine là-dedans. Tu sais, c'est pas comme si j'avais 5 ans. Là. Fait que t'es pas si vieux que ça, Oli. Un autre des souvenirs très, très marquants. Oui. Quand je faisais la météo à Salut Bonjour, on allait faire la météo pour les grands défis Pierre Lavoie.
1: Okay.
0: Puis il y avait toujours un gros spectacle avant le départ d'une des épreuves et j'ai eu l'occasion d'assister à un sound check, un test de son.
1: Oui.
0: Puis je me souviens, je commence ma météo puis j'entends derrière moi une voix, une des plus grandes voix du Québec qui se peut juste pas. Et pendant à peu près 15 minutes, j'étais seule à écouter cet homme-là chanter.
3: Il est le jour de printemps,
1: ah ben oui.
3: 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Une famille d'ouvriers, d'ailleurs ma part.
1: C'est presque reggae, cette chanson, hein? Je viens de le remarquer.
0: Ben, quasiment, c'est vrai, t'as raison qu'il y a un petit reggae là-dedans, Claude Dubois, qui
1: est
0: du reggae. Un
1: grand parolier.
0: Un grand, ben, écoute, une grande voix surtout. Honnêtement, je me souviens, il faisait un test de son avec un micro, mais son micro, il était comme à son nombril.
1: Oui.
0: Il projetait tellement,
1: ouais,
0: oui. C'était incroyable. Puis, tu sais, il y a de ces moments où t'es comme, hey, je suis privilégié, faut que j'en profite. Et, l'autre moment que, ma sœur a eu la chance d'assister à un des plus grands moments qu'il y a jamais eu sur les plaines d'Abraham.
2: Ah, ben oui.
0: Dans le cadre des célébrations du 400e de Québec, ça se passe de présentation, mais moi, je suis jalouse de ne pas avoir assisté à ça. C'est Céline, évidemment.
2: Ah, avec Ginette.
0: Avec Ginette.

0: 3-4 fois par année que je le regarde, ça.
1: Oui, oui. Puis est-ce que tu pars à chaque fois? Ben oui. Mais ça, j'avoue que c'est un grand moment, même si tu ne traites pas sur ce genre de musique-là, ou pas, ben, tu peux pas rester insensible.
0: Ça va au-delà de tout ça. Tu sais, c'est deux légendes québécoises, deux grandes voix, puis ce partage-là sur scène, c'est bondé. Les plaines sont bondées de plein de gens qui peut-être sont pas nécessairement fans de Céline ou peu importe, mais qui sont comme, il se passe quelque chose. Puis ça qui est fort avec la musique, c'est de se dire, hey, moi, j'aurais pas trippé là-dessus, mais là, en ce moment, je vis un moment.
2: Oui, c'est ça. C'est pas tant la musique, mais c'est l'instant présent.
0: Exact. Vous autres, en avez-vous?
1: Moi, c'est un peu étrange. Moi, j'aime pas les être dans une foule, vraiment. Fait que mon concert extérieur marquant, c'est parce qu'on était 12. Hein? Et en fait, c'était au Parc Jarry, il y a un stade où on joue au tennis. Ouais. Et c'est un groupe dont je connais une toune, juste une toune. Je peux pas t'en nommer aucune autre. Et c'est Good Charlotte. Et j'explique ce qui est arrivé. Ils ont une bonne toune, mais je peux pas t'en nommer une deuxième. Puis en fait, ce qui est arrivé, c'était bondé de monde, mais il s'est mis à pleuvoir, là, mais à Sio, épouvantable. Ce qui fait que tout le monde est parti, puis on était comme une gang, on était une gang, puis on avait pris un verre, puis on fait, hey, nous autres, on reste à la pluie. Fait qu'on a vraiment eu un show privé, on était vraiment 12 devant le stage, c'était vide. Et ils ont continué, en fait, le show complet. Fait que,
2: ça devait pas chanter beaucoup si tout le monde connaissait rien qu'une toune.
1: C'est ça, ça chantait pas beaucoup.
2: Le mosh pit devait être ordinaire.
1: C'était assez tranquille.
0: C'est dole comme gig, là. Tu sais, dans le sens qu'il y a 12 personnes, puis c'est Good Charlotte, puis je sais que tu connais juste des chansons, mais mettons, moi, j'aurais capoté, là.
1: Ah oui.
0: 12 personnes, puis c'est juste une c'est malade. Mais tu sais, eux autres, ils devaient être un stade où... Ouais. T'es habitué d'avoir plus de monde que ça.
1: Exactement, oui.
2: Sûr. Bon, je vais pas essayer de planter vos histoires, là.
0: Vas-y.
2: Avec la mienne. C'est pas pour me vanter, mais moi, c'était en 98. Je me suis déjà pété à gueule dans les escaliers de l'île des Moulins en écoutant du Zébulon dehors.
0: Non!
2: Tombé à plein ventre devant tout le monde. Ah, écoute, pis pas après, mais c'est tendu, gravier, sécurité, les genoux ensemble. Bonsoir, fin du spectacle. Ouais, c'était peut-être pas mon meilleur. Le plus impressionnant, c'était Madonna sur les plaines.
1: Ah, tu l'as vu?
0: Ça.
2: Oui. J'étais proche, là.
1: Ah oui?
2: J'étais proche.
0: Qu'est-ce que tu faisais aussi proche? T'avais fait le line-up?
2: C'est une longue histoire. Je peux pas révéler tous les mystères à la radio, mais j'étais très proche à l'époque de l'équipe de production de Madonna.
1: Ah oui?
2: Oui.
1: T'étais proche?
0: Ouais, on va te demander des détails. Je m'en fous que tu peux pas les dire, on va te demander pareil.
2: Et mettons que je connais Madonna.
0: Arrête, tu
1: me niaises. Ben, parce que t'es à moitié italien, mais là, c'est un lien.
2: C'est l'Italian Connection.
1: Ah, c'est ça, oui.
2: Non, écoute, c'était à l'époque, j'étais lié avec une production...
0: Avec une production
2: quelconque. Voilà, donc c'est ça, j'ai eu la possibilité d'être invité à ce spectacle-là, très proche. Mettons, je chantais la laine des danseurs. Je peux te dire qui avait mangé... tu peux te dire qui avait mangé du Amir.
1: Elle faisait-tu part dans ce temps-là, Madonna, de proche? Parce que ça se passe un petit peu...
2: Non, j'accepte pas cette prémisse-là. Ouais. Elle me fait pas peur. C'est une femme qui accepte bien comment elle vieillit, là.
1: Ben, pas vraiment. Elle a eu 12 opérations au visage.
0: Non, mais elle est victime d'un système qu'elle-même n'a pas créé.
1: Non, ça c'est vrai.
2: C'est un fashion victime.
1: Oui, oui.
2: Je veux dire, elle a proche 80 ans, là. Mais à son âge, c'était un très bel homme.
0: Elle a proche 80.
1: C'est un très bel homme.
0: Franchement.
1: Ben là, on vous relance donc la question. En plus, on a une paire de billets pour le show de Tommy Néron à Saint-Jérôme le 17 juillet.
2: Oui.
1: Alors, Gilles Vigneault, à vous faire tirer. Il faut juste nous appeler puis nous parler de votre show marquant, favori que vous avez vu à l'extérieur. Puis ça peut être pour toutes sortes de raisons, comme on l'a mentionné.

0: 7h14, on vous demande votre plus beau souvenir de show extérieur. Ça peut être vraiment pour toutes sortes de raisons. Alors, on va aller jaser avec Valérie de Pont-Rouge. Salut Valérie.
1: Salut, ça va bien?
0: Ben oui, c'est quoi ton show le plus marquant à vie?
1: C'était Disclopeur en février 2000 au Colisée Pepsi. Puis la caméra filmait sur le drummer, fait qu'on voyait qu'il avait juste un bras. Oui. C'était quelque chose. J'avais 14 ans dans le temps. Hein.
2: Le drummer a juste un bras.
0: Oui. Ben oui, Def Leppard.
1: Ouais,
0: wow.
1: Il a juste un bras.
0: Oui.
2: Wow!
0: Ouais, puis il drame en tabarnouche avec son bras.
3: Ah oui,
0: bras.
3: Oh, oui. Ça y va.
0: Ouais, imagine s'il n'avait du temps.
1: C'est vraiment quelque chose.
3: Il est passé à côté d'une belle. il a une carrière bonne.
2: Hey, imagine s'il n'avait deux, il serait peut-être conducteur de Formule 1.
0: On sait pas.
2: C'est peut-être son deuxième choix, drummer, là.
0: Je sais pas.
2: Lui, il voulait peut-être jouer de la flûte, mais à un moment donné, là, c'est, ça te prend quelque chose qui tient tout seul.
0: C'est sûr. Ouais.
3: C'est drôle, ça.
2: Alright, merci beaucoup tout le monde, à la semaine prochaine.
0: Marie-Ève de Terrebonne, toi, ton show le plus marquant, c'était au Festival d'été, je pense.
4: Oui. En fait, il y a vraiment plusieurs années, je suis allée au Festival d'été, je me souviens même plus quelle année, c'est Francis Cabrel qui était là. Je peux pas dire que c'est mon spectacle le plus mémorable, mais il y a un moment du spectacle qui était vraiment mémorable. C'est quand il s'est mis à chanter Petite Marie.
0: Mm-hmm.
4: Là, toutes les milliers de personnes se sont tues. C'est tellement devenu silencieux qu'on aurait pu entendre une mouche voler. C'est pareil comme si on s'aurait cru dans une église. Le ciel était dégagé, étoilé. C'était tellement magnifique comme moment, là. Je pense que je vais m'en rappeler toute ma vie.
3: Non, on dirait qu'on est capable de le vivre juste par ton récit. Oui, oui, je peux imaginer de quoi ça va.
0: Merci, Marie-Ève. Catherine de Trois-Rivières, toi, ton show le plus marquant, c'était aussi au Festival d'été. Et on a parlé un peu plus tôt, tu as assisté à deux spectacles de ce groupe-là.
5: Oui, exactement. Dans le fond, bonjour tout le monde.
0: Allô.
2: Bonjour.
5: Moi, dans le fond, je suis allée au Festival d'été de Québec. Ça fait plusieurs années que j'y vais. Puis j'ai assisté, dans le fond, au spectacle des Foo Fighters.
0: Oui.
5: Donc, pas le premier qui ont dû annuler.
0: Le deuxième.
5: Ça, pas là. Mais en 2018 et en 2023, j'ai assisté aux deux spectacles des Foo Fighters. Puis, il n'est pas arrivé d'anecdotes très drôles. Mais c'est un show que, écoute, j'ai pleuré, je pense, tout le long, même si les tunes font pas pleurer, là.
2: Quel est le moment qui t'a marqué le plus? Si tu disais ce moment-là, là, c'est celui qui résume la soirée.
5: Moi, les Foo Fighters, dans le fond, ça fait longtemps que je les écoute, puis il y a une chanson en particulier qui vient vraiment me chercher beaucoup, la chanson Best of You, puis c'est sûr que quand ils font la vibe avec les gens, c'est vraiment impressionnant.

0: impressionnant, c'est vraiment bon. Puis tu sais, souvent, ils vont reprendre une couple de chansons aussi. Puis un des autres moments marquants, ça a été quand ils ont repris la tune de Queen, Under Pressure, qui est un des très, très, très, très, très bons souvenirs et très, très vieux souvenirs musicaux que j'ai avec ma mère. Fait que ça a fait du bruit, quelque chose en dedans de moi, puis ça a été très... Très, très, très, très,
1: très
0: plaisant. Les shows sont excellents.
1: Oui, c'est clair.
2: Les fous shows.
1: Oui, vraiment, absolument. On va aller à Tina de Saint-Jérôme. Tina, ton show le plus marquant, ça s'est passé à Saint-Tite, toi?
3: Oui, exactement. Moi, dans le fond, j'ai vu le dernier show que Carl Tremblay a fait sur scène à Saint-Tite, le show des Cowboys Fringants. C'est quoi, il y a 2 ans. Je pense que j'ai pleuré du début à la fin. C'était tellement parce qu'on savait que c'était son dernier show. Moi, les Cowboys Fringants, c'est mon groupe ever. Ça a été le premier show que j'ai vu dans ma vie. À l'âge de 7 ans, 16-17 ans. Puis de voir son dernier show, ça a été quelque chose de tellement
1: émouvant, c'est sûr.
3: Ils ont lancé des gazous dans la foule. J'ai pu en récupérer un. Ah. Il est très bien gardé, conservé.
1: Ah ben, tu fais bien. Merci beaucoup de l'appel, Tina.
2: On n'est pas guéri de Carl.
1: Non, c'est ça.
2: Parce que honnêtement, à date, ça fait 2 appels qu'on a à ce sujet-là. Les 2 fois, je viens les yeux dans l'eau. Je vous allais dire, je suis pas un barème. Je vous entends, mais je sais que je suis pas toute seule. On dirait qu'il y a comme quelque chose quand on en parle. On n'est pas encore tout à fait guéri de ça.
4: C'est peut-être le pollen aussi. Là, on est à l'extérieur. Je sais que si on est dans les grands arbres,
2: c'est ça.
4: Des fois, les gens pensent des émotions, mais c'est juste des allergies.
1: Juste des allergies. Ben de Saint-Amable, tu vas nous parler d'un genre de petit show underground, d'un ben qu'on joue à Énergie.
5: Oui, salut, ça va?
1: Oui. On t'écoute, mon cher.
5: Oui, okay. Ouais, moi, j'ai eu la chance de me faire inviter dans un petit party privé sur le bord d'un lac où il y avait des chalets et tout. Puis j'étais sur le bord de finir mes vacances et m'en aller chez nous. Puis mes chums m'ont dit, viens que nous autres, un petit événement avec un show, un groupe là-bas, tu vas sûrement aimer. Effectivement, rendu là, j'ai bien aimé Québec Redneck
1: sur
5: son petit trailer stage plat avec des 2x4, de la poche de jute et des lumières de Noël en guise de décor avec le lac en arrière. J'ai capoté bien raide. Là. C'est comme le show le plus épique que j'ai vu de ma vie. Là, ouais.
1: J'aimerais ça les voir en show. Ça a l'air, effectivement. C'est merci beaucoup, Ben. Pierrette de Saint-Jérôme, ton show le plus marquant que tu as vu?
6: Moi, c'était 17 ans, c'est que, tu sais, ça prouve que c'est un âge qui est vraiment spécial. Tu sais, j'avais un nouveau chum, mais c'était pas le piché qui avait à peu près 30 ans avant, là.
1: Oui.
6: Bon, ben, disons, même si j'avais un nouveau chum, je serais peut-être parfait avec Paul Piché, là.
4: Le Paul Piché, frais rasé ou le Paul Piché dans le temps qui avait une barbe,
6: non.
4: Qui avait l'air d'être
6: dans une... Non, avec sa barbe.
4: Oui.
6: Beau, j'étais comme presque en avant, là.
1: Ah oui, hein.
6: C'est sûr que je devais peut-être baver un peu. En tout cas. Ben, tu sais, c'était à la Saint-Jean.
2: Ben oui.
6: En plus, tu sais, il y avait comme un aura de...
1: Ben oui.
6: En tout cas, c'est ça. Moi, c'est mon... Tu sais, je veux dire, c'est sûr, j'aimerais ça voir Newt, là, mais en tout cas,
2: ben
6: j'ai pas vraiment... Québec, c'est loin, là, mais...
1: Ça dépend du sport. Mais
2: merci, Seb.
4: C'est ça, là. Hey, prends pas ça en géo, ici. Québec, c'est loin, ça dépend du sport.
1: C'est sûr.
4: Prends pas ça en géo. Mais
2: pas le piché, honnêtement, c'est nice. Bon, ça, à Saint-Jean?
1: Wow. Oh, c'est lui qui va fermer le festival d'été ici, là.
4: Ah oui,
1: là,
4: hein?
1: Il dit que c'est son dernier grand spectacle. Alors, regarde, ce qu'on va faire, c'est qu'on va en jouer tantôt du Paul Piché.
4: Ah, arrête donc, toi.
1: On va mettre un classique.
4: Arrête donc.
1: Oui, on est fous de même ici.
4: Voyons donc.
1: Oui, et puis on va la dédier, pardon, à Pierrette. On va aller à Xavier de Rouyn-Noranda. Xavier, parle-nous de ton show le plus marquant.
7: Moi, j'étais à Toronto, Festival Ville. C'est le show de Martin Garrix. Dans le fond, j'ai même pas pu le voir. J'ai perdu connaissance 5 minutes après le début du show.
2: Mais non, comment ça?
7: Il y avait trop de monde, je me suis reviré de bord, on était en avant, on était direct sur le stage, on était à clôture, puis je me suis reviré de bord, puis était squeezé, il y avait trop de monde. Puis...
4: Je te comprends, j'ai une réaction similaire dans les grandes foules, c'est dommage, mais au moins
1: t'as vu 5 minutes.
4: Au moins t'as vu 5 minutes, mais ça, j'essaie de trouver une positive.
2: Hey, on est dans le verre à moitié plein, là.
4: J'aime ça. J'espère que les premiers 5 minutes, c'était pas juste un soundcheck.
1: Oui, ça serait souhaitable. Mélissa de Deux-Montagnes, salut.
8: Salut, ça va bien?
1: Mélissa, baisse le son de ta radio, s'il te plaît.
8: Oui,
1: Il y a un petit peu de feedback. Est-ce que toi, c'était au Festival d'été de Québec aussi? Est-ce que c'était cette année?
8: Ben oui, c'était celui de cette année, le 9 juillet. Je suis allée voir Limp Bizkit. Puis je suis allée dans un mosh pit. Je pensais que c'était encore j'aime. Puis je me suis cassé le poignet finalement.
1: Oh mon Dieu!
2: Hey, on rit, mais parce que c'est ta prémisse, je pensais que je suis encore jeune. Puis c'est correct,
1: oui.
2: Mais,
1: wow.
2: Mais oh,
8: oui.
2: Ça,
8: non,
2: c'est
8: non, mais
2: bon.
8: C'est correct, mais je le recommande de se péter la gueule au fait. L'équipe médicale, elle est incroyable.
4: Ah ben oui, c'est, s'il y a une place pour se péter à la gueule, c'est vraiment au fait.
1: Ah oui, oui.
4: Ça, ils sont efficaces. 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Et tu nous appelles de quel hôpital aujourd'hui?
8: Je le recommande.
2: Okay. Oh, parfait. Bon. Je l'aime, elle me fait rire.
1: Ben oui, c'est long. Quand même. Je le recommande.
4: Hey, bonne anecdote. All right. High five. Non, laisse faire.
1: Laisse faire. Isabelle de McMasterville, c'est en 2010 ton show le plus marquant, c'est ça?
9: Oui, c'est en 2010. C'est pour Green Day, en fait, sur les quais au Vieux-Port. J'ai reçu des billets par une rencontreuse. J'ai invité ma meilleure amie qui était comme vraiment... elle dit « Oh non, je connais pas, je connais pas. » J'ai dit « Viens-t'en, viens-t'en. » On a passé 3 heures de show. C'était excellent. Et on a eu une pluie diluvienne directement pendant le show. Ils ont lancé les papiers de toilette. On était tout cotonnés. Ils ont fait monter un jeune sur le stage pour gagner une guitare, en fait. Mais ça a été un spectacle mémorable. Sérieusement, je rêve d'y revoir en spectacle depuis ce temps-là. J'ai dit « J'ai perçu. »
4: Ben, malade, ça! Une guitare, ils ont fait tirer une guitare.
1: Green Day.
8: Non, ils ont donné. Oui, oui, ils ont fait monter quelqu'un. Il a joué directement sur le stage puis ils ont donné la guitare à la suite.
4: Et voyons donc, c'est quand même fou.
1: Mais non, mais ils sont géants.
4: J'ai jamais entendu parler de ça, moi.
1: Ben non, ben c'est parce qu'elle vient de nous en parler là, c'est pour ça.
4: Ah, yo,
1: t'es pas là. Alors on va terminer le tout avec Geneviève de Napierville. Salut Geneviève.
10: Salut la gang, en fait c'est Leclercville. Moi dans le fond c'est un festival de musique aux États-Unis. C'est un trip que moi et mon conjoint on fait à toutes les années. Je le salue parce que c'est sûr qu'il écoute. C'était le band, c'est un festival qui s'appelle le Aftershock Festival. Donc c'est plusieurs shows comme dans le temps du Rockfest là, d'affilée. Puis là c'est le moment où ce que le band Architects qu'on connaît pas pantoute a chanté la tune Animals. Là faut comprendre c'est des shows rock, metal, core, toute la patente. Puis là tu sais, d'un groupe à l'autre, c'était correct, c'était hot, c'était chill, tout. Puis là, cette toune-là décolle. Je vous jure, le monde, si on n'a pas passé 100 personnes au-dessus de nos têtes, on n'a pas passé une.
1: Ah, oui, hein?
10: Une vague. C'était une vague de body surfer à côté, non-stop, tout le long de la toune. C'était hallucinant. Genre, on n'avait jamais vécu ça, dans le fond. Là. Fait que c'était comme la première journée de festival, là, comme même. Puis là, ça arrive. C'est fou raide, tu sais, il y avait un capitaine avec son petit ballon gonflable là, qui s'en venait, qui se faisait porter par la foule, là, il y a une princesse. Mais c'était non,
2: ouais, ouais.
10: C'était hallucinant.
2: Tout est là, là, dans les
4: photos. Ils ont-tu fait tirer une guitare?
10: Non!
4: Ah, Colin!
10: C'est hallucinant pour vrai, c'est comme de l'adrénaline à plein, là.
1: Oui, c'est
10: fait
1: sûr.
10: Qu'on a pogné à piqueur, fait qu'à tous les années, là, ça faisait 2 ans d'affilée qu'on y allait, on s'engueille pour une 3e année, là, on est en attente qu'on y va cette année, là, parce que c'est quand même des sous, mais c'est un trip. Mm-hmm.
4: Ben, je vous le souhaite, ça a l'air de te faire des beaux souvenirs.
1: Ben oui,
4: formidable.
1: Une vague de body surfing. Moi, j'avais peur d'être échappé. Là,
2: ben franchement, il n'y a aucune chance que je fasse ça dans ma vie.
1: Ouais, non, hein.
2: Ben c'est du grand danger. Ben, oui. Moi, j'ai peur de me faire piquer.
1: Mais tu sais, c'est...
2: Avec des petits couteaux.
1: Mais ben, moi, le pire, c'est que c'est, mettons, tu te lances, puis là, les gens t'attrapent pas. C'est arrivé à Sophie Durocher à Belle et Baume.
4: Hein?
1: C'était, oui, oui, la nuit à Belle et Baume, à un moment donné, puis elle a voulu faire du body surfing, ben c'est lancé, puis personne l'a attrapé, fait qu'elle est tombée en pleine face. Tu veux pas que ça arrive, ça?
2: Hey, faut que t'évalues ton capital sympathie avant de faire une affaire de même. Voyons, Sophie.
4: Ouais, ça, puis il faut que t'enlèves le change dans tes poches.
1: Tout ça, là. Alors, OK, ce qui s'en vient dans l'émission, manquez pas ça, on a le meilleur du monde à Mario. Et c'est Mario Info spécial Carnaval de Québec. On est thématique aujourd'hui, pourquoi pas?
4: Quoi?
1: Ben oui, parce que Mario revêt... revêt c'est ça son veston de journaliste des fois
4: puis ça.
1: Oui il fait des bouts de nouvelles.
4: C'est donc même médiéval ta présentation.
2: Revêt c'est un bon mot. Pas te shamer parce que tu utilises un vocabulaire.
1: Ben non.
4: Wow, bravo. Qui parle comme un livre.
1: On aura ça. Et Mathieu, ce sera Radio Peinture qui s'en vient, là.
4: Oui, et on revient, on revient en studio. Avec Jean-Luc Tassé-Massé. C'est Jean-Luc, Jean-Claude. En tout cas, les deux sont là. Oui. Son frère pis son frère. C'est deux jumeaux. Ouais, oh, ben, du fun.
1: De toute façon, il va avoir Jean-Luc, le genre, pour les nouvelles. Fait que, il va avoir un Jean-Luc, anyway.
4: On vous promet du Jean-Luc.
1: C'est sûr.
4: La musique, tes chums, ton fun, ton fec, ton Jean-Luc.
1: Ton Jean-Luc. Vous écoutez, ça rentre au poste en direct du Festival d'été de Québec.
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6: Projet de voie de contournement de la voie ferrée à Lac-Mégantic. L'Office des transports du Canada qui a autorisé le projet en mentionnant qu'il est convenable et qu'il tient compte à la fois des besoins ferroviaires et aussi des préoccupations des collectivités locales. Cette autorisation qui permet la construction d'environ 12 kilomètres de nouvelles voies pour éviter que le train se rende de nouveau à Lac-Mégantic. Voici la réaction de la mairesse de Mégantic, Julie Morin, suivie du député fédéral, le conservateur Luc Berthold.
7: Enfin, la communauté peut tourner une page. On sait que la construction se fera. Maintenant, on espère que ce sera à très court terme que la construction va pouvoir débuter.
8: On est soulagé que finalement l'OTC a décidé d'émettre des conditions qui vont faire en sorte que, j'espère, tout le monde un jour va se rallier autour de ce projet-là.
6: Maintenant, l'aéroport de Saint-Hubert sur la rive sud de Montréal, un petit avion s'est écrasé à l'aéroport métropolitain. Le pilote qui était le seul à bord aurait survécu selon l'agence QMI. L'appareil s'est posé à l'endroit en fin d'après-midi. Les pompiers qui seraient rapidement intervenus pour contenir les flammes qui se seraient déclarées après l'atterrissage. L'intérieur du stade olympique sera rénové. Selon la presse, ces travaux devraient être terminés pour 2028, soit au même moment que la fin des travaux au toit. Ça, c'est un chantier qui coûtait déjà un peu plus d'$1 milliard. Le montant des travaux supplémentaires est inconnu pour le moment. Cette nouvelle qui pourrait assurer le maintien du CF Montréal, le club de soccer, qui devra maintenant jouer en hiver, en raison du nouveau calendrier de la MLS. Et toujours selon la presse, Céline Dion a déjà été approchée pour donner un spectacle pour la réouverture du stade olympique. En terminant au sport, le Canadien accorde un contrat d'1 an à Kirby Dach. L'attaquant avait demandé l'arbitrage salarial et la rencontre était prévue pour dans 2 semaines. Donc, la saison prochaine, Dach va gagner $3,600,000. C'est un contrat à un seul volet, alors que l'offre qualificative que les Canadiens lui avaient présentée était un contrat à 2 volets. Alors voilà, Seb, bonnes vacances. On se revoit à la fin du mois d'août.
9: Merci beaucoup, Jean-Luc. Profite de ton été également.
6: Ben oui.
9: On se retrouve le 24 août. Là, ce qui s'en vient, en fait, on t'en dirait du festival d'été.
10: Tu sais pas quoi dire, dis-y rien. Sébastien, c'était vite de sens
6: oui,
10: que
6: ben
10: tu
6: voyons,
10: là,
6: ben
10: non. Fallait que t'aies plus de chaleur dans
9: c'est
10: ce que
9: quoi,
10: tu disais.
9: C'est quoi le malaise?
6: Ben voyons.
10: Jean-Luc est là tous les jours comme un vaillant, puis toi, t'es là, hey, salut, Charles.
9: Je vais recommencer.
6: D'accord.
9: Jean-Luc, je vais m'ennuyer de toi.
6: Oh!
9: Je veux juste te dire que je t'aime.
10: Bon, ça c'est mieux, ça. Ça, je suis contente.
6: Ça, c'est comme tout, moi. Si tu savais à quel point je t'aime et que ton mariage prochain avec Cathy me touche profondément. Alors, j'espère que vous allez prendre beaucoup de temps au cours des prochaines semaines pour concocter une cérémonie à l'image de votre relation. Je t'aime.
10: Ça, j'aime ça. Bravo.
9: Okay.
10: Ça, c'était
9: mieux. T'as bien fait de me dire, c'était beaucoup mieux la deuxième fois. OK. Ce qui s'en vient, c'est justement, le meilleur du monde à Mario, et c'est Mario Info spécial Carnaval de Québec. On est en direct du Festival d'été de Québec. D'ailleurs, un gros merci à Pat Crevier qui s'est occupé de la technique aujourd'hui. Avec
6: oui.
9: Merci beaucoup.
6: C'est formidable.
9: Et là, on a jasé tantôt du show de clôture du Festival d'été de Québec. Il y a Pierrette qui nous a appelé pour nous dire qu'à Bavette devant Paul Piché, qui appelle le but plus jeune. Fait que pour elle, le voici avec il n'y a pas grand chose dans le ciel à soir. 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

0: tu viens former nos chums auditeurs aujourd'hui.
1: Oui, c'est le retour de Mario Info, hein, mon bulletin de nouvelles, qui ressemble beaucoup aux nouvelles qui sortent de la Maison-Blanche, là, parce que c'est en grande partie inventé.
2: Fake news.
1: Mais j'ai toujours, Cathy, tu le sais pas, mais j'ai toujours voulu devenir lecteur de nouvelles. Moi, quand j'étais jeune, là, j'avais même un poster de Pierre Bruno dans ma chambre. Je me souviens, il était tellement sexe dans son habit brun en arrière du lutrin. Moi, ça a été mon éveil sexuel.
0: Pierre Bruno.
1: Des beaux souvenirs. Non, aujourd'hui, c'est un spécial Carnaval de Québec et contrairement au troisième lien, là, je vous ferai pas attendre.
0: Okay.
1: Donc, voici votre Mario Info spécial Carnaval, Mardi-Gras, Carnaval.
0: Oui.
1: Mesdames, messieurs, bonhomme Carnaval, bonne femme Carnaval, petit gars Carnaval, monon Carnaval, bru Carnaval, bonsoir.
0: Bonsoir.
1: En manchette aujourd'hui dans la vieille capitale, la reine d'Espagne déçue de sa rencontre avec la reine du Carnaval.
0: Oui.
1: Trois Parisiens poursuivent les dirigeants du manège militaire parce que le manège ne tourne pas. Les responsables de l'hôtel de glace vous rappellent que même si toute sa clientèle est bien gelée, ce n'est pas une succursale de la SQDC. 86% des amateurs de plumes dans le cul préfèrent le Carnaval de Rio à celui de Québec. Et les experts avaient vu juste, on appelle ça du caribou parce que t'as l'impression de boire à même l'anus d'un orignal. Alors, bonjour, bienvenue à votre radio-journal, les amis. Je suis à la radio et je vous lis le journal.
0: Oui.
1: Tout d'abord, activité carnaval.
0: Wow.
1: Veuillez prendre note que le bain de neige en speedo pour célibataire a été déplacé dans un endroit plus chaud qui ne rapetissera pas la confiance des prétendants. Les organisateurs du festival se félicitent d'avoir monté un événement où les enfants peuvent s'amuser sans se faire bombarder de publicités subliminales. Hein, que ce soit dans la zone Loto-Québec, le relais SAQ ou encore les courses de poche de patates Trojan. Il vous rappelle aussi que la zone Loto-Québec est l'endroit idéal pour se réchauffer après avoir perdu sa chemise en jouant au casino en ligne.
0: Oui.
1: Bonne nouvelle, le sex shop Eros et compagnie est le nouveau commanditaire du carnaval cette année.
0: Ouais.
1: Et c'est pour cette occasion que la traditionnelle ceinture fléchée du bonhomme sera remplacée par une ceinture à pénis. Et nous aurons droit à notre première duchesse gonflable.
0: Oh! Duchesse gonflable.
1: Sur le plan personnel, il y a le bonhomme carnaval qui avoue être craintif à l'approche du défilé de nuit dans Limoilou. Et je l'ai rencontré à ce sujet.
3: Ah, c'est sûr que ça fait peur, Mario. Déjà que Limoilou, c'est dangereux de jour, imagine de nuit.
0: Oui.
3: Non, je vais peut-être demander à mon beau-frère de me remplacer dans le suit. Sinon, ben, ils vont me fournir une veste anti-balles.
1: Oui, merci, bonhomme. Et une dernière question, bonhomme, sais-tu jouer de ce violon-là?
0: Oui.
3: Non, mais de quoi tu parles, Carlis?
1: Merci, bonhomme. C'est du théâtre.
0: C'est dans le but fond,
2: tu vois. Bon, ouais, tu fais les deux personnages.
1: Non, il était là.
0: On vend du rêve.
1: Oui. Bon, finalement, du côté de la Ligue nationale des carnavals, personne ne peut confirmer le déménagement éventuel du Carnaval de Québec vers le Colorado.
0: Oh, non.
1: Selon les rumeurs, la Ligue cherchera à déménager le carnaval dans une ville déjà reconnue pour aimer l'hiver et ayant déjà une équipe de sport d'hiver comme genre un club de hockey professionnel.
0: Oh,
1: on leur souhaite la meilleure des chances. Alors voilà ce qui met fin à votre Mario Info spécial carnaval. Après la pause, on se fait du popcorn et on allume LCN en attendant de voir un autre politicien démissionner.
0: Ça rentre au poste en direct du Festival d'été de Québec, oui. Et là, ce qui s'en vient, ben, c'est Martineau avec Radio Peinture aujourd'hui.
4: Oh my God! Mais aujourd'hui, c'est pas que de la peinture, c'est du théâtre, c'est de la musique. Parce que M. Tassé-Massé, il n'est pas seul en studio.
0: Oui, il y a un style de communication très différent des autres, je trouve.
2: Je l'aime, ça n'a pas de bon sens.
0: Alors, manquez pas ça, au retour dans Ça rentre au poste.
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4: Nous sommes de retour à l'émission Radio Peinture. Au micro, au pinceau et à la console. Votre serviteur... Jean-Claude Tassimas. Toujours en direct du centre communautaire de Chamonix-Ouest. Juste à côté du Dairy Queen. Et aujourd'hui, c'est une journée spéciale. Aujourd'hui. Et c'est pas juste parce que j'ai mangé un petit banana split. Non. C'est une journée spéciale parce que vous l'entendez. Eh oui, il y a un nouveau pinceau. Il est un pinceau très spécial, très, très, très, et très spécial, mon pinceau. C'est un pinceau avec un manche en bois de pommier. Et la particularité du bois du pommier, c'est que le manche, il est très souple. Il est très souple, très souple. Regardez comment j'arrive à le plier. Voyez comment il est souple. J'arrive à le plier presque en deux, là, au complet, là. Oh. Oh non.
5: Oh non.
4: Oh non, mon nouveau pinceau. OK, bon, ben. OK, c'est pas grave, là. OK, on commence. Alors aujourd'hui, on est installé devant notre canevas au chevalet et on va faire ce qu'on appelle de l'autoportrait. Il y a beaucoup de monde là qui pense que l'autoportrait, c'est de peinturer des chars. Mais non, c'est pas ça. Un autoportrait, c'est plutôt qu'on va se représenter soi-même, notre image de moi-même. Et moi, je n'ai pas besoin d'un miroir, hein. Alors que normalement, ça nous prendrait un miroir pour se voir. Mais moi, je n'ai pas besoin d'un miroir. Parce que peu de gens le savent. Mais il est avec moi en studio aujourd'hui. Mon frère jumeau, Jean-Paul Tassé-Massé. Salut Jean-Paul.
6: Salut Jean-Claude.
4: Salut mon frère. Je suis content de te voir, mon frère aussi. Je suis content de te voir.
6: Pas plus que moi.
4: Oh, mais moi, je pense que oui.
6: On est content.
4: On est content. Alors, Jean-Paul, on va te placer à la lumière juste ici, là. Juste là, dans la lumière.
6: Oui, juste là, dans la lumière.
4: Juste ici.
6: Oui, juste ici.
4: Juste ici.
6: Juste là.
4: Juste un petit peu plus ici.
6: Non, un petit peu plus ici.
4: Juste ici.
6: OK.
4: OK.
6: OK.
4: Alors que pendant que Jean-Paul, il se prépare, là, il se met en bédaine, le plus difficile pour moi, ça va être de peinturer toutes les poils. Parce qu'il est pas mal poilu.
6: On est pas mal poilu.
4: On a bien du poil.
6: Ouais, ben du poil.
4: Surtout dans le dos, hein.
6: Ah, pis sur la bédaine aussi.
4: Te rappelles-tu notre voyage quand on était allé à Ogunquik?
6: Ah oui, Ogunquik.
4: La madame de la piscine était venue nous voir pis elle avait dit, hey, vous avez pas le droit de vous baigner dans la piscine avec votre chandail.
6: Mais c'était pas un chandail.
4: C'était du poil. Les auditeurs ne savent peut-être pas, mais à l'époque, je faisais pas de la peinture.
6: Je faisais de la musique avec mon frère.
4: On avait d'ailleurs un duo.
6: On faisait de la musique. La cappella.
4: Oui, ça, c'est de la musique.
6: Pas de musique.
4: Non, pas de musique.
6: Pas de musique du tout.
4: Mais juste du cappella. On a fait un petit bout?
6: On va en faire un petit bout.
4: OK, on a fait un petit bout.
6: OK. T'es-tu prête?
4: Je suis prête.
6: OK. C'était le drame sonore, là, l'introduction de 20th Century Fox. Et bien, c'est tout. À la semaine prochaine.
0: Ah,
7: Ben, c'était merveilleux, Olivier. C'était vraiment merveilleux.
8: Merci beaucoup.
9: Merci. Mon Dieu, avec autant de compliments. Là, mon Dieu, c'est formidable.
8: Tous 12-12, les gens sont fans. Mais c'est vraiment un cas de wash, miam, wash. Tu comprends ce que
9: c'est? Oui, ouais, c'est comme gratter une gale. On peut pas s'en empêcher.
8: C'est trop bon. C'est trop bon.
7: Voilà. Eh ben, moi, c'est déjà tout pour moi, en fait.
8: C'est fini.
7: C'est fini. C'est jusqu'au 24 août, mais
8: ben oui. Mais pareil.
7: Ben, je m'en vais en vacances et je vous laisse les deux tout ça. Je pense que vous êtes capable
8: parce que, en fait, t'es pas remplacé parce que t'es irremplaçable. Oh, on va essayer, nous autres, de faire notre gros possible pendant ce temps-là. On va être Oli et moi pour la fin de l'été.
7: Oui, exactement ça. Fait que je vous souhaite une belle fin d'été. On va se croiser, c'est sûr. Oui, Luc Cochon, vas-y.
10: J'aimerais t'offrir ceci.
7: Oh non.
10: Déjà, faut déjà se dire au revoir.
7: C'est la tune de Garden
10: oui,
7: Party.
10: Oui, nous nous reverrons.
7: OK.
10: Parole de moi.
7: Luc Cochon. OK, parfait. Merci. J'adore, merci, j'adore. Luc. D'ailleurs, oui, ben merci à toute l'équipe, dont Luc, quand même.
9: Oui, Luc, Luc qui reste avec nous aussi, là.
7: Oui.
9: OK.
7: Il reste une semaine encore, oui. Et puis, Alex Charbonneau à la réalisation, Antoine Maher aux réseaux sociaux, également Audrey-Anne Cabanon aux réseaux sociaux. Ben là, je parle de toute l'année au complet, là. C'est pour ça que je dis ça. Mais là, je te remercie toi aujourd'hui particulièrement.
9: On dirait des funérailles.
7: Ben non.
9: C'est très funéraire.
7: Ben non, pas en tout, c'est juste que je vais avoir en vacances. Fait que je vous souhaite donc un bon show demain.
8: Ah ben, absolument. On donne 2000 piastres cash demain.
7: En plus.
8: On même pas là.
7: Ah. Exactement, c'est vrai, j'aurais dû rester pour ça. Alors, rendez-vous demain 14h55, puis on se retrouve nous autres le 24 août. Salut!
8: Yeah. Bonne vacances!

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bonheur de retrouver la gang de Sarantropos en direct de Québec Rock City sur la grande allée. Je suis même allé leur dire un petit coucou avant de revenir à la station pour le show. Le Chum Wilson avec vous en direct du FEC. Quelle belle soirée on a eue hier, tout en nostalgie. Les années 2000 à l'honneur avec All American Reject qui en ont des hits. Shaggy qui a transformé les plaines en gros reggae. C'est comme si Bob Marley était là. Et je suis allé faire une belle découverte avec Lord Huron. Je vous invite à découvrir ça. On met la table pour un gros rock show, une belle soirée avec Gwen Stefani ce soir. On a tous eu un kick sur la chanteuse de No Doubt, hein? On la trouvait tellement hot. Linkin Park, Avenir, Blink 182 et ceux qui ont foulé les plaines en 2016, le 16 juillet, au Festival d'été de Québec, attirant une foule record. Les Red Hot Chili Peppers, Can't Stop, dans ton rock show sur Énergie.

0: Radio Star, ça s'en vient dans ton rock show tout de suite après Green Day. I'm never gonna rip, I'm never gonna die. C'est sur la trame sonore de leur comédie Nimrod qui sort officiellement le 31 juillet. Un single qui est sorti le 7 juillet dernier. Il y a 30 chansons là-dessus. On a vraiment hâte de voir ça au cinéma pour les fans de Green Day. On l'écoute à l'instant dans ton rock show sur Énergie.
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0: pas game. Bonne chance, mon vieux.
1: Un excellent T'es pas game. Oui, toujours une bonne habitude à prendre dans le Rock Show, mais pourquoi pas s'en offrir deux ce soir. Bowling for Soup avec 1985 et le rock canadien de Serial Joe. Demande spéciale de Mathieu. Ils viennent de l'Ontario, eux. Mistake. Rappelez-vous, ça jouait à Musique Plus. C'est sorti en 1999. On l'écoute dans le T'es pas game du Rock Show Énergie.

0: 1985.
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3: Le Sean Wilson en direct du FEC Québec Rock City. Hier, il y en a plusieurs qui sont allés voir du côté du centre Vidéotron. Le show de Shinedown sont très populaires dans la belle province. Du bon métal alternatif américain de Jacksonville en Floride. D'ailleurs, on les aura dans un instant. Ça va vous rappeler des beaux souvenirs du show d'hier. Safe and Sound en nouveauté de leur nouvel album. Continue à être très prolifique. Bien hâte au show de demain. Muse, ça va être excellent, ça. C'est le show que j'attends avec impatience pour le festival été. Et j'aimerais saluer la gang de l'Inox sur la Grande Allée, Firefill. Ça va être un gros week-end. Il dort pas gros. Je pense qu'il y a même un petit lit de camp, là, tellement qu'il travaille fort. Et je salue la gang des voûtes sur la Grande Allée aussi. Toujours un gros bonheur d'aller chanter à tue-tête là-bas. C'est toujours le gros party. Bougez pas, U2 et Shinedown dans le Rock Show.
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1: Ton été, ton rock show, ton fun et ta énergie. Je vais te suivre sur Instagram pour ma couverture des différents festivals au Québec. Les entrevues également, Wilson, Petite Barre en dessous Radio avec caissedeson.com et iHeart Radio dans le Rock Show. Bien sûr, je serai à Québec tout le week-end encore pour le FEC. Bien hâte de voir Groovy Aardvark qui nous promet un nouvel album. Également Goldfinger en fin de semaine et News demain qui va partir le week-end sur les chapeaux de roue. On se laisse sur ceux qui ont déjà fait la première partie des Foo Fighters au FEC et qui nous offrent un nouvel album Hail Mary le 25 septembre prochain. On se laisse sur les Shirley. Bonne semaine, amusez-vous et profitez de l'été, ça passe tellement vite.

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